0: Édition au Carrefour des Arts qui propose à peu près une grosse dizaine, douzaine d'artistes sur plusieurs lieux, puisque le Carrefour des Arts à la Louvée, c'est différents lieux, différents artistes pour proposer une vision très large des arts plastiques.
1: Alors, le Carrefour des Arts, c'est effectivement cette année, en 2026, 11 artistes plasticiens qui sont présents. Et en fait, il y a quatre grandes branches. Carrefour des Arts, on le connaît sous son acception historique, c'est le Carrefour des Arts de la Louvée, où on vient de loin et de très proche, la Haute-Loire et la Haute-Ardèche. Ce que l'on veut, c'est qu'une personne qui vient au Carrefour des Arts, elle déambule d'une salle à une autre, elle fait en gros quatre expositions. Et ces quatre expositions sont conçues donc avec les gens de la commission qui sélectionnent des artistes pour qu'on puisse découvrir soit de l'art figuratif, de l'art abstrait, un sculpteur, un verrier, et tous les ans on charge. Ça, c'est donc la première dimension du Carrefour des Arts. Et depuis 4-5 ans, on a développé trois autres dimensions. La seconde, c'est une expo photo en extérieur. Alors pourquoi? C'est vrai que c'est le bâtiment du Carrefour des Arts est très bien, il est connu, mais on voulait un produit d'appel dans le village aussi. Et la photo, pour cela, se prête très bien. À savoir, il y a beaucoup d'ailleurs d'autres communes touristiques qui le font déjà. Et nous, donc, on choisit un photographe avec qui on fait des expositions qu'on imprime sur Dibon. Et en plus, on les inscrit dans un site prestigieux à la Louvée, puisque c'est autour de la basilique. Voilà, cette année, donc, c'est Olivier Mulhoff, un photographe réputé, hein, puisque c'était un inventeur et il fait des photos extrêmement originales. Il a fait la une de nombreux magazines. Il est souvent invité d'honneur de grands festivals photo.
0: Parce que sa spécificité, c'est de prendre la nature en photo, mais après de la travailler d'une certaine manière
1: Absolument.
0: géométrique et qui va transformer les pixels de manière différente. Et il y a plusieurs séries qui sont proposées à la Louvée
1: Absolument.
0: pour voir son travail sous différentes facettes.
1: Absolument. La photo de la série qu'on a prise pour mettre en extérieur, c'est une série Arborescence. C'est celle qui l'a fait reconnaître d'ailleurs dans le monde de la photographie. C'est effectivement une succession de photos qu'il superpose pour donner un effet impressionniste. Il en parlera mieux que moi. Et puis à la Louvée, vous pourrez voir deux autres séries. Une série qui s'appelle Paradoxe. C'est une série qu'il a fait pendant le confinement où il a un personnage central et il a construit ses photos comme un mandala pour qu'il recentre un petit peu sur une scène. Et donc, c'est assez émouvant dans des paysages de plage. Enfin, c'est vraiment à découvrir.
0: Et donc du coup, ça permet de faire une déambulation finalement dans le village de la Louvée, entre le lieu principal du Carrefour des Arts, la basilique et la chapelle.
1: Voilà. Alors, le lieu principal, je ne sais même plus si on peut parler de nom principal, c'est le lieu historique. Donc aujourd'hui, le Carrefour des Arts, il est effectivement dans plusieurs lieux. On vient de parler du centre historique, on vient de parler des abords de la basilique. Il faut savoir qu'on l'a fait autour de la basilique. Certaines années, on l'avait fait ailleurs, sur d'autres places. Et donc, on est ouvert à toute forme de déambulation de l'art dans l'espace. Le troisième site, alors là, c'est un site qu'on a pu développer grâce au partenariat avec les frères jésuites et la maison de Régis. Ils nous ont mis à disposition la chapelle Saint-Ignace, un lieu absolument magnifique. Un décor sublime. Et donc là, on fait une autre exposition. Ça n'a plus rien à voir. Notre objectif, il est différent. On a d'ailleurs une affiche pour le Carrefour des Arts traditionnel. On a une affiche pour la Chapelle Saint-Ignace. Là, c'est un seul artiste avec un objectif. On a des objectifs divers, mais soit c'est un objectif de très forte notoriété pour attirer du public, soit c'est un artiste qui va occuper l'espace avec une installation suffisamment grandiose pour un effet waouh, comme on dit, soit une thématique qui interpelle, qui permet de faire une affiche qui attire du monde. L'année dernière, on était sur le thème de l'animal.
0: Et cette année, justement, à la chapelle Saint-Ignace, on découvre les sculptures et les dessins de Franck Girard, sculpteur originaire de Dieulefit. Cet artiste y travaille la terre pour y faire immerger une humanité en chemin, qui se cherche, qui s'égare, qui se trouve parfois. C'est en découvrant les sculptures de Rodin, en particulier celles à Calais, les Bourgeois, qui vont l'inspirer pour devenir artiste et sculpteur pendant toute sa vie.
2: Alors là, on est dans la chapelle Saint-Ignace à La Louvée. Donc, c'est un endroit un peu le bout du monde, à 1000 mètres d'altitude. Et moi qui ai l'habitude d'exposer plutôt à Paris, Bruxelles et Anvers, c'est très amusant de venir faire une exposition ici. Alors, c'est une chapelle qui fait 280 mètres carrés. C'est surtout ça qui m'a attiré, c'est la surface. Et puis l'ambiance, parce que les gens qui organisent ça sont absolument charmants. Et ça, c'est très agréable de travailler avec eux. Je suis indescriptible. Ça part dans tous les sens. On peut pas me. Ça raconte des histoires, c'est facile à lire, c'est figuratif, tout en étant avec une façon d'écrire contemporaine. Donc je suis ni contemporain ni classique, je suis à cheval entre les deux. Moi je suis sculpteur. Modeleur, parce que je sculpte pas directement, je travaille l'argile, que j'ai beaucoup transformé en bronze à une certaine époque. Maintenant, je le fais beaucoup moins, vu mon âge, hein, j'ai bientôt 80. Donc, je fais du modelage pour la bonne et simple raison, c'est que j'ai fait une grosse bêtise quand j'étais un peu plus jeune. J'ai passé ma main gauche dans une scie circulaire, une énorme scie, c'est gros, en coupant du bois. Et j'ai coupé la main avec. Donc, je suis tombé sur un excellent chirurgien qui m'a remis ma main d'aplomb, mais... pas tout à fait d'aplomb, donc elle me fait mal, donc je suis obligé de me servir de la souplesse de l'argile pour pouvoir continuer à travailler. Ça m'a interdit les pièces importantes, les grosses pièces, donc j'ai multiplié les petits personnages très figuratifs pour pouvoir faire des grosses pièces. Ben, j'ai eu des pièces où il y a 300 personnages, des choses comme ça. Par exemple, j'ai fait une pièce sur la Révolution pour le bicentenaire. Elle est restée toute l'année du bicentenaire sur la place de la Bastille, dans une vitrine. Et puis, elle a fini par être achetée par un politique belge. Voilà.
0: Et là, à l'occasion de cette exposition qui dure pendant tout l'été, voilà. Quand on vient ici, qu'est-ce qu'on peut découvrir comme œuvre? Qu'est-ce que tu nous présentes dans cette exposition?
2: Alors là, j'ai mis que des œuvres pas très grandes, hein, parce que je n'ai pas amené des très grosses pièces. Ça raconte des tas d'histoires. En fait, je suis un raconteur d'histoires. C'est souvent à lire au deuxième degré. Il y a des foules avec... petite foule quand même, 15, 20, 50 personnages, pas plus. Et puis, il y a beaucoup de livres. Des livres en terre cuite, voilà, parce que ça c'est une de mes vieilles passions, les livres. J'en sculpte, j'en lis et j'en fais. Sinon, ben, y a des peintures, alors il y a quelques peintures acryliques sur papier. Il y a des peintures, dessins, peintures, c'est pas des peintures ça, c'est des pigments avec la kitienne, des pigments plutôt. Et puis des monotypes, donc fait à la gravure, et puis surtout du dessin quoi. Voilà, du dessin sur papier et sur toile, à l'encre, au pinceau. Il y en a trois là avec des paysages, sinon non, je raconte des histoires avec des personnages. Ah oui, alors il y a un truc qui me caractérise aussi pas mal, c'est ce bord de chemin là, ou ces arbres là-bas. Quand on est loin, on voit quatre grands pins sur 2 mètres de haut, et quand on s'approche à l'intérieur, il y a à peu près 200 personnages qui racontent des tas d'histoires qu'on ne voit pas de loin et qu'on voit quand on s'approche. Là-bas, c'est pareil. C'est un bord de chemin. Ça, j'ai fait pas mal de ça. C'est un bord de chemin. Donc, c'est comme si on était tout près. Et, en fait, il y a plein. Mais ça, je me promène beaucoup. Et si on regarde bien, quand on au bord du chemin, dans l'ombre des feuilles et des herbes et tout ça, il y a plein de monde. Il y a plein de monde, donc il suffit de copier. Donc là, j'ai copié. Et il y a toujours un petit Venise quelque part. Je suis un fan de Venise et j'aime bien aller à Venise et j'en me perds plus à Venise. Et là, c'est tout ça, c'est que 6 panneaux, c'est que Venise. Et puis dans chaque petit dessin, il y a un petit Venise qui est caché quelque part.
0: Et dans tes sculptures, où du coup on voit des personnages qui sortent des livres ou qui sont à côté des livres, on a l'impression que l'histoire sort finalement et qu'elle a envie de prendre vie pour se faire découvrir.
2: Alors, oui, le mouvement, c'est mon truc. Hein. J'ai un peu une formation de théâtreux aussi, donc j'ai bien appris à bouger. Et tous mes personnages bougent beaucoup. Ouais, ouais. Alors, évidemment, dans toutes les positions, ceux-là, ils sortent de bouquins. Il y en a d'autres qui sont... qui portent des livres. Là, il y en a qui se cachent derrière des gros cailloux, etc. etc. Ouais, ouais. Mais ça, c'est à peu près indescriptible. Ça, là, la meilleure solution, c'est de venir voir. Hein.

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0: De retour dans Expo Musez-vous, au Carrefour des Arts, à La Louvée.
1: Et cette année, au Carrefour des Arts, vous accueillez cinq artistes émergents au troisième étage. On y découvre Théo Zerbib, Jeanne Saluzzo, Louis Gaumont, Corée Le Chaménard et Elisa Logier-Martinez.
0: Et au Carrefour des Arts, c'est une de ses missions d'accueillir, de faire la promotion et la diffusion des artistes émergents.
2: Alors ce volet, il est extrêmement important, il a trois dimensions. Il a une dimension démonstration, c'est-à-dire que dans le centre historique, on réserve une salle à ces artistes émergents. C'est le terme qu'on a employé pour avoir des jeunes artistes qui ne sont pas encore très connus, mais qui sont de haut niveau déjà. Ils ont été sélectionnés par un jury auquel participent des personnes comme la directrice du Centre d'acteurs contemporains d'Annonay, un artiste de la Source Garouste, les gens de notre commission. Enfin, c'est un vrai jury. Et donc, ils sélectionnent cinq artistes qui, dans une salle, montre une facette de l'art contemporain que l'on ne voit pas avec des artistes plus établis, je dirais. En partenariat avec trois partenaires. Le premier, c'est la DRAC, Direction Régionale de l'Action Culturelle, qui nous aide financièrement de manière très significative, et on les remercie. Canson, entreprise Canson, qui permet de doter en matériel, je vais venir, les jeunes artistes. Et puis, la Maison Saint-Régis encore, qui met à disposition un atelier et qui héberge nos artistes résidents.
0: Il peut avoir tant dans des techniques différentes assez innovantes, ou par des partis pris, ou par Absolument. Une technicité. Et ça, c'est aussi intéressant de voir autant des artistes établis que des émergents, et que chacun y trouve sa place au Carrefour des Arts.
2: Absolument. Alors, c'est exactement ça. Donc, ça, c'est la dimension. On montre des choses originales, j'aime pas le terme, mais qui sont l'expression d'artistes contemporains plus jeunes, sortant d'écoles d'art, qui ont des pratiques de recherche. Donc, ça, c'est ça. Mais ça ne nous suffisait pas. Donc, on est passé à une étape de médiation. À savoir que ces jeunes artistes, on leur propose de séjourner à la Louvée pour assurer des séances de médiation. Un atelier est mis à leur disposition, ils vont faire leur pratique, continuer leur travail, et leur atelier sera ouvert, et ils vont animer aussi des ateliers de découverte de certaines pratiques. Alors ça, durant l'été, à partir du 24 juillet jusqu'au 30 août. Donc ils vont se succéder dans cet atelier pour ouvrir leurs portes, discuter, expliquer leurs pratiques, et puis ils organisent deux après-midi une pratique effective pour les personnes. Donc ça nous semble extrêmement intéressant parce qu'on voit les œuvres, on discute avec les artistes et on commence à mettre la main à la pâte. Et alors ces ateliers seront aussi bien pour des enfants que pour des adultes. Et on ne se fait pas atelier enfant ou atelier adulte. On estime que c'est au contraire intéressant de pouvoir venir en famille pratiquer ces choses-là.
0: Donc ça, d'avoir un processus créatif collectif.
2: Absolument. Alors là, il y a différents ateliers, on ne va pas tous les développer, hein, mais ça part du travail de la terre, ça passe par le dessin spontané, la perspective, la couleur des dessins dans la nature. Enfin bon, il y a différents, il y a 8 ateliers qui seront proposés, 10 ateliers qui seront proposés cet été à la Louvée. Donc ça, c'est un volet nouveau qui est vraiment celui de... On se branche sur une exposition avec des jeunes artistes, on fait de la médiation, on s'imprime dans le village. Et cette dimension-là, elle est très forte au Carrefour des Arts maintenant. Notre histoire fait qu'il y a beaucoup de monde qui vient, donc ça intéresse aussi les jeunes artistes de venir là-dessus. Et ce qu'on essaie de faire depuis qu'on a repris une partie musicale, il faut savoir que le Carrefour des Arts, c'était initialement les arts visuels, et que les arts vivants sont récents. Ce que je voulais dire, pour finir avec les artistes émergents, c'est que notre philosophie au niveau de la musique est la même. C'est-à-dire qu'on essaie d'avoir des artistes, des jeunes talents de la nouvelle génération qui sont dans la générosité, qui viennent pour partager quelque chose.
3: Alors bonjour, je m'appelle Louis Gaumont, j'ai 26 ans et je suis artiste peintre. Et je fais aussi de la modélisation 3D qui va venir influencer la peinture derrière. Mais on pourra y revenir si tu veux.
4: Donc toi, quel est le parcours que tu as fait justement pour arriver juste à cette modélisation? Est-ce que tu as fait un parcours un peu plus ingénieur ou dans l'informatique?
3: Alors c'était pas de l'ingénieur, mais j'ai fait de la direction artistique en master pendant 3 ans à Paris. Où là c'était vraiment Alors il y avait justement de la modélisation 3D, mais c'était pas le principal, c'était surtout de l'édition, de la mise en forme de logos, de l'accompagnement d'entreprises, etc. Et j'ai fait 4 mois de stage à Paris, pareil. Et puis après ça, j'ai bifurqué vers 2 ans aux Beaux-Arts de Metz, où j'ai fait le master et j'ai obtenu mon diplôme il y a 2 ans. et j'avais déjà prévu de faire faire ce parcours-là un peu après le lycée. Et on peut dire que le graphisme a influencé ma pratique dans la mise en forme des œuvres. C'est-à-dire que la 3D va servir de modèle pour la peinture derrière. Donc c'est vrai que tu parlais d'une pratique d'ingénieur, c'est un petit peu ça. C'est-à-dire que moi, je vais beaucoup m'intéresser aux moyens techniques, à la façon dont l'être humain maîtrise la nature, si je dois un peu résumer. C'est pour ça que dans mon travail, il va y avoir beaucoup de rapport au paysage, mais un paysage qui va être modifié. Par exemple, j'ai beaucoup peint de mines de fermes et contemporaines, des centrales électriques. J'ai fait toute une série aussi, pareil, en modélisation 3D de centrales nucléaires.
0: Oui, sur la transformation énergétique en fait de la nature.
3: Comment l'être humain la maîtrise. Alors ça peut venir sur les sources d'énergie, mais par exemple pour les mines, c'est aussi l'exploitation des matières premières. Je travaille beaucoup sur des champs vus satellite. Et c'est pareil, c'est aussi une modification du paysage pour façonner des modes de vie, en tout cas façonner des modes de vie dans l'époque contemporaine en France au XXIe siècle. Donc c'est aussi comment la peinture est contemporaine, comment la peinture est d'aujourd'hui. Alors ça va passer par des moyens de représentation, je parlais de vue satellite, ça peut passer par là. Mais c'est aussi qu'est-ce que la peinture n'a pas encore peint dans l'histoire de l'art, parce que c'est des choses qui ont été trop récentes pour être représentées. J'ai fait toute une série sur des stations d'épuration, par exemple, qui sont quand même des installations. Pareil, on retrouve cette idée de modifier l'eau, la transformer pour la rendre utilisable. Et c'est des structures qui n'ont pas trop été représentées, hein, c'est le moins qu'on puisse dire. Et je pense que la peinture pouvait s'emparer de ça via la technique. Donc c'est via la photographie. Bon, ça c'est déjà quelque chose qui a beaucoup été expérimenté au XXe siècle, hein, l'utilisation de la photographie, ça n'a pas d'hier. Mais la photographie qui va servir à une peinture documentaire, finalement. Une peinture qui vient... C'est pour ça que j'ai une pratique que j'aime bien appeler froide, assez austère, c'est-à-dire avec une mise en recul du geste, qui va venir documenter les espaces, des espaces contemporains.
4: Oui, c'est que vraiment, en fait, la pratique de l'artiste, il nous immerge sur aujourd'hui, qu'est-ce qui se passe. Il y en a qui vont travailler sur l'imaginaire. Toi, tu es plutôt sur la représentation d'aujourd'hui, ouais. Avec ta touche, ta spécificité. Et là, dans cette exposition, qu'est-ce qu'on peut découvrir du coup?
3: Alors là, on va découvrir trois séries d'œuvres. Donc la première, c'est celle que vous allez découvrir en entrant dans la salle juste sur la gauche, qui s'appelle les tournesols artificiels. Et c'est une série de peintures de 6 qui est une série d'installations de peinture, parce que ce n'est pas des peintures isolées, elles sont chacune en communication les unes avec les autres pour s'acclimater à l'espace, et qui représentent des centrales solaires thermodynamiques. Alors qu'est-ce que c'est? C'est tout simplement ça existe, hein, c'est environ 10 000 miroirs gigantesques, qui font parfois 20 mètres carrés, qui vont venir orienter les rayons du soleil sur une tour, qui va venir chauffer le sommet de la tour, et ça produit de l'électricité. Et en fait, qu'est-ce que ça produit visuellement? C'est simplement, on est dans le désert, parce que c'est des centrales qui demandent beaucoup d'énergie solaire, et c'est des centrales qui vont du coup produire des reflets du ciel sur la Terre. Du coup, il y a cette idée, en tout cas picturalement, pour un peintre, c'est parfait, c'est-à-dire qu'on a à la fois le ciel et la Terre, tout en ayant sur une vue de haut, et en ayant un aspect géométrique, c'est-à-dire qu'il y a, un côté... graphique de la peinture, mais qui représente quand même quelque chose de concret.
4: Oui, c'est vraiment de comment j'utilise les rayons de soleil pour les orienter, pour me chauffer ou pour la transformer en électricité. Ouais, et toi, tu le rends pictural.
3: C'est la manipulation des éléments et comment cette manipulation peut rendre picturalement quelque chose d'intéressant. Là, les peintures sont assez graphiques. Ça rend le ciel, la terre, et comme s'il y avait des trous de ciel dans la terre. Après ça, il y a une autre série de peintures qui est plus personnelle, qui est moins sur ces représentations. C'est simplement, depuis maintenant 2 ans, je fais un dessin par jour. Donc il y a quand même cette idée de protocole. Un dessin par jour au feutre. Et là, il y en a une centaine qui est affichée dans l'exposition. En tout, il y en a 600, mais il n'y avait pas la place. J'ai mis ce que j'ai pu mettre, il y a un mur entier. Et c'est pour le coup, là, il y a plein de choses très très différentes. Alors, il y a des objets techniques, il y a des protocoles, il y a des schémas. Il y a tout ce qui peut venir abstraire la pensée dans l'humanité. Donc, par exemple, les sons veulent devenir des partitions de musique, les mots, des schémas, des cartographies.
4: Et en même temps, on voit aussi ton évolution en fait, dans toute cette année-là,
3: c'est ça.
4: Sur cette centaine de jours, puisque c'est une centaine d'œuvres qui sont proposées à la découverte dans l'exposition. C'est de voir aussi des croquis, des idées, des influences en fonction de l'information, des rencontres que tu vas avoir tout au long de ces journées qui vont te donner une inspiration spécifique pour aller croquer, on appelle ça, du coup, poser au feutre une inspiration.
3: Oui, et c'est intéressant ce que tu dis parce que du coup, c'est vrai que ça donne une grande hétérogénéité dans les dessins. Il y en a qui sont très chiadés, c'est-à-dire bien faits, d'autres qui sont faits beaucoup plus rapidement, beaucoup plus abstraits. Il y a plein de... Il y a plusieurs approches qui peuvent, ils peuvent se mettre. Donc c'est, je pense, une œuvre qui demande à être un peu parcourue. Il faut un peu rentrer dedans. D'ailleurs, il y a beaucoup d'inscriptions qui sont dessus. Et dans les inscriptions, ça peut être des mots personnels, ça peut être des vers de poèmes qui existent déjà, ça peut être simplement des indications mathématiques. Enfin voilà, il y a un côté... pensée du 15e siècle, c'est-à-dire que ce moment de l'histoire de la pensée où toutes les pensées étaient confondues, où les scientifiques étaient à la fois théologiens,
4: exactement, et juste les intégrer sur l'instant et en faire un recueil.
3: Un côté archive. J'aime bien dire que je peux passer des soirées entières sur Wikipédia, c'est-à-dire vraiment parcourir des choses, découvrir, glaner de l'information, et puis après voir ce qu'on peut en faire artistiquement. Et pour la dernière série de peintures, elle s'appelle En avant toutes. Pareil, c'est une grande série de peintures, il y en a environ 32 sur des formats A2. Là, il y en aura 8 qui sont présentées durant l'exposition. Et c'est simplement des peintures très austères, faites uniquement en nuances de gris, qui représentent des éléments des éléments du paysage, mais façonnés par l'homme. Donc c'est vraiment travailler toujours sur l'artificialité, la main de l'homme sur les choses. Donc il y a des portions d'autoroute, il y a des morceaux de chemin de fer, il va y avoir une cheminée de centrale nucléaire. Je vous laisserai découvrir les autres et si vous arrivez à reconnaître. Il y a une turbine de barrage aussi. Voilà, celle-là, c'est celle tout en bas à droite, si vous arrivez à la repérer.
4: Si on avait trois mots pour définir tes trois séries, ce seraient lesquelles?
3: Alors je dirais protocolaire, documentaire et mise à distance. Ça fait plus qu'un mot, mais je pense que l'expression fonctionne bien.
5: Donc moi, c'est Corée Le Chaminard, je suis artiste plasticienne, j'ai 28 ans. J'ai commencé après le bac à faire un BTS design de mode, donc c'est une période

0: décidé de me lancer en tant qu'artiste. J'ai aussi fait en parallèle un service civique dans une association qui diffuse l'art contemporain sur le territoire de la Nouvelle-Aquitaine. Et après, j'avais gardé dans un coin de ma tête que je voulais potentiellement reprendre mes études pour valider au moins mon DNSEP, qui est en fait le diplôme master aux Beaux-Arts. Et donc, je suis allée à Limoges et je viens de valider il y a 2 semaines mon diplôme. Voilà. Voilà pour mon parcours. Je fais de la sculpture, sculpture de textile plissé en général. Donc, c'est une pratique de la couture qui est assez importante et qui me fait passer par des états de conscience modifiée parce que c'est un travail de couture à la main qui est très très lent. Et j'ai commencé il y a 1 an la céramique et donc maintenant je fais des sculptures qui mêlent céramique et textile et qui prennent de l'espace en fait, enfin du volume dans l'espace.
1: Donc c'est vraiment en mode sculpture ce qui est proposé aujourd'hui là. Est-ce que tu peux nous dire du coup où est-ce qu'on te retrouve et sous quelle forme ?
0: Alors du coup je suis au dernier étage dans le grenier du CAC. Je présente des sculptures qui sont plutôt dans la face centrale de la pièce, sur des socles. Et on a également une série de dessins que j'ai réalisés, qui est une série de dessins réalisés à la machine à dessiner. Donc c'est tout un rapport différent aux gestes que je questionne et qui déplace justement ce rapport aux gestes répétitifs que je peux avoir dans la pratique de la couture à la main. Et qui devient la machine à dessiner un prolongement de ma main. Donc je sais pas si je peux peut-être expliquer ce que c'est une machine à dessiner. C'est littéralement un robot traceur, donc pour l'utiliser il faut cette machine, un ordinateur, un fichier vectoriel et un support et un outil. Donc moi en l'occurrence je vais utiliser un support, ça va être du papier canson couleur ivoire et un stylo bic noir, mais ça peut très bien être utilisé avec un pinceau et de la peinture, une pointe à gravure, peu importe. Et moi je pars toujours de mes sculptures en textile plissé, je viens photographier en fait des détails, donc ça va être des zones de repli, des zones de tension. Ces images je vais les récupérer, je vais les vectoriser à l'aide d'un logiciel spécifique que je confie ensuite à la machine à dessiner qui va redessiner de manière assez détaillée ce fichier numérique que je lui ai confié. Et voilà, ça déplace ce rapport au geste. La machine devient un prolongement de ma main un petit peu et c'est quelque chose qui m'intéresse, que je questionne aussi. Et c'est un peu l'épuisement aussi d'un sujet, c'est que je pars toujours de mes sculptures en textile pour développer d'autres projets par la suite et ouvrir un champ des possibles voilà, qui m'intéresse.
1: C'est vraiment une prolongation de toi, c'est comme le côté répétitif, comme tu disais, hein, quand dans la couture, là tu vas faire un seul geste et puis c'est la machine qui va faire le reste. Et donc c'est vraiment un ping-pong et c'est ça qui est intéressant dans ton installation, qui permet de montrer autant des techniques différentes, mais aussi avoir un questionnement, puisque dans l'art contemporain, c'est ça qu'on aime, c'est-à-dire qu'on a une œuvre qu'on voit, qu'on trouve belle ou pas, mais en fait, il faut s'interroger sur quel est le sens et sur quoi ça va interroger. Et toi, ton interrogation, en tout cas, ce que tu nous offres à proposer dans la réflexion, ça va être justement cette répétition du geste et finalement, à quel moment la machine va être une prolongation pour nous aider à ne pas nous épuiser et à d'autres moments, à quel moment le geste est important pour garder une répétition qui va nous mettre dans une conscience modifiée.
0: Exactement.
1: Une méditation qui va nous permettre une créativité qu'on n'aurait pas eu sans.
0: C'est exactement ça et en même temps, la machine à dessiner, elle n'invente absolument rien parce qu'elle va juste rendre visible une logique que j'ai construite en amont. Et ce qui m'intéressait aussi dans ces dessins, c'est qu'on a aussi le rapport à l'estampe et à la gravure que je voulais un petit peu questionner. Et moi, ça me fait beaucoup parce que du coup, on va avoir des traits qui sont répétitifs aussi dans le dessin et qui vont créer ces formes. Et ça me fait beaucoup penser aux topographies à l'époque qui étaient des gravures en fait qui représentaient non pas le paysage de manière optique mais plutôt par superposition en fait de couches et de traits. Et c'était, je crois, ça s'appelait des topographies à hachures du 19e siècle. Et c'est ce rapport-là aussi au paysage m'intéresse et c'est aussi l'image qui émerge de mon travail parce que j'ai beau partir d'un geste qui est répétitif, je vais réaliser une pièce qui va donner naissance à des images. Donc nous, on va avoir peut-être des images mentales aussi qu'on projette, mais ce ne sont pas des images qui sont des représentations. En fait, c'est juste, je pars de mes gestes pour arriver à une image, mais une image qui n'est pas une représentation.
1: Ça, c'est ce que tu nous offres à découvrir voilà. Dans cette exposition. Et si tu avais 3 mots pour résumer, du coup, ta démarche et les œuvres qui sont présentées ici, ce serait lesquelles ?
0: Enfin, le geste répétitif, le temps, qui est très très important dans mon travail et justement le travail de la céramique aussi.

0: Je me présente à toi, je suis Elisa Logier-Martinez. Je fais en majorité du dessin. Ça peut dériver sur la peinture, mais là, ce qu'on peut voir ici, c'est de la sculpture aussi. Je suis passée sur du médium découpé à la scie sauteuse pour rendre des formes que je dessine qui sont des espèces de corps qui peuvent s'entremêler, qui ont ni sexe ni genre, qui sont juste là pour s'emboîter les uns dans les autres. C'est des corps qui n'ont aucun caractère sexuel malgré ce que les gens peuvent voir ou peuvent supposer, interpréter. Mais c'est juste comme une espèce d'excuse, en fait, pour tracer des lignes, comme disait Matisse, ce qui est juste, je trouve, et aussi pour jouer constamment avec l'espace dans lequel nous sommes, les cases dans lesquelles on peut être. En tout cas, là, c'est effectivement plus mis à plat. Je ne suis pas forcément sur du volume. Malgré qu'il y ait des sculptures, c'est quand même sur un plan seul. Voilà, l'image.
1: Et dans le choix des palettes des couleurs, puisque ouais. Toi, du coup, on te découvre au dernier étage,
0: ouais.
1: Tout au fond, ouais. Avec une grande œuvre qui fait la totalité
0: du mur.
1: Ouais. Et on voit, du coup, des couleurs qui vont être dans le noir et blanc, dans le gris, dans le violet. Ça, c'est aussi une de tes pattes, d'être dans ce nuancier sur cette exposition.
0: Ben, disons que... Pour contextualiser, c'est la première fois que je montre des choses que j'ai déjà faites. Normalement, je crée pour un espace, justement, toujours dans cet esprit d'adaptation au cadre qui m'est offert. Et donc, c'est pas pour cette exposition qu'il y a eu de la couleur, mais en tout cas, quand j'ai fait cette peinture, c'est une naissance déjà vers la peinture, plus libertaire, avec un trait plus relâché, alors que normalement je suis dans un contrôle du trait, en tout cas dans cette part de mon travail-là. Ces couleurs, elles sont, oui, juste naissantes, donc je peux avoir du mal à encore parler de ça. C'est un début. J'ai bien aimé utiliser des couleurs qui me sont propres, en tout cas un peu plus bleutées, un peu plus sombres, et qui changent en fonction de ces toiles, puisque ce sont plusieurs toiles à coller de 1 mètre par 1 mètre qui forment une grande.
1: Et si on devait donner 3 mots pour décrire du coup tes 3 installations ?
0: Oh là là ! Ok, je vais essayer. Adaptation, enfermement et liberté. Pour essayer toujours sans cesse de sortir du cadre ou alors d'y trouver une place. C'est une préoccupation constante, que ce soit dans mon petit appartement à Marseille ou que ce soit dans un grand espace comme celui-là, avec tous ces arbres autour.
1: Mais je pense que c'est une préoccupation de tous dans la société.
0: Oui,
1: quelle est la place
0: fait.
1: Que j'ai envie d'avoir ou de prendre ou que je n'ai pas.
0: Oui.
1: Et toi, du coup, dans ta manière d'exprimer ça au niveau plastique, ça va être cette démonstration-là au niveau de tes sculptures.
0: Absolument. C'est constant. C'est toujours là. Une feuille, toujours un personnage qui tente de déployer un bras au bon endroit, au mauvais, peu importe. Avant, j'étais très ancrée avec le fait de... l'idée de bien faire, parce que du coup, je peux dessiner aussi d'une façon comme du dessin d'observation pure, mais plutôt japonisant, à l'encre. Donc, je vais avoir un souci des proportions. Mais... pas de dessin préparatoire, donc quand même une expression libre des arbres. Je suis passionnée par Corot, par exemple, le mouvement dans ses dessins, hein. Pas dans ses peintures, mais cette liberté du trait. Je vais essayer de me détacher de ça, et donc maintenant des personnages, voilà, c'est ça, des personnages qui étaient très figés, très dessinés, comme les sculptures qu'il y a là-haut, un trait très appuyé, très noir. Essayer de mettre des bras là où ils ne sont pas forcément justes et essayer de me détacher de cette chose-là, du contrôle.
1: De redonner de la fluidité finalement dans
0: Exactement.
1: Un mouvement par une...
0: Relâcher le geste au maximum, mais pour autant, des fois, je trouve que ça peut aller trop loin et donc du coup, je vais faire un pas en arrière, deux pas en avant. Toujours ajusté.
2: Tout à fait. Et pour apprendre à mieux te découvrir,
0: oui.
2: Toi, ton univers et ton parcours artistique,
0: oui.
2: Tu viens d'où ?
0: Je crois de la planète Terre. Pour me décrire, je dis toujours que j'ai toujours dessiné et que je ne me rappelle pas de quand ça a commencé. C'est-à-dire que quand on est enfant, on a toutes sortes de pratiques artistiques qu'on ne définit pas comme telles. Et après, on continue ou on s'arrête suivant le contexte. Et moi, j'ai continué. Alors, j'ai essayé de nourrir ça bah, avec les écoles qui sont affiliées. Hein, donc, option art au lycée, designer appliqué. Moi, là, c'était moins ma cam, on va dire. Après, je suis passée par les Beaux-Arts. Époque désastreuse, mais qui m'a quand même appris des choses, malgré tout ce que j'ai pu dire. Et maintenant, la liberté totale. Et plus de cadre, sinon celui de la rencontre, peu importe le contexte, que ce soit en soutien à l'art ou des gens qui n'en sont pas du tout. Il faut toujours traîner avec les deux pans, les initiés, comme on dit, et les non-initiés, pour ben, se recadrer encore. Voilà, c'est ça. Toujours comprendre la multiplicité des points de vue et comprendre que l'art parle à des gens et des fois pas. Et qu'il faut aussi vulgariser, ça c'est quelque chose qui me tient énormément à cœur, de comprendre ou de faire en sorte que ce que je fais soit accessible. Et bon, à un moment donné, si ça ne l'est pas, c'est pas grave non plus. Mais toujours essayer de communiquer à ce niveau-là et de comprendre que les choses peuvent être plus simples que ce qu'on imagine.
3: 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Moi j'ai découvert ce musée par ma mère, méduse, et quand elle m'a ramené là, à toutes les fois où je suis passé devant, où je pensais que c'était trop cher pour moi, bâtiment trop froid, mur trop blanc, et puis j'ai senti une magie qui inspire. 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

0: De retour dans Expo Musée Vous, au Carrefour des Arts, à La Louvée, pour l'exposition des artistes émergents, sélectionnés par le Carrefour des Arts, exposition et atelier proposés pendant toute la période estivale.
1: Donc je m'appelle Jeanne Saluzzo, je suis artiste plasticienne et scénographe, et je suis passée par l'École nationale supérieure des arts et techniques du théâtre, donc en scénographie, les Beaux-Arts de Grenoble et une licence de lettres.
2: Et là, dans le cadre de ce festival, quelles sont les pièces qu'on peut découvrir pour justement appréhender ton univers?
1: Vous pouvez découvrir deux séries, donc une première série qui est plutôt basée sur l'eau. On va plutôt retrouver des corps immergés et comment est-ce qu'en fait ces corps sont déformés par la présence de l'eau. Et une seconde série qui va être des petits formats de 12 cm par 12 cm qui représentent plutôt des scènes du quotidien en noir et blanc et en accentuant vraiment sur les ombres et les lumières.
2: Et là, dans le cadre de cette exposition, le fait d'être dans justement une scénographie collective, comment tu as pu appréhender ta sélection des œuvres justement pour avoir d'un côté une identité propre et en même temps une continuité dans la proposition générale?
1: Et ben, ce qui m'a vraiment frappé en arrivant, c'est que toutes les œuvres, elles sont quand même, elles font salle commune, on va dire. Il y a vraiment une homogénéité dans les choix, en ayant chacune une individualité, des techniques très différentes. Et l'idée, c'était, comme moi, j'ai lu des formats qui sont quand même assez petits, de pouvoir jouer vraiment sur la mise en espace, de jouer avec les blancs, et une mise en espace pas forcément linéaire et horizontale. Et du coup, de jouer avec un peu la dynamique de déplacement et comment est-ce que le spectateur va venir se déplacer pour regarder mes tableaux. Il y en a qui sont plus bas que d'autres plus haut. Et vraiment, il y a un jeu avec le corps des spectateurs.
2: Et justement, ça permet dans ton parcours finalement de faire le croisement. Parce que comme tu viens justement d'un parcours de scénographie de théâtre et là, tu proposes plutôt de l'art plastique, de réfléchir à cette mise en scène de ces œuvres, ça fait vraiment la jonction de ton parcours et de celle que tu es.
1: Exactement, c'est ça. Et en fait, ce qui s'est passé, c'est que je suis d'abord passée par la partie plastique et je suis arrivée à la scénographie pour aller plus dans le milieu du spectacle. Mais ce qui est marrant, c'est qu'en fait, maintenant, comme je fais les deux pratiques se nourrissent et se complètent l'une et l'autre. Et ça m'arrive de penser aussi des peintures en fonction de comment est-ce que je vais les exposer et d'avoir des techniques de peinture qui m'aident en scénographie. Enfin, il y a vraiment un lien entre les deux qui est très fort et que je cherche aussi à nourrir moi, quoi.
2: Et ce qu'on voit sur une pièce de théâtre, généralement, c'est du grand format XXL. Et là, ce que tu proposes ici, c'est plus quelque chose d'intimiste, dans des petits formats où il faut se rapprocher, ou comme si finalement c'était un chuchotement du regard.
1: Exactement. Et je pense que c'est ce qui m'intéresse. Parce que oui, le théâtre, du coup, on voit le spectateur est vraiment à 10 ou 15 mètres la plupart du temps. Et du coup, on travaille très peu le détail, on travaille plutôt sur l'impression générale, sur l'atmosphère. Alors qu'en peinture, il y a quelque chose où je vais venir plutôt du coup titiller le détail, essayer de voir un peu ce que je rends visible, ce que je rends moins visible et de faire un pas en avant au spectateur, ce qui est moins possible dans une salle de théâtre et de rendre en effet ce côté intimiste. Trois mots pour décrire ma participation. Clair-obscur, diffraction et fragmentation, je dirais. Fragmentation de l'espace.

0: Moi, je m'appelle Théo Zerbib, j'ai 34 ans. Je suis artiste peintre plasticien. J'ai été formé à l'école des Beaux-Arts de Saint-Étienne de 2011 à 2017. Et voilà, et depuis que je suis sorti, j'ai une pratique artistique. Mon univers, il s'est. Comment dire? Donc, mes sujets, c'est des sujets assez classiques de peinture. Donc, ça peut être des paysages, ça peut être des scènes. Avec des figures humaines à l'intérieur, ouais, ou des figures humaines à l'œuvre, des figures humaines au travail, par exemple. Bon, là, dans l'expo, c'est pas tout à fait ça. C'est surtout là sur l'expo, je présente deux séries. Une qui s'appelle Les Agglomérations, donc c'est plutôt des paysages, souvent urbanisés, enfin où je mets en scène de l'urbanité dans les paysages. Avec des matériaux propres à l'urbanité, quoi. Ce que je pensais présenter plus sur l'expo, mais qui est finalement, finalement, il y aura qu'un seul grand tableau. C'est le plus grand tableau. C'est donc qui fait partie d'une série plus longue et qui est en cours, qui s'appelle Les Précaires. Et où là, par contre, je parle de la précarité, mais au sens un peu dans tous les sens du terme. Déjà de la précarité dans le sens premier, celle qu'on entend. Traditionnellement, son sens sociologique, social, quoi. Donc la précarité humaine, quoi, la précarité vis-à-vis du logement, vis-à-vis de la pauvreté, vis-à-vis de tout ça. Mais ça parle aussi de la pauvreté, de l'agencement des matériaux aussi que j'utilise, parce que je récupère des tentes cassées, je récupère des matériaux qui sont des rebuts, qui sont des déchets. Donc.
1: C'est dans une logique de détournement des objets, de recyclage des objets pour les réintégrer dans une œuvre.
0: Ouais, c'est ça, ouais. Mais là, du coup, particulièrement avec cet objet de tente, ça m'a vachement inspiré. Parce qu'en fait, c'est un tissu, du coup, c'est malléable, du coup, il y a aussi un jeu de drapé, de plis, de froissement, de tout ça, et que je trouve hyper expressif. Et que j'aime bien exprimer des choses à travers la manipulation de cet objet-là. Aussi parce que c'est facile de peindre dessus, et parce qu'en fait, ça amène et ça invite. À y intégrer une présence humaine. Et là, en l'occurrence, moi, j'intègre des présences humaines qui sont un peu disproportionnées, qui sont un peu trop grosses pour leurs habitats, mais qui arrivent quand même à rentrer dedans, mais qui, du coup, sont à moitié découvertes parce qu'elles n'arrivent pas entièrement à rentrer dedans. Du coup, elles sont à mi-cachées, mi-visibles. Du coup, il y a un peu un jeu comme ça de. Comment dire. C'est un peu l'éléphant au milieu du magasin, mais qui essaye de se cacher.
1: Et c'est aussi de montrer que la précarité, ça couvre pas tous les besoins. Donc du coup, c'est normal aussi que ça couvre pas la totalité de la personne et de ce qu'elle est et de ce que cette dent elle a besoin. Et parce que du coup, il manque des choses. Et du coup, ce rapport au manque et à la présence, ça permet aussi de montrer que il y a une relation qui est ni conflictuelle, ni validée, mais qui est inconfortable.
0: Ouais, c'est ça. Ouais, en fait, c'est exactement ça. C'est je mets en scène un inconfort. Et en fait, la lecture première, que souvent les gens ont, c'est l'inconfort de la précarité, au sens la précarité. Et moi, j'aime bien essayer de l'amener aussi dans un sens un peu plus global, parce que je pense que dans cette série-là, moi, ce que j'essaye de produire, c'est des allégories un petit peu de l'inconfort qu'on vit tous et toutes et qu'on risque de vivre de manière accrue dans les années à venir avec le changement climatique, avec la situation géopolitique qui se tend, tout ça. Et puis aussi à une échelle personnelle, moi j'ai commencé cette série à un moment où je m'inquiétais de comment est-ce que je vais habiter mon monde, déjà quelle place je vais trouver dans ce monde-là, aussi. Et aussi comment je vais habiter le monde, c'est-à-dire est-ce que je, enfin je, comment je fais pour me stabiliser, avoir, enfin vivre
1: Décemment.
0: Décemment dans, je sais pas, une maison ou quoi, parce que je sais que la génération de nos parents, ils ont eu globalement plus facilement accès au crédit, donc plus facilement accès au logement. Et nous, on est une génération où en fait on galère, même en loc, on galère. Du coup, il y avait vraiment ce questionnement-là, et donc je me suis mis à chiner des cabanes en me disant que j'allais me construire une cabane dans la forêt et tout ça. Et du coup, je pense qu'il y avait un vrai lien, il y avait un vrai truc de bon, bah, puisque je peux pas faire une cabane et y vivre dedans, je vais en faire dans mes tableaux. Et du coup, il y avait un peu un geste comme ça exutoire de le faire quand même, quoi.
1: Ouais, et puis d'être aussi, est-ce que je suis fixe, est-ce que je suis nomade, comment j'habite la terre, comment j'ai une précarité certes, mais comment je me déplace à l'intérieur de ça, et finalement, est-ce que le déplacement, c'est un déplacement personnel ou d'habitat, et donc ça renvoie aussi à ta tente, à ta cabane, à cette question aussi de la mobilité ou de l'aspect fixe.
0: Ouais. Ouais, puis il y a une dimension aussi de protection, de rechercher un endroit où t'es protégé, enfin, je sais pas comment dire, et du coup... Et en même temps, sans y arriver, ou sans... Ouais. Il y a un geste comme ça, quoi. Ouais, un cocon, ouais, c'est ça, c'est une recherche, c'est exactement ça, ouais. Et d'ailleurs, il y a une toile, là, que j'avais amenée, mais que j'ai pas présentée, finalement, ou qui est plus paisible, où on voit un être humain, mais qui est caché derrière les reflets d'une bâche plastique transparente, qu'on finit par voir au bout d'un moment, enfin pas tout le monde, mais voilà, et qui est en fait allongé et assez paisible, mais dans un auvent qui est complètement cassé. Donc il y a aussi cette dichotomie-là du confort dans l'inconfort.
1: Du confort et de l'inconfort, et aussi de la plénitude dans la beauté ou non. En fait, il y a une question aussi de rapport à comment je trouve ma sécurité et ma plénitude dans un monde qui est en déconstruction.
0: C'est ça, exactement. C'est exactement ça, en fait.
2: Et en fait, c'est un truc qui se joue aussi dans... Parce qu'en fait, là, je parle beaucoup de cette série, Les Précaires, alors qu'il n'y a qu'un tableau dans l'expo. Et à côté de ça, il y a 5 tableaux, si je ne me trompe pas, 5 ou 4, qui sont eux, qui font partie de la série des agglomérations, et qui, du coup, ne parlent pas exactement de la même chose. Enfin, pas sous un angle aussi anthropomorphique, parce qu'il n'y a pas de forme humaine. Mais il y a quand même ce truc de l'urbain intégré dans le paysage, ce rapport à l'habitat, mais dézoomé, quoi. C'est-à-dire, OK, qu'est-ce que ça donne à un troupeau... Enfin, un troupeau...
3: Oui, une vision d'ensemble.
2: Une vision d'ensemble d'humain agglutiné dans un espace qui a autrefois été un espace naturel. Alors, c'est pas forcément ça le cœur du sujet de... le rapport nature-culture, enfin, même si en plus il est un peu remis en question aujourd'hui. Mais il y a ce côté de la même manière que je vais construire, que je vais essayer de rebâtir une tente ou un habitat à échelle 1 dans les précaires, je vais essayer de rebâtir une ville à l'échelle dézoomée, du coup, dans le tableau. Et du coup, là, par contre, je vais plutôt emprunter des fragments donc de mortier, de tuiles, de pierres, de fils de fer, de tout ce que je trouve, en fait, et je vais l'assembler, mais pareil, encore une fois, un peu de manière... le tableau, quand la partie construction, enfin BTP, en gros, elle est finie, c'est très ruineux, c'est très délabré, il n'y a pas de lumière, parce que la peinture n'est pas encore arrivée, et puis les architectures sont pas du tout... C'est à mi-chemin entre quelque chose manufacturé, construit, et quelque chose de complètement détruit. Donc il y a un espèce de double mouvement quand je fais le truc de construire, détruire. Et ça, c'est un truc auquel je tiens, parce que ça me permet de venir ensuite peindre sur la ruine, en fait. Et du coup, de rester... Et du coup, d'obtenir un résultat qui est entre... la ruine et la ville, le passé et le présent, le mort et le vivant. Enfin, une tension entre les deux, comme ça, quoi.
1: Et si on avait trois mots, du coup, pour définir les œuvres que tu présentes ?
2: Tourmenté, réemploi et exalté.

0: Retrouvez tous ces artistes, toutes ces expositions au Carrefour des Arts, à La Louvée, en Ardèche, jusqu'au 30 août. Et n'oubliez pas de voter pour votre artiste émergent préféré de cette 38e édition du Carrefour des Arts. Bon été et belle exposition! À bientôt pour une nouvelle parenthèse inspirante autour d'œuvres, d'artistes, d'expositions. Et d'ici là, osez ouvrir la porte des musées, d'une galerie et ressentir ses propres émotions, interpellations, inspirations, être à l'écoute de ce que ça nous procure. 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
2: Bongeziwe Mabandla, artiste sud-africain installé depuis quelques temps à Paris. Il voulait expérimenter la vie d'artiste hors de sa terre. Il en tire un album à la forte portée autobiographique et accompagné de quelques questions existentielles. Bongeziwe Mabandla se demande tout simplement qui il est. Et il le fait avec brio, dans une folk électro douce et puissante, concoctée avec son fidèle complice, Thiago Correa Paolo. On va écouter dans quelques instants un de ses titres qui s'appelle Mpendulo.

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2: Get Down Services, c'est un duo. Josh Lowe et Ben Sadler. Ils se sont rencontrés à l'école et composent chez eux, dans leur maison, à Bristol. Leur premier album, Crisps, est sorti en novembre 2023 chez Breakfast Records. Il proposait des grooves éclectiques et dansants et des critiques percutantes et assez drôles de la Grande-Bretagne contemporaine. Ils naviguent à la frontière des styles, ne se préoccupant pas trop des étiquettes. Et joie, ils reviennent avec un deuxième album, annoncé par un passage sur KEXP. Alors aujourd'hui, on va écouter le deuxième single de l'album. L'album s'appellera Massive Champion. Et le titre qu'on écoute aujourd'hui, c'est I Can't Die Like That.

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1: La chanteuse Camille a dévoilé en avant-première plusieurs des titres de son prochain album. Il est prévu en septembre prochain. C'est une œuvre qui mûrit lentement depuis 15 ans. Un triptyque qui s'appelle Sound of Milk. Une exploration en trois volets, naissance, enfance et adolescence, saisie par le biais de l'acoustique et de la vibration. La Terre, c'est le premier titre de ce triple album, un titre qui parle au passé. Une berceuse mélancolique pour vous accompagner en douceur dans cette journée. On écoute tout de suite La Terre de Camille.
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1: Premier album pour le trio d'Austin, The Animerus. Que Barbaro, c'est le titre de cet album. C'est une bande de son de la scène latino-texane où s'entremêlent cumbia, soul psychédélique, surf rock texan et rythme cubain que je souhaitais vous partager cette semaine. On en écoute donc un extrait tout de suite, c'est le titre La Canita.

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1: Central Park, une immersion dans le parc naturel régional des Monts d'Ardèche.
2: École dehors, ça nous fait apprendre. Au lieu d'apprendre sur une feuille 1 plus 1, tu peux plutôt faire avec des vraies choses de la nature. Comme ça, en même temps, ça t'apprend le nom des choses et en même temps, ça t'apprend tout ce que tu pourrais apprendre en classe et surtout les apprendre dans des circonstances plus agréables qu'en classe.
3: Quel résumé ! On pourrait presque arrêter ce nouvel épisode de Central Park ici. Un numéro, vous l'aurez compris, dans lequel nous allons parler d'école dehors. Si vous n'êtes pas convaincu par ce dispositif, attention, ce magazine pourrait bien vous faire changer d'avis. Direction l'école élémentaire d'Evance.
4: Bonjour, on est les enfants CE1 et CE2 de l'école d'Evance.
5: Primaire, voilà, il y a CE1 et CE2 dans la classe de Sophie Guyet. Maîtresse, elle nous emmène observer des hirondelles avec Anaïs, c'est une spécialiste, c'est pas la première fois qu'on la voit. Et puis, on cherche des nids.
6: Alors, je m'appelle Sophie Guyet, je suis enseignante à l'école d'Evance et ça fait déjà quelques années que je fais ça. On a commencé quand c'était le moment du Covid. L'idée est venue de ce moment-là et puis après, j'ai gardé. On a travaillé avec Anis Loriou, qui travaillait à ce moment-là à la communauté de communes. Elle nous a trouvé un terrain qui s'appelle la Petite Forêt, qui était un ancien verger qui a été abandonné. Pendant 3 ans, 4 ans même, on a fait là-bas, voilà, à raison d'une fois par semaine à peu près.
7: Comment ça se passe, école dehors ?
8: On y va tous les lundis après.
7: Le trajet pour y aller n'est pas très long.
9: Quand on marche, on parle avec les copains, on joue. Après, quand on arrive, on fait des petits jeux et des ateliers. Après, on a des temps de récré.
7: On peut apprendre, par exemple, des choses qu'il y a en classe, comme les maths.
10: On fait aussi des ateliers qui apprennent la nature et pas les maths. Comment les animaux hibernent, voilà.
11: On écoute le chant des oiseaux pour essayer de savoir lesquels c'est.
6: Moi, ça me permet de me bousculer un peu dans mes habitudes. Parce qu'on a fait maths dehors, on a fait français dehors. Donc, je cherche des activités un peu plus ludiques ou un peu plus concrètes pour travailler ces matières-là. En fait, j'adapte les exercices qu'on va faire au terrain, où on va plus les faire en grandeur nature. Le jeu de la cible, par exemple, c'est un jeu où on va mettre des cerceaux, ils vont devoir lancer des cailloux ou des pommes de pin dans les cerceaux qui vont valoir 1 point, 10 points, 100 points, 1000 points et travailler la numération. Et puis après, toutes les sciences sont travaillées là-bas. On a travaillé sur les arbres, à faire des herbiers, des catalogues d'arbres, aller voir pendant les 4 saisons. On a travaillé sur les décomposeurs, en regardant vraiment toutes les petites bêtes, en fouillant la terre, en fouillant les arbres morts. On a travaillé là cette année justement sur les oiseaux, avec des caméras aussi, des caméras infrarouges, pour voir quels oiseaux venaient sur le terrain, les écouter, aller voir avec des jumelles. On a travaillé un petit peu sur tout ce qui concerne les oiseaux, un peu en classe et un peu dehors. Donc ça peut être sur la morphologie des oiseaux. Et puis après, cet hiver, on s'est posé la question pourquoi on ne voyait pas d'oiseaux, pourquoi on n'entendait plus d'oiseaux. Donc il y avait tout un travail sur la migration, et en sachant que certaines espèces restaient, qu'on a pu voir. Et puis après, au printemps, on a vu qu'effectivement les insectes étaient de retour, les moustiques étaient de retour, et les oiseaux aussi. Donc vraiment, ça prend plus de sens, en fait, de travailler les sciences directement sur place. Ça rend vivant ce qu'on peut voir dans les livres.
7: Qu'est-ce que tu aimes faire le plus à l'école dehors ? Et qu'est-ce que tu ressens quand tu fais ce que tu préfères ?
12: Ce que j'aime à l'école dehors, c'est les ateliers qu'on fait.
13: Moi, avec mes copains, on aime bien essayer de chercher des empreintes et de deviner ce que c'est. Comme il y a plusieurs étages, il y a des étages où il y a moins de personnes, du coup on est plus calme, essayer de deviner les bruits des oiseaux.
14: Moi, quand je fais école dehors, ce que je préfère, c'est quand on construit des cabanes.
15: Et des fois, on fait même des randos de toute la journée avec un pique-nique. C'est cool, les randonnées. Le corps, ça le fait du bien, ça le fait muscler les jambes, tout, en fait.
16: C'est bien de randonner, on peut parler avec les copains,
7: On peut observer le paysage. Enfin, voilà quoi.
11: Et je ressens beaucoup de joie et j'aime bien quand on est là-bas.
16: Je trouve ça super cool qu'on puisse faire des choses dehors au lieu de les faire à l'intérieur parce que c'est toujours plus palpitant.
17: De quel matériel a-t-on besoin pour école dehors ?
15: Des ardoises, un sac, un pique-nique si on fait une randonnée, un sac vide de course par exemple pour s'asseoir parce que des fois il y a de la boue, d'une gourde, d'une casquette s'il fait soleil et un kawaii.
18: Les jumelles, comment ça marche ? Vous vous souvenez, on les avait utilisées la dernière fois que vous étiez avec moi. Il faut les resserrer au maximum. Là, pour que...
3: Cette année, l'École des Vents a bénéficié d'interventions d'Anaïs Loriou, animatrice et gestionnaire des sites Natura 2000 et espaces naturels sensibles du parc naturel régional des Monts d'Ardèche.
18: On va aller observer les hirondelles, du coup on va aller plutôt du côté de la fontaine. Effectivement, on a plusieurs missions dans le cadre de notre métier. Donc, l'une de ces missions, c'est vraiment la sensibilisation auprès du grand public et des scolaires. Donc on intervient assez ponctuellement, mais on intervient de temps en temps auprès des classes, primaires, collèges, lycées, et même auprès des BTS GPN à Aubenas. Donc voilà, pas forcément dans des temporalités régulières, mais de temps en temps en fonction des besoins des enseignants, donc notamment par exemple là avec la classe d'Evance, où je suis venue sur deux temps pour leur parler plutôt de la biodiversité et notamment au niveau des oiseaux, avec une intervention plutôt sur les oiseaux des forêts, et puis là, cette intervention sur les oiseaux des villages avec le comptage des nids d'hirondelles. On va regarder déjà sans parler. On va essayer de compter le nombre de nids d'hirondelles que l'on voit. Et après, vous allez me dire, sur l'ensemble des nids, combien de nids sont occupés ? Occupés, ça veut dire qu'il y a un oiseau qui est rentré ou qui est sorti du nid. Donc là, la mission pour vous, c'est de savoir combien il y a de nids en totalité. Si vous voyez s'il y a des nids qui sont cassés. Et puis si aussi, combien il y a de nids occupés ? Combien il y a de nids où il y a des hirondelles dedans ?
3: Qu'est-ce qui est important de leur montrer pour toi ?
18: De leur faire déjà les éveiller à ce qu'il y a autour d'eux. Enfin, dès qu'on commence un peu à parler des oiseaux, on voit que direct ils arrivent à les voir en fait. C'est vrai que je pense qu'avant ils font même pas attention qu'il y en a autour d'eux. Puis après, là ils voient qu'il y en a plein, il y en a plein des différents. Ils commencent à les reconnaître. Et puis, ouais, l'envie de les protéger aussi. Enfin, c'est vrai que quand on parle des menaces, des fois, sur les oiseaux, ils se disent « Mais pourquoi on détruit les nids ? Ça n'a pas de sens. » Enfin, voilà, d'éveiller un peu l'envie de protéger les biodiversités.
3: L'intervention d'Anaïs est rendue possible grâce au coup de pouce éducatif du parc naturel régional des Monts d'Ardèche. Il existe 5 dispositifs éducatifs qui permettent de découvrir notre territoire, dont un intitulé « L'école du dehors qui accompagne les enseignants à faire classe au contact de la nature. Une autre façon d'apprendre, d'observer et de comprendre son environnement.
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2: Bienvenue dans l'émission de découverte de votre radio locale. Srisana signifie justement découverte en népalais, le Népal où se situe le mont Everest, autrement dit le toit du monde. On va donc prendre de la hauteur pour mieux appréhender ce fameux monde aux multiples curiosités. Et pour cela, dans notre bocal d'enregistrement, nous sommes avec Émilie. Bonjour Émilie.
3: Bonjour.
2: Et Chloé. Bonjour Chloé.
4: Bonjour.
2: Voilà, toutes les deux s'intéressent à ce qui se passe un peu sous le sol, mais pas pour les mêmes raisons. On en parlera un peu plus tard. On a aussi le copain de l'Arche des métiers ou de l'École du vent, Félix. Salut Félix.
5: Bonjour.
2: Et notre copain du ciel, Rémi. Bonjour
6: Coucou.
2: Rémi. Au téléphone tout à l'heure, on aura Samuel Toutain qui est reporter animalier et qui nous parlera d'un des films qu'il est en train de réaliser. Et à la technique, mais elle a quand même un micro, on ne sait jamais. Louise, merci d'être avec nous.
4: Et coucou.
2: Srisana, du toit du monde, c'est parti. Et c'est Franck qui vous accompagne. Et on n'a plus de son, mais c'est pas grave. Alors... Inutile de préciser que l'émission est en direct. En 1911, à Grenoble, les cliquetis mécaniques résonnent sans s'arrêter. Rassemblés dans une pièce, une soixantaine de personnes tapent frénétiquement sur leur machine à écrire, l'air un peu tendu. Y aurait-il du courrier en retard ? Pas du tout, il s'agit d'un concours de vitesse. On est en 1911. Hein. Les participantes sont dactylographes. Pour les plus jeunes, c'est le métier de taper sur une machine qu'on appelait des machines à écrire. Et elles ont 20 minutes pour écrire le plus vite possible. Et parmi ces fabricants de machines à écrire, il y a la manufacture de Saint-Étienne qui en fabrique et qui avait inscrit deux candidates, dont une qui finit deuxième, frappant 58 mots par minute. Voilà, donc ça fait quasiment un mot par seconde à écrire, c'est plutôt un joli score. C'est donc une bonne occasion de féliciter son employé. La manufacture va plutôt en profiter comme un argument commercial pour son modèle de machine à écrire, la Typo. Et pour montrer la supériorité de son clavier. Alors pour comprendre, il faut revenir un peu en arrière. La machine à écrire perce aux États-Unis en 1874 avec la Remington. À l'époque, il a bien fallu trouver une manière de disposer les lettres sur le clavier. La théorie couramment admise est que le concepteur a dispersé les touches pour éviter d'avoir des combinaisons de lettres qu'on retrouve souvent en anglais. Voilà, d'éviter de mettre des combinaisons de lettres trop proches, comme par exemple le TH, afin d'éviter que la machine ne se coince. Ce clavier, qu'on a désigné comme le QWERTY, d'après ses premières lettres, hein, donc si vous prenez les six premières lettres du clavier, c'est en AQ, WERTI, connaît une variante en France. Donc nous, ce qu'on a avec nos claviers, c'est l'AZERTY. Hein, si vous prenez les six premières lettres en haut à gauche, eh ben, on a AZERTY, AZERTY. Et c'est d'ailleurs toujours le même qui est actuel. Mais ce clavier qu'on utilise actuellement n'a pas été forcément pensé pour notre langue et n'est pas tout à fait ergonomique. A l'inverse, la manufacture de Saint-Étienne munit ses machines du clavier français ZHJAY, qui a été mûrement réfléchi. C'est ce qui a permis à la participante d'arriver deuxième. Basé sur une analyse statistique de la langue, il regroupe les lettres les plus fréquentes au milieu du clavier pour augmenter la vitesse de frappe et diminuer la fatigue. Donc, c'est-à-dire que la plupart des voyelles sont au milieu, par exemple, et des lettres comme Z ou K sont complètement sur le côté. Mais aussi optimisé soit-il, ce principe est arrivé trop tard. Aucun clavier n'a détrôné l'AZERTY qu'on utilise aujourd'hui, qui était déjà bien ancré dans les habitudes. Parfois, ce ne sont donc pas les meilleures idées qui gagnent, mais les premières arrivées. On poursuit l'émission avec Chloé. On a parfois souvent un mauvais souvenir de nos cours de physique, mais que dire des cours de géologie, cet univers qui paraît si inerte. Chloé, aujourd'hui, va une nouvelle fois montrer que c'est un domaine incroyable de découverte.
3: Mais exactement, tout à fait passionnant. Alors, donc, les dernières fois, je vous avais parlé des différents types de roches, histoire de pouvoir un peu évoquer après les curiosités géologiques de nos petits paysages régionaux et de pouvoir, du coup, un peu mieux comprendre aussi son histoire. Alors, une fois n'est pas coutume, je vais vous parler dinosaures. Normalement, c'est pas trop mon style, parce que moi, je suis une micro-paléontologue, donc je regarde des tout petits fossiles qu'on regarde dans le microscope. Mais là, je pouvais
2: ça
3: pas...
2: Ça n'existe pas des tout petits dinosaures
3: entiers, non, mais on peut retrouver des fragments, du coup, de dinosaures qu'on peut tout à fait trouver dans des dépôts marins qui se seraient retrouvés mélangés avec des micro-fossiles, mais du coup, il faut les reconnaître. Après, ça ne s'est pas servir à nous identifier nos petits dinosaures. Mais là, on ne pouvait pas louper la découverte de la fin de l'année passée en Italie, où ils ont... Et étonnamment, c'est un, excusez-moi, un photographe animalier qui a mis en découverte ces empreintes de dinosaures, donc des pistes de plusieurs centaines qui ont été découvertes au nord de l'Italie et sur des parois donc verticales, comme si les dinosaures avaient comme ça grimpé au mur, et ce qui n'est évidemment pas le cas, parce que du coup ça peut être mis en relation avec ce dont je vous ai parlé la dernière fois, qui était la géologie de Vernou-en-Vivarais. Et étonnamment, quel est le point commun entre le nord de l'Italie et Vernou-en-Vivarais ? Eh bien, c'est des dépôts de roches sédimentaires. Donc, vous êtes calé en type de roche. Donc, ce sont des... Alors, à Vernou, ce sont des grès, donc des sables consolidés, qui sont de l'âge du Trias supérieur. Et ces roches dans lesquelles on trouve ces empreintes de dinosaures au nord de l'Italie sont également du Trias supérieur, donc environ 210 millions d'années. Ça ne date pas d'hier. Donc un peu avant le Jurassique, la fameuse époque où là on retrouve les dinosaures connus, les tyrannosaures, les brontosaures et du reste. Donc ces traces en fait, qui ont été observées dans le nord de l'Italie, c'est majoritairement des herbivores bipèdes, qui seraient donc les ancêtres des fameux brontosaures qu'on trouve au Jurassique. Et donc en fait, ces parois, elles se retrouvent à la verticale, parce qu'évidemment, les dinosaures, eux, ils marchaient sur un espèce de bord de plage de cette mer dont je vous ai évoqué aussi l'existence la dernière fois, la Tétis, qui était une mer ou plutôt un océan tropical, donc hyper chaud. Et en fait, ces roches dans lesquelles on retrouve ces empreintes de dinosaures, qui sont, elles, pas des grès comme on trouve à Vernou, mais des dolomies, qui sont des roches de la même famille que les calcaires, qui sont donc issues de l'évaporation, en fait, de l'eau de l'océan dans des milieux très, très chauds comme ça. Et puis, en fait, ces roches qui sont un peu, comme on s'imaginerait, marcher au bord de la plage, qui ont conservé donc, ces traces de dinosaures qui se sont retrouvées après fossilisées dans ces dolomies. Et c'est pas tout, donc l'histoire de ces empreintes continue, parce qu'elles se sont retrouvées après à la verticale, lors de la création, la formation des Alpes, donc lorsque les deux plaques tectoniques européennes et africaines se sont rencontrées, donc ça a fermé cet océan qui existait auparavant, et à la place, il y a une chaîne de montagnes qui s'est érigée, avec donc des parois à la verticale, qui font qu'on retrouve nos petites parois comme ça, et apparemment sur des zones assez difficiles d'accès, qui n'avaient jamais été vues auparavant par des alpinistes ou quoi que ce soit. Donc c'est vraiment, je pense, au téléobjectif en fait, que ça a été vu sur des... Je ne sais pas comment après les paléontologues se sont rendus sur place, certainement en hélico, des paléontologues cool.
2: Escaladeurs.
3: Voilà. Mais donc, voilà, ça c'est la petite nouvelle paléontologique du début de l'année. Et on reviendra sous nos latitudes ardéchoises pour nos épisodes. Voilà.
2: Tu es en train de dire qu'on va retrouver des traces de dinosaures à Vernou ?
3: Alors, tout est possible.
2: C'est possible.
3: Mais oui, tout est possible.
0: Vernou, c'était pas sous l'eau ? C'est pas plutôt des ammonites, des trucs comme ça ?
3: Alors, si. Alors, justement, non, c'est des milieux un peu de plage, justement, comme on trouve ces petites moules, ces sables et tout. Donc, tout à fait. En fait, il y a pu y avoir des parties émergées ou qui ont pu conserver des traces de dinosaures ou autres. Ayant vécu dans le coin. Pour l'instant, il n'y a que des moules.
2: Ok. Bon, je vous confirme, c'est quand même plus intéressant que les cours de collège de géologie.
0: Dépend des profs.
2: Ça dépend des profs. On salue les collègues. On va faire une petite pause musicale avec le titre, c'est Down by the River de Neil Young.

0: 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Ils nous font peur, on croit qu'ils, si on s'approche, ils vont attaquer, ils vont nous attaquer par la tête. Félix va nous réconcilier une nouvelle fois avec les pipistrelles et autres chauves-souris.
1: Eh bien, bonjour, rebonjour. Et oui, effectivement, je vais vous reparler de chauves-souris. Et je ne suis pas sûr que ça va nous réconcilier, mais sans doute quand même.
0: J'ai cru.
1: Quand on pense à des chauves-souris, à part l'animal lui-même, on pense à deux personnages marquants de la pop culture, Batman et Dracula. Pour Batman, à part son logo et son nom, il n'a pas grand-chose à voir avec une chauve-souris. La seule chose intéressante à son sujet, c'est qu'elle est la seule personne au monde qui n'a pas de super-pouvoir et qui porte quand même son slip sur le pantalon. À sa place, j'aurais choisi un super-pouvoir et de m'habiller correctement, mais je ne suis pas là pour juger et ça n'a rien à voir avec les chauves-souris. Dracula, en revanche, est bien plus intéressant. En tout cas, les mythes et légendes sur Dracula, c'est celles qui vont nous intéresser. Dracula, c'est un vampire. Il craint la lumière, comme les chauves-souris. Il se terre dans des endroits sombres durant le jour, comme les chauves-souris. Il sort la nuit et ses activités nocturnes sont entourées de mystères, comme les chauves-souris. Et surtout, il est assoiffé d'hémoglobine, prêt à nous siphonner les veines en plantant ses canines pointues dans nos coups et aspirant tout notre sang jusqu'à la dernière goutte, comme les... Non. Au risque de vous décevoir, les chauves-souris ne font pas ça, ou plutôt pas tout à fait. Laissez-moi vous expliquer. Il y a dans le monde des chauves-souris qui sont hématophages, c'est-à-dire qu'elles se nourrissent de sang. On en connaît trois espèces, elles vivent toutes en Amérique du Sud. Elles font partie de la sous-famille des desmotondides, des vampires. Pour les intimes, on les appelle des vampires, c'est plus simple.
2: Okay.
1: Et elles sont bien moins effrayantes que nos vampires imaginaires. Déjà, les deux plus petites d'entre elles s'attaquent principalement aux oiseaux. Ce sont elles qu'on connaît le moins, donc je ne vais pas m'attarder sur celles-ci. La dernière espèce, la plus commune et la plus grosse, s'attaque à de gros animaux. Vaches, cochons, chevaux, tapirs, éléphants de mer et otaries. Mais malgré la taille de leurs victimes, n'allez pas croire que ces Dracula d'Amérique du Sud sont des géants. Bien au contraire. Les vampires sont tout petits. Jambes et ailes étendues, le vampire commun ne mesure que 9 cm de long pour 18 cm d'envergure et pèse entre 25 et 40 grammes. Alors, est-ce qu'elles aspirent le sang de leurs victimes après avoir enfoncé profondément leurs canines dans leurs veines, comme Dracula ? Eh bien, là non plus, c'est pas le cas. Nos mini-vampires sont bien plus raffinés que ça. D'abord, elles doivent arriver sur leurs hôtes, en volant ou en grimpant dessus depuis le sol. Et pour ça, elles ont la capacité de marcher à quatre pattes ou de sauter. Ce sont les seules chauves-souris qui sont capables de le faire, à l'exception de deux autres espèces endémiques de Nouvelle-Zélande.
0: De quoi ? De marcher à quatre pattes et de sauter, les deux ?
1: De marcher et de sauter, oui.
0: Okay.
1: Les chauves-souris ne sont pas très adaptées pour faire ça. Et quand elles sont arrivées sur leur route, donc les chauves-souris vampires cherchent la veine idéale pour leur... Pour cela, leur museau détecte la chaleur et les vaisseaux sanguins proches de la peau. Et lorsqu'elles ont trouvé l'endroit idéal, elles se servent de leurs incisives, et pas de leurs canines, leurs incisives tranchantes pour entailler légèrement la peau de leur victime, et ainsi que la veine. Et dès que le sang se met à couler, le petit vampire lape le sang qui coule de la plaie comme un chaton lapant son lait. Beaucoup plus mignon. Une chauve-souris vampire prélève un peu moins de 20 ml de sang sur son hôte, ce qui est très peu comparé à la taille de ceux-ci. Pour référence, un cochon, c'est 23 litres de sang à peu près. Il y a de la marge. Donc elle a un impact assez négligeable sur eux. Et puis en plus, il lui faut 10 à 40 minutes pour prélever son repas. Et pour que la plaie ne cicatrise pas pendant ce temps, la salive du vampire possède une enzyme anticoagulante qu'on a habilement baptisée la draculine et qui est très étudiée pour son usage médical. Et effectivement, ces vampires peuvent s'attaquer aux humains, ça a déjà été observé, mais c'est très rare parce que c'est très compliqué pour elles et hyper dangereux surtout. On est un peu plus vénère que d'autres animaux.
0: Oui, c'est ce que je voulais dire. En fait, ils se laissent faire, les animaux. Là.
1: Bah, en fait, c'est pendant la nuit, quand ils dorment. Donc,
0: ils ne se rendent pas compte. Ouais,
1: non, non.
0: Ah, ouais,
1: parce qu'enfin, c'est vraiment tout c'est petit. Petit. C'est okay. Elles ne le sentent pas. Quoi. C'est comme nous avec un moustique.
3: Mais on ne se laisse pas faire, nous, on subit.
1: Et voilà. Mais en tout cas, elles sont fascinantes, ces chauves-souris, parce que déjà, c'est les seuls mammifères qui soient des parasites dans le monde. Donc, c'est assez exceptionnel. Elles ont des capacités de déplacement un peu communes, donc la marche et le saut. Et ce sont des animaux très sociaux. Elles vivent en colonies, en grandes colonies. Elles se serrent les coudes entre elles. Elles vont pas chasser en même temps pour pouvoir garder les petites et les petits des autres chauves-souris et puis elles échangent ensuite. Et quand une chauve-souris rentre bredouille de la chasse, elles peuvent régurgiter du sang qu'elles ont bu pour lui en partager, pour éviter qu'il y en ait une qui soit en moelle en
2: point. Sympa les vampires.
1: Ouais. Et donc il y a des véritables chaînes de camaraderie dans les colonies, principalement dues aux liens de parenté, mais pas seulement. Voilà. Donc les vampires assoiffés de sang, c'est que dans les films. Dans la vraie vie, les chauves-souris vampires, c'est des petites créatures fascinantes qui ne piquent que notre curiosité. Voilà.
0: Ok, super. Et donc, on rappelle que si celle qui a le peu de cas où ça a attaqué, en fait, c'est des espèces d'Amérique du Sud.
1: En France, il y a, en Amérique du Sud, dans des cas très, très rares.
2: J'imagine bien quand il y en a une qui rentre bredouille. Tiens, tu me goûteras un petit cochon en 2025, millésime, tu m'en diras des nouvelles.
0: Eh ben merci Félix. On se retrouve le mois prochain. On va jouer maintenant et on va jouer à question... Pour un champion.

0: Ok, allez, je vous donne des indices, hein, vous devez trouver de quoi je parle. Je peux être à aile courte, criard, d'Hydrique, éclatant, fugitif, à gorge jaune, jacobin, menu, à moustache, olivâtre, pâle, plaintif, roussâtre, solitaire, surnicou, même varié, ou encore petit. Cela dit, c'est le gris le plus commun en Europe. Donc on parle d'un oiseau. Et c'est grâce à son chromosome W, parce qu'autant...
1: Gobe-mouche, non,
0: ce n'est pas ça. Chez les humains, nos chromosomes sexuels sont le X et le Y. Chez les oiseaux, c'est de W et Z. Et donc, sur le chromosome W de la femelle, c'est grâce au chromosome W de la femelle que la couleur de ses œufs, des œufs de cet animal, sera définie. Alors que les motifs sur cet œuf, qui vont varier, viendront sur le chromosome W du petit par une migration des gènes qui viennent des deux parents. Et cette particularité va créer une diversité assez importante qu'elle pourra donc se permettre de mettre dans des nids d'une centaine d'oiseaux différents.
2: Vas-y, j'ai pas le nom en tête.
1: Okay. Bah, coucou.
2: Voilà le coucou.
0: Et oui, le coucou, exactement le coucou. Donc c'est ce que j'avais presque tout dit. Et ces petites modifications génétiques vont juste changer l'aspect de l'œuf sans changer l'espèce du coucou en elle-même. Je dois mon nom au son que j'aimais quand je chante et qui est synonyme de salut. Donc c'est effectivement le coucou.
1: C'est un Pokémon en fait.
0: Donc voilà, donc ça on vient de découvrir que cette diversité des œufs qu'elle met dans les nids des autres oiseaux, ça vient de cette petite de ce petit chromosome W.
3: Et donc, le plus fréquent, c'est le coucou gris chez nous.
1: Chez nous.
0: Oui, ouais, en Europe, le coucou gris, effectivement.
1: Il y en a d'autres dans le sud de la France, d'autres coucous, je ne sais plus comment ils s'appellent, ils sont assez beaux. Et du coup, c'est un dinosaure parasite, lui aussi. Enfin, on avait des chauves-souris, des mammifères parasites, et là, le coucou, c'est un oiseau, ouais, donc un dinosaure parasite.
0: Mm-hmm. Encore un. Et donc, qui a gagné? C'est Rémi, mais on était...
1: Ouais, mais j'ai triché et je me suis trompé au début.
0: Ok. Allez, deuxième question. On change complètement d'univers encore que. Jules Verne m'a décrit ainsi. Ces petites flammes, insaisissables et fantasques, ne laissent aucune trace derrière elles. Fin de citation. Donc, nous sommes fugaces, bleutées, vermillons, vertes.
3: Aurore boréale?
0: Non.
1: Les feux follets,
0: exactement. Nous sommes fugaces, bleutées, vermillons ou vertes. On m'aperçoit au détour d'un cimetière humide ou d'un marais. Je suis issu de l'émanation de gaz, le méthane, issu de la décomposition de matières organiques comme des cadavres. Et je suis donc inflammable. La petite étincelle qui me donnerait vie viendrait, et c'est contre-intuitif, mais a priori ce sera la différence de charge entre des gouttes d'eau qui vont être suffisantes pour créer une petite étincelle et donc déclencher les feux follets. Donc c'est ces feux qui sortent du sol ou d'un marais. Là, j'avais vu une vidéo d'un fou qui vit dans le marais Poitevin, un peu foufou le monsieur. Et voilà, il était dans un marais, il avec son pied, il tapait dans le sol pour libérer du gaz qui s'échappait par l'eau, il mettait son briquet et il faisait du feu, quoi, qui sortait, du feu sur l'eau avec l'émanation de gaz.
1: Dans le Dauphiné, on a la fontaine ardente, c'est une des sept merveilles du Dauphiné, et c'est une source de méthane naturelle qui sort, mais c'est dans des cailloux à côté d'une rivière, et il y a une flamme en continu depuis.
0: Où ça?
1: C'est au sud de Grenoble.
0: Ok. Qui vient du gaz...
1: Du méthane qui est dans le sol.
0: Du méthane qui est dans le sol. Ce fameux méthane, on poursuit l'émission. Je t'ai pas préparé de petit texte, Rémi, je sais pas, c'est parce que t'es là depuis trop longtemps. mais tu reviens à ce que tu préfères, encore que, non, je suis pas sûr, mais le monde de l'espace. Et comme on est en direct, la musique met toujours un peu plus de temps. Hommage à Rémi.
1: Magnifique. J'adore. Alors, à votre avis, combien d'humains sont déjà allés dans l'espace? En tout, depuis le début.
0: Je sais pas, 80?
3: Cinquantaine, oui.
2: 200?
1: Plus.
3: Non.
0: Ah, mais à ce point?
1: Ah, bah oui.
0: Dans l'espace.
3: Une 200. Ah oui, dans l'espace.
1: Oui,
3: ah,
1: dans
3: ouais,
1: l'espace. En orbite. En orbite,
3: ouais,
1: hein.
3: Ouais, ouais.
1: Je compte pas les...
3: Bah ouais.
0: Déjà 12 sur la
3: Lune. Plusieurs milliers, du coup. Hein. Plusieurs milliers.
1: Ah non, milliers, ça fait beaucoup quand même. Hein, depuis...
3: 500.
1: 650 humains. Okay. En 2026, aujourd'hui, là, on en est à peu près, j'arrondis, à environ 650 humains qui ont été en orbite autour de la Terre. Je compte que les humains. Et le premier, c'était en 1961 et il s'appelait...
3: Yuri Gagarin.
1: Ok, tout le monde connaît le premier homme dans l'espace. Et l'autre moitié de l'humanité, la première femme, comment elle s'appelle?
0: Valentina.
2: Tereshkova.
1: Bravo, Valentina Tereshkova. Et donc non, c'est pas Katy Perry. D'ailleurs là, je compte pas, les touristes fortunés qui font des sauts de puce en dehors de l'atmosphère. Là, on parle de vrais astronautes en orbite. Hein. C'est pas du tout les mêmes vitesses et énergies. Et donc, la première femme en orbite, c'est Valentina Tereshkova en 1963. Et Valentina n'était pas pilote comme les autres cosmonautes hommes, mais travaillait dans l'industrie du textile. En fait, côté américain, un peu avant, un médecin privé travaillant avec la NASA, qui s'appelait William Lovelace, embauche une pilote qui s'appelait Geraldine Cobb pour tester l'entraînement des astronautes, mais sur une femme. Et ils finissent par former un groupe de 13 femmes, dont certaines réussiront mieux l'entraînement que les astronautes hommes. Elles sont appelées les Mercury 13, Mercury 13, en référence aux Mercury 7, les 7 premiers astronautes américains du programme Mercury. Mais ces 13 femmes ne seront jamais acceptées comme astronautes, et les hommes, eux, enchaîneront les programmes Gemini puis Apollo. La seule des Mercury 13 à être allée dans l'espace sera Wally Funk en 2021, avec la même fusée que Katy Perry, une mission avant, et pour seulement quelques minutes lors d'un vol suborbital à l'âge de 82 ans quand même. Et c'est la seule qui le méritait vraiment. Mais revenons dans les années 60. Quand les Soviétiques apprennent que les Américains entraînent des femmes, ils veulent être les premiers à en envoyer une là-haut. Il sélectionne donc Valentina Tereshkova pour son expérience en parachutisme amateur et sa dévotion pour le Parti communiste. Le profil parfait pour alimenter la propagande. Et à ce jour, elle reste la plus jeune femme à avoir atteint l'espace à 26 ans et la seule femme à avoir été solo en orbite. Elle obtiendra plus tard un diplôme d'ingénieur, mais ne revolera jamais. Et ensuite, eh ben plus rien, pendant 20 ans. Il faut attendre 1982 pour la seconde soviétique dans l'espace, Svetlana Savitskaya, et 1983 pour la première américaine, Sally Ride. Donc oui, les Américains, ils ont mis 20 ans pour envoyer la première femme dans l'espace, leur première américaine. Voilà, à croire qu'ils étaient plus sexistes et racistes que les soviétiques, et ça ne s'arrange pas forcément. Il faudra encore ensuite 10 ans encore pour que la première afro-américaine, Mae Jemison, décolle en 1992. Et donc en tout, environ 650 humains sont allés en orbite dans l'espace, mais ce nombre ne contient que 83 femmes. C'est pas mal, mais c'est quand même pas du tout la parité. Et parmi elles, on compte 62 américaines, 6 soviétiques russes, 3 chinoises, 2 canadiennes, 2 japonaises, 1 biélorusse, 1 britannique, 1 italienne, salut Samantha, 1 sud-coréenne, 1 saoudienne, 1 norvégienne, 1 allemande et... Une française. Comment s'appelle la seule française qui est allée dans l'espace ?
0: Claudie.
1: Eh bien oui, Claudie Aigneré. Le 17 août 1996, après 11 ans de sélection et d'entraînement, Claudie commence un vol de 16 jours à bord de la station spatiale russe Mir. En janvier 2021, elle devient la première européenne à faire une mission dans l'ISS, la station spatiale internationale qui a remplacé Mir. Et en mai de la même année, Claudie André-Désé, c'était son nom au début, se marie avec Jean-Pierre Aigneré et devient Claudie Aigneré. Et vous saurez, et savez qu'elle elle sera ensuite deux fois ministre de la Recherche puis des Affaires européennes. Et enfin, le 15 février 2026, donc là quand on enregistre l'émission c'est dans un peu plus d'un mois, si tout va bien, la deuxième Française s'envole pour une mission de 8 mois dans l'ISS. Elle a 43 ans, elle est ingénieure, c'est la première femme pilote d'essai d'hélicoptère, bref, elle est trop forte, c'est Sophie Adnaud. Ne ratez pas le décollage et la mission Epsilon de Sophie dans quelques mois pour ceux qui nous écoutent en direct. Et pour ceux du futur, bah vous savez à l'avance si ça s'est bien passé, voilà. Et donc, après seulement 2 ans et demi d'entraînement, elle décolle dans l'espace, ça c'est un record. Thomas Pesquet, il a dû attendre 13-10 ans pour pouvoir décoller. Elle va aussi battre le record de la plus longue mission pour un astronaute européen, 8 mois. Alors que Thomas, il a fait 2 missions de 6 mois.
0: Et 8 mois dans l'espace ?
1: Eh ouais, ça fait long. Hein.
0: Ça existe maintenant ? Parce que à la base, c'était...
1: Bah, les Russes, ils ont battu des records, ils ont fait plus long. Mais pour un Européen, c'est le record. Et une Européenne. Et peut-être qu'un jour, comme Thomas, qui a été sélectionné, elle ira tourner autour de la Lune. Mais ça, on verra, rien n'est moins sûr. En parlant de Lune, d'ailleurs, si tout va bien, il y a la mission Artemis 2, Artemis, la sœur jumelle d'Apollon, qui décolle en février. Donc là, dans un mois, on renvoie des humains autour de la Lune. C'est quand même un truc de fou, quoi. 4 astronautes vont partir pendant 10 jours pour tester le nouveau vaisseau spatial Orion en survol lunaire. Et cette fois-ci, ce ne sont pas que des hommes blancs américains. Il y aura Jeremy Hansen, un Canadien, et Christina Koch,

0: tout ça.
1: Mais là, là, ils vont juste tourner autour de la Lune. Ils ne vont pas retourner marcher sur la Lune. Là, les fusées ne sont pas prêtes. Les Starships font que exploser. Et on est quasiment tous convaincus que c'est les Chinois qui vont retourner marcher sur la Lune avant les Américains. Ça, mais ça, on verra. Déjà, cette année, on renvoie des humains autour de la Lune, quand même. C'est un truc de fou, quoi. Et donc, bah, il n'y a que 12 hommes qui ont marché sur la Lune. Et nous, on attend impatiemment, quand même, vers 2030, on verra, les premiers pas de la moitié oubliée de l'humanité. Parce que, comme le disait l'astrophysicienne Vera Rubin, à l'échelle de la planète, la moitié des neurones appartiennent aux femmes.
0: Ok, merci. Vera Rubin, grosse scientifique, comme de, on en avait déjà parlé.
1: Je vous sens pas trop excité, là, quand même.
2: Ah, bah si,
1: non, mais quand même, la deuxième française, et puis on retourne autour de la Lune, quoi.
2: Française, perso, moi, je m'en fiche, mais étant suisse, mais alors, ouais, la Lune, à fond.
1: Ouais, mais c'est une femme, quand même. Il y en a quand même pas. C'est pas la parité.
2: Si. Non, mais la Lune, ça, c'est. Ah, ouais, à fond, à fond. Bon, j'ai vu des cailloux de la Lune en cours. Ouais. J'avais un prof américain où ils avaient. Je pense qu'à mon avis, il s'était tiré avec ça, clairement.
0: T'as vu un caillou
2: et j'ai vu des lames minces de la Lune. Ouais.
1: Alors, ça, pardon, mais moi j'en ai un petit bout à la maison. Hein. Ah, alors, ouais. Il est minuscule, mais j'ai un petit bout de la Lune.
0: Une poussière.
2: C'est incroyable.
0: Un
2: quoi.
0: Caillou. Alors,
2: incroyable.
0: Comment on peut se procurer un caillou de la Lune?
1: Ça s'achète.
2: Il faut les contacts.
0: Ah, mais c'est facile.
1: Ils ont ramené
2: notre archéologue. Ils ont ramené énormément de matériel, en fait.
3: On a le droit d'avoir des morceaux de la Lune chez soi. Mais par contre, on n'a pas le droit de faire des fouilles dans notre jardin. Alors ça, je voulais rajouter que si on avait envie de voir des femmes dans la Lune et refaire carrément tout un pan de l'histoire, on pouvait aussi regarder la série The Humankind.
2: Ah ouais.
1: For All Mankind.
3: For All Mankind.
1: For All Mankind qui est trop bien. En fait, c'est génial. L'idée, c'est de partir. En fait, c'est les Soviétiques qui vont sur la Lune en premier avant les Américains. Ça s'arrête jamais, la conquête, et ça continue jusque Mars, les astéroïdes. Et franchement, j'adorais cette série. La saison sur Mars un peu plus longue, mais franchement, c'était le surkiff, quoi.
3: Ouais. Et puis il y a vraiment une vraie parité. Il y a des personnage féminin, enfin un père badass.
1: C'est trop cool.
3: Ouais, c'est cool.
1: Merci pour la ref.
0: Trop bien. Alors peut-être qu'aussi la Lune fait un peu moins rêver qu'en 1969, mais continuons de rêver et plongeons-nous dans le rêve avec une nouvelle musique. Ça s'appelle Perfect Blue de Elle Valency. Ou Elle Valency.

0: 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Pascal, pendant plusieurs années, nous présentait un livre chaque mois. Il n'est plus libraire et réfléchit donc à une autre manière de participer à la radio. Je me suis dit donc que c'était peut-être l'occasion de mettre en avant le film animalier. Et c'est Samuel Toutain, reporter animalier, alors il nous confirmera, c'est bien comme ça que l'on dit, qui va nous parler d'un film animalier. Bonjour Samuel.
1: Bonjour à tous, bonjour à toutes.
0: Alors déjà, est-ce que ton métier, c'est, on dit bien, reporter animalier ?
1: Pas tout à fait, en fait. C'est du documentaire, c'est un peu différent du reportage. Pour faire simple, on va dire que le reportage, c'est plus ce qu'on voit aux journaux télévisés. Le documentaire, c'est plus long et un peu plus fouillé. Donc on peut plutôt dire documentariste ou cinéaste animalier.
0: Ou cinéaste animalier. Ok, super. Et donc c'est un vrai métier avec des vraies formations qui existent. En quelques mots, si tu peux peut-être nous redire, nous rappeler peut-être ta formation,
1: si elle existe encore. Oui, le confirme, c'est un vrai métier. du coup, la formation, il n'y en a pas beaucoup dans le monde. Il y en a moins d'une dizaine, peut-être même que trois. Et en France, il y en a une qui se situe à Ménigout. C'est un petit village entre Niort et Poitiers et qui dépend de l'Université de La Rochelle. Et ça se fait, c'est un niveau master, on rentre après une licence, ça dure 2 ans, et voilà, ça s'appelle l'IFCAM, Institut francophone de formation au cinéma animalier de Ménigout.
0: Ok, bah très bien, et donc ça fait tu as déjà quelques années d'expérience, quelques films derrière toi, et aujourd'hui bah, l'idée c'est de, si tu peux nous en présenter un, nous présenter un film sur lequel...
1: Ouais, on peut parler du film sur les abeilles noires que j'ai terminé qui a été diffusé fin d'année dernière. Du coup, on a fait un documentaire pour France 5 avec Marie Allard et on s'est attardé à faire le portrait du fonctionnement d'une ruche, voir la vie au cours des saisons du fonctionnement de la ruche. Et on a fait ça dans les Cévennes, où il y a encore les ancestrales ruches qui sont en fait des troncs d'arbres évidés dans lesquels les abeilles peuvent bâtir librement à l'intérieur, ce qui est complètement différent de ce qu'on connaît des ruches habituelles où il y a des cadres. Et donc il y en avait dans tous les hameaux et dans tous les villages à l'époque. Chacun avait plusieurs ruches pour avoir son miel à soi. Et voilà.
0: Et comment on filme une ruche, c'est-à-dire que vous avez des images de l'intérieur de la ruche?
1: Ouais, c'était un peu le challenge, surtout qu'on n'était pas apiculteur, donc il a fallu commencer par bien se renseigner. On a rencontré des apiculteurs sur place, on a fait une semaine de repérage en amont. On a rencontré les apiculteurs, on leur a expliqué notre projet, voir comment c'était possible, comment on pouvait réagir les abeilles à la lumière qu'on allait évidemment rajouter pour pouvoir les filmer. Et du coup, on a fait appel à une chef décoratrice qui nous a reconstruit trois ruches. Entièrement à partir de matériaux vraiment différents d'une ruche normale qu'on pouvait ouvrir sur une bonne partie dans lesquelles on pouvait faire tourner l'intérieur et où on pouvait gérer la lumière. Et donc ça nous a permis de filmer l'intérieur avec
0: Mais avec des abeilles
1: macro.
0: dedans. Et avec des abeilles.
1: Ouais, elles faisaient leur vie, on les a laissées plusieurs mois dedans, elles ont tout bâti comme dans une ruche extérieure. Et du coup, elles ont fait leur vie. Et arrivé, on a filmé tranquillement. Au début, on avait mis un filet pour se protéger un peu. Puis bon, au final, on a tout retiré. Puis nous, on est resté en combinaison. Et on les filmait comme ça. On les avait mis dans un bâtiment avec devant des grandes fenêtres ouvertes. Et en fait, elles sortaient de la ruche et du bâtiment. Et c'était plutôt heureuse au final parce qu'à l'abri du bâtiment, elles étaient à l'abri des intempéries. Du coup, elles sont bien sorties. Elles ont vécu pas mal de temps.
0: Et donc tu disais c'est la baie noire, qu'est-ce que, enfin sans faire tout un laïus sur la baie noire, qu'est-ce qu'elle a par rapport à la baie mellifère,
1: l'abeille commune, l'abeille jaune. En fait, l'abeille noire, c'est un peu l'ancêtre de l'abeille jaune. Elle a été moins sélectionnée, elle est un peu plus rustique, et c'est un peu d'elle dont découlent les autres espèces plus communes qu'on élève. Qu'on élève un peu partout, et du coup, elle a un peu plus. À l'œil nu, c'est compliqué, hein, pour regarder au microscope ou carrément avec des analyses génétiques. Mais normalement, elle est un peu plus sombre, un peu plus poilue, résistée au froid. Et voilà.
0: Et on la trouve, je ne sais plus, tu as dit où est-ce que vous êtes allé filmer, mais on la trouve.
1: Nous, on a filmé dans les Cévennes, mais en fait,
0: on la trouve en France.
1: On peut la trouver partout, même si elle est moins courante maintenant, parce qu'évidemment, les essaims se reproduisent entre eux, que ce soit des noirs ou d'autres, des jaunes, et du coup, à force, il y a un mélange des espèces, mais on peut retrouver de l'ail baignoire un peu partout. Il y en a en Bretagne, il y en a à Fontainebleau.
0: Ok. Bah super. Et alors, si on revient sur le métier en lui-même, c'est filmé, par exemple, je sais pas, le reportage, c'est souvent le reportage, le documentaire, pardon. C'est quoi? C'est 50 minutes?
1: C'est ça, le format habituel télé français, c'est 52 minutes.
0: Ah, donc ça, c'est un format, c'est-à-dire, non, c'est pas légiféré, mais c'est parce que c'est pour que
1: Oui,
0: ça
1: pas
0: rentre dans le
1: loin,
0: format.
1: ouais, c'est ça.
0: Ok.
1: C'est ça, les formats classiques, c'est le 26 le plus petit, même si ça se fait de moins en moins, mais après, c'est surtout 52 ou 90 minutes.
0: 52 minutes, j'imagine, ça dépend des films, de ce qu'on fait, mais ça représente combien d'heures ou combien de jours de travail
1: Ouais, ça
0: entre les.
1: dépend, ça dépend du sujet. En animalier, en général, on expose un peu toutes
0: Sur l'abeille sauvage, par
1: les
0: exemple, sur
1: stats
0: l'abeille noire.
1: habituelles. Sur l'abeille, on a bien fait 2 mois et demi tout, plein tournage. Puis après, il y a encore au moins 2, 3 mois de post-production devant un ordi pour gérer tout ce qui est musique originale, voix off, musique, étalonnage, bruitage.
0: Ok, mais ça c'est plus ta partie du coup. Ou est-ce que ça fait partie
1: Bah,
0: du.
1: si, quand t'es, en fait, j'ai un peu de casquette, tu as la partie où je suis chef opérateur, c'est-à-dire que je suis derrière la caméra. Et il y a la partie réalisateur où là, on s'occupe vraiment de toute la réalisation du film. Et là, il faut faire l'amont, la préparation, les rendez-vous, tout le tournage, et puis après toute la post-production où on est secondé évidemment par d'autres techniciens qui font toute cette partie-là de montage, musique, son, etc.
0: Ok, et ben trop bien. Je m'étais dit que ça avait pas de lien, mais je me posais quand même la question. Quand on regarde un reportage, donc rien à voir avec l'abeille, mais quand on voit un documentaire où il y a un lion qui court après une gazelle à toute vitesse, comment vous faites pour les suivre aussi longtemps?
1: En général, ça se passe dans des réserves, les réserves africaines. Les animaux, c'est plus simple que de filmer du chevreuil en France. Hein, les animaux, ils sont vraiment habitués aux voitures et aux touristes, donc on peut les approcher assez proches, voire très proches. Et du coup, après, en général, la caméra, elle est dans la voiture, fixée sur la portière et avec un bon téléobjectif. Tant qu'elle passe pas du mauvais côté de la voiture, on peut filmer plusieurs minutes les animaux.
0: Mais quand c'est au fin fond de la montagne, je sais pas, des fois je me dis mais comment ils font avec leur caméra pour aller pour la poursuivre quoi.
1: Après, il y a le drone maintenant qui marche
0: Ah ouais.
1: plutôt bien. On peut les suivre facilement. Et puis, pour des plus petites espèces, on peut aussi utiliser un petit stabilisateur. On met la caméra et on peut marcher avec. Et l'image est stable. Bon, après, on ne peut pas suivre un guépard qui court, hein, ça c'est sûr.
0: Ok. Eh ben super, ben merci beaucoup Samuel. Donc l'abeille noire, donc, par contre c'est un film qu'on peut trouver ou
1: On
0: pas?
1: peut le trouver, j'ai vérifié avant, là, tout à l'heure, on peut le trouver, le film s'est fait pirater, donc si vous cherchez sur Internet, vous le trouverez.
2: N'y a pas sur France TV?
1: Sur France Télé, il a été disponible plusieurs mois, mais il n'est plus maintenant,
0: Ok. Et il s'appelle l'abeille noire.
1: ça s'appelle Au pays de la baignoire.
0: Au pays de l'abeille noire. Ok. Eh ben super. Ben merci Samuel. On se
3: Et
0: retrouve.
3: je l'ai
0: Oui.
3: vu et il est très très bien, pour le coup.
0: Alors je sais pas si tu as entendu, mais voilà, Félix a dit qu'il l'a vu et qu'il est très très bien. Donc
1: Bon, super, merci.
0: que ça nous encourage à aller le voir. Donc du coup j'ai oublié le titre. C'est au pays de
1: Noir.
0: l'abeille noire. Merci Samuel. On se retrouve dans une prochaine séance pour parler d'un autre film
1: Tout
0: dont
1: ça,
0: sur lequel tu vas parler.
1: documentaire.
0: Notre documentaire. Merci. À très vite.
1: Merci.
4: Et il me semble qu'il y a des abeilles noires dans les boutières. J'en avais entendu parler.
0: Ok.
2: Et c'est important ça, parce qu'en fait, on oublie, tout le monde dit sauver les abeilles, mais en fait, il y a les abeilles domestiques, et limite, c'est de l'industrialisation, et on
4: Ça.
2: oublie les
4: Il y a
2: abeilles
4: tellement d'abeilles,
2: sauvages, en
4: ouais.
2: fait. Il y a toutes les
4: Et les
2: espèces solitaires,
4: solitaires,
2: voilà, et
4: ça.
2: puis après, il y a les abeilles noires, les abeilles sauvages de base, en fait. Et elles sont aussi importantes, et peut-être même, je
4: Et
2: dirais, plus
4: plus.
2: importantes que les espèces domestiques, quoi. On oublie tout le temps que les humains, nous, en fait, on a buté la moitié des animaux, on les a remplacés par des animaux domestiques. Et
4: Qui nous file à bouffer.
2: oui, bien sûr, mais après, les abeilles sauvages, elles sont importantes. Il faut les
0: Des
2: sauver.
0: fois aussi.
2: C'est elles qu'il
0: Ok.
2: faut sauver.
4: Oui.
0: Ouais, sauvons l'humanité, Donald, si tu nous
2: Ah
0: écoutes.
2: non, pas lui.
0: Non, on ne peut pas compter sur lui.
4: Sauvons les sauvages.
0: On avait commencé l'émission par s'intéresser. Ah non, on n'est pas d'ailleurs, on s'était intéressé à la surface. Peut-être que là, on va aller un peu plus en profondeur. C'est avec notre Indiana Jones en chef, Emily.
4: Tout à fait. Les Les émissions précédentes, je vous avais parlé des archéosciences, c'est-à-dire toutes les sciences qui gravitent autour de l'archéologie ou qui sont utiles à l'archéologie. Et est-ce que vous vous souvenez la dernière fois de quelle science je vous avais parlé ?
2: Il n'y avait pas un truc avec les lasers, le sol et tout.
4: Non, c'est vieux.
0: Ah, oui. Graines.
4: Ouais, la carpologie.
2: Carpologie.
4: L'étude des graines et des noyaux. Cette fois, je vais vous parler de la céramologie. Là, vous comprenez un petit peu plus de quoi on...
2: Céramique.
0: Les serres.
4: La céramique. Et la céramologie, c'est une discipline qui est cruciale au sein de l'archéologie. Pourquoi ? Parce qu'en fait, la céramique est produite depuis la préhistoire. Et la particularité de ce matériau, c'est que c'est un peu imputrescible. Ouais. Donc, c'est pratique. Et c'était la céramique, c'est le matériau dans lequel on a cuisiné, on a mangé depuis presque des millénaires, en tous les cas des millénaires, si. C'est aussi un matériau que l'on a jeté en abondance. Effectivement, quand un pot est cassé, on peut tenter de le réparer, mais souvent, on le jette. Donc, la céramique est ce qu'on appelle un marqueur chronologique, puisqu'en fait, ça nous permet de dater certaines couches, certaines structures. Et pour cela, on fait appel à un céramologue. Et en fait, le céramologue, lui, pour pouvoir étudier ces fragments de poterie, il va les nettoyer, évidemment, les laver, les trier, et ensuite, il va les dessiner pour pouvoir les étudier. Et il va se référer à des typochronologies, c'est-à-dire qu'on étudie les céramiques depuis si longtemps que l'on a réussi à faire des chronologies, c'est-à-dire qu'on peut classer les céramiques par type. Comme on peut le faire avec des espèces vivantes, on le fait avec des céramiques. Et ça nous permet d'avoir des référentiels qui sont datants On a également des référentiels sur les formes et les techniques, puisque au-delà de la datation que la céramique peut nous apporter, elle nous renseigne aussi sur la technologie que l'on utilise. C'est-à-dire que, très basiquement, on va avoir les céramiques non tournées, les céramiques tournées. Donc là, on est sur une bascule de la technologie qui est utilisée. Ensuite, on va pouvoir étudier également le mode de décoration. Par exemple, à la fin du Moyen-Âge, on va avoir des céramiques qui vont être glacurées. Donc là, on est sur un autre type de décoration. Les céramologues font aussi appel, et ça va faire plaisir à Chloé, à des pétrographes qui vont étudier la provenance des matériaux qui composent en fait de l'argile notamment et puis de tous ces sables qui sont ajoutés. Et ça permet de repérer potentiellement des productions locales. Je vous donne un exemple très local. Quand on a fouillé à Chalencon et puis plus globalement dans la vallée de l'Eyrieux, on s'est rendu compte que les pots dont étaient issus nos morceaux étaient des pots très classiques qui étaient fabriqués au Moyen-Âge, à la période moderne. Mais la particularité, c'était que l'analyse de la pâte a livré des différences par rapport à d'autres lots qui étaient connus en Rhône-Alpes, ce qui tendrait à penser qu'on aurait un gisement dans la vallée de l'Eyrieux, un gisement d'argile et donc, pourquoi pas, un four de potier. Et on a un village tout indiqué qui s'appelle Les Ollières dont le nom viendrait de Ola. Donc Ola, c'est une forme de pot au Moyen-Âge. Donc il est fort probable qu'on ait un atelier de potier au bord de l'Eyrieux aux Ollières. Et d'autant que des filons d'argile ont été trouvés là il n'y a pas longtemps. En fait, ont été redécouverts parce qu'ils existaient déjà. Donc c'est tout un faisceau d'indices. Et puis la dernière chose également, quand on trouve des céramiques, des fragments de céramique, ça nous renseigne également sur le commerce, puisqu'en fait les céramiques ne sont pas toujours locales. On peut avoir, selon les périodes, des céramiques qui viennent d'un peu plus loin, qui viennent d'Espagne, qui viennent d'Italie. Également, ça nous renseigne sur, d'un, les pratiques culinaires. Au Moyen-Âge, au début du Moyen-Âge, on aura des pots, dans les premiers siècles du Moyen-Âge classique, donc 10e, 12e, on va avoir des pots plutôt fermés, puisqu'on va mettre ces pots littéralement dans les braises, en fait, dans le foyer. Tandis qu'après, on va basculer, on va avoir des cheminées ouvertes avec un crochet, et on va avoir des marmites qui sont plus ouvertes, des marmites qui sont pendues à des crémaillères, ou des marmites tripodes. Et donc, on change complètement, en fait, la morphologie l'énergie du vaisselier. Et puis la dernière chose également, ça nous renseigne sur le statut de ceux qui consomment, puisqu'on n'a pas la même type de on n'achète pas le même type de céramique qu'on soit simple paysan ou grand seigneur. Et parfois la céramique est si peu abordable que l'assiette de base peut être simplement en bois.
0: Eh bien, merci. En fait, plein de choses avec des bouts de céramique.
4: Avec des pots cassés.
0: Et voilà. Et se rappeler que l'archéologie, c'est pas que à l'autre bout du monde et les pyramides, c'est aussi jusque dans la vallée de l'Arion, au fin fond, en Ardèche, quoi.
4: Voilà.
2: Mais les céramiques, on les utilise toujours. Hein. Les boucliers thermiques des fusées, des navettes spatiales, c'est de la céramique. En fait, c'est un type de matériau.
0: Il faut toujours qu'il la ramène à lui.
2: Mais non, c'est un matériau qu'on utilise depuis des milliers d'années et qu'on continue et qui est toujours très haute technologie.
5: Et qu'on utilisera pendant encore des milliers d'années.
2: Alors ça, c'est moins sûr. Il faut que nous, on survive.
0: L'optimisme.
5: Moi, je survivrai, en tout cas.
0: Chloé sera toujours là. Allez, on termine avec les quelques études pour briller en société, pour terminer l'émission. Donc, il y a une période, on fabriquait du yaourt avec des fourmis. Donc ça, c'était dans les Balkans et en Turquie. Alors, pourquoi faire ?
2: L'acide.
0: Eh oui, c'était avec les besoins de l'acide formique, voilà, qui déclenchait la fermentation. Voilà. Et c'est un peu tragique, mais ils ont testé sur des fourmis vivantes, congelées ou déshydratées. Et c'est seulement avec les fourmis vivantes que la fermentation s'est initiée. Parfois, les orques donnent à manger aux humains. Donc là, on a eu 34 cas qui ont été recensés des orques. C'est donc ces super prédateurs sur des personnes en bateau sur des rivages, qui leur apportaient soit des poissons lunes, otaries, même dauphins. Alors, ils apportaient un dauphin ou une tortue. Et a priori, il n'y avait pas beaucoup de réaction des humains. Donc en fait, ils repartaient avec leur...
2: C'est pas cool, t'acceptes
0: un dauphin, on t'offre un dauphin.
4: Après, c'est carnivore, c'est bestiole
5: noire.
2: Oui.
5: En plus,
4: ah ouais, donc est-ce qu'ils t'engraissent pas pour te manger après?
0: Non,
2: ils mangent
0: que
2: les bateaux
0: pas,
2: des riches.
0: A priori. Ou alors des choses qui ressemblent à des proies. Allez, une ou deux. Les tatouages ne ressemblent pas. C'est-à-dire qu'on peut pas. Ça paraît compliqué de définir une personne à partir du tatouage. On pourrait penser, hein, il a tel tatouage. Il a un pistolet, donc il est violent. Donc en fait, ça ne marche pas. L'étude a été faite sur 274 personnes tatouées. Cela dit, alors c'est pas sûr, mais peut-être que plus le dessin est original, plus la personnalité de la personne serait ouverte. Mais ça, on n'est pas sûr.
2: Merci les scientifiques. Hein, ça.
0: Et voilà, on marche de plus en plus vite. Voilà, on marche de plus en plus vite. Donc ça, c'est... Alors, comment on sait ? Ben, en fait, c'est observé à New York, Boston et Philadelphie. On marche 15... Enfin, en tout cas, dans ces villes-là, 15% plus vite en 2010 qu'à la fin des années 1980. Voilà, et on aurait divisé par deux le temps à flâner dans les rues. Voilà. Et donc ainsi, il y a moins de rencontres, enfin, il y a moins d'interactions dans les espaces publics. Et,
4: peut-être qu'on est deux fois plus en retard.
2: Oui.
0: Ou deux fois plus de choses à faire.
5: Deux fois moins de temps.
0: Il y a peut-être d'autres explications derrière. Allez, et puis une dernière, c'est confirmé, on se tient a priori à distance des malades. C'est-à-dire quand on voit une personne malade, notre cerveau se met en état d'alerte et il provoquerait une cascade de messages biochimiques et qui permettrait d'avoir une réponse immunitaire, comme dans le cas d'une vraie infection. Enfin, ça déclenche, ça soigne pas si on a la maladie, hein, mais ça déclenche au moins le système immunitaire. C'est le terme de l'émission. C'était la 113e de Srizana du Toit du Monde, l'émission sur le toit du monde pour mieux l'interroger et le comprendre. On se retrouve le mois prochain dans un nouveau numéro. D'ici là, ne cherchez pas de nouveaux paysages, mais ayez de nouveaux yeux et arrêtez de regarder CNews. Le monde s'en portera mieux également. Merci à tous.
5: Bonne soirée.
4: Bonne soirée. Bonne soirée.
2: Ah, vivement l'effondrement.
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1: Il s'agit d'un bon plan qui va durer jusqu'au 30 août à la salle des fêtes de Vauguet, qui se transforme en véritable galerie d'art. Quatre artistes locaux y sont posés pour proposer leurs créations. On a donc des sculptures surprenantes, des toiles colorées, des jeux de matière qui ne laissent pas indifférent. Chaque œuvre est unique et raconte un bout d'histoire, un souvenir, une émotion. Alors les quatre artistes, vous avez Didier Hainaut qui est installé à Vals-les-Bains depuis 2013. Il a troqué sa carrière de fonctionnaire public territorial pour le travail du métal. Il crée des tableaux et des totems en acier avec des formes géométriques simples qui l'agrémentent parfois de cuivre, d'aluminium ou de verre. Son inspiration, c'est l'abstraction géométrique, la statuaire africaine et les formes végétales. À travers la soudure, il dessine dans l'espace et un gros travail de finition fait ressortir l'éclat du métal. Après avoir débuté avec des poissons, il enchaîne aujourd'hui avec ses paysages et des compositions géométriques bien à lui. De son côté, Irène Dondé découvre l'argile en 2012 et c'est le coup de foudre. Après 30 ans d'enseignement maternel, elle change de vie pour se consacrer à la sculpture. Entre art premier, art moderne et pop art, elle modèle le grès selon son humeur librement. Tout l'inspire, les couleurs, les matières, les rencontres, les mouvements. Elle cherche à transmettre l'émotion et la présence dans chaque pièce, unique évidemment, façonnée à la main dans un mélange de terre et de technique. Anne Le Borgne, quant à elle, a étudié aux Beaux-Arts à Saint-Étienne. Ses toiles à l'acrylique partent d'un fond coloré qu'elle laisse librement surgir. De ses premières taches naissent des contours fins, presque automatiques, d'où émergent des silhouettes animales et végétales qui s'enroulent dans un mouvement continu. Alors elle travaille souvent sur des formats circulaires posés au sol, ce qui donne une vraie impression de rotation. Un voile blanc vient alors détacher les figures en accentuant les détails. Et côté influence, on croise les bestiaires du Moyen-Âge, l'art persan, l'art brut, les mandalas et l'art aborigène. Un mélange étonnant et pourtant très cohérent. Et enfin, Nicole Mercier-Bélanger est une peintre installée à Vauguet depuis une trentaine d'années. Originaire du Jura, elle a un solide parcours académique, mais avec le temps, elle a trouvé son propre langage qui va parfois jusqu'à l'abstraction. Elle peint à l'huile, au pinceau ou au couteau, sans esquisse préalable, en se laissant porter. Ses voyages, les paysages, les ciels et les mers nourrissent sa palette. Elle revendique ses influences, Monet, Nicolas de Staël, Albert Marquet, dont elle admire la maîtrise de la touche. Les horaires, l'exposition donc est gratuite tous les jours de 15h30 à 19h et le dimanche de 10h à 12h et de 15h30 à 19h. C'est donc jusqu'au 30.

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1: Il est 5h en temps universel, 7h ici à Paris.
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1: Bonjour à tous, merci d'être avec nous pour l'actualité internationale. Vous le savez, 3 heures de reportage, de chroniques avec nos journalistes à travers le monde et aussi nos invités. Mais ça commence d'abord avec le journal. Bonjour Arthur Ponchelet.
3: Bonjour Clotilde et bonjour à vous qui nous écoutez.
1: Et à la une, une nouvelle figure du clan Assad condamné à mort en Syrie.
3: Wassim al-Assad, un cousin du président déchu, reconnu coupable de crimes de guerre et crimes contre l'humanité. La justice transitionnelle commence à livrer ses verdicts, mais elle divise les habitants de Damas. On sera sur place. RFI est aussi à Kousra ce matin, ce village de Cisjordanie occupé, où les maisons de 3 Palestiniens sont assiégées par des colons israéliens depuis 10 jours. Le consul des Pays-Bas a dénoncé hier la passivité des autorités israéliennes. La une, c'est aussi Mikhailo Fedorov qui s'oppose désormais ouvertement à Volodymyr Zelensky. L'ancien ministre ukrainien de la Défense appelle à des élections dans son pays. Le fisc français visait ces derniers mois par des cyberattaques en série, et puis ChatGPT qui lance une version de son IA pour les jeunes. La plateforme est accusée ces derniers mois d'encourager les idées suicidaires chez les adolescents.
1: Nom vient donc de s'ajouter à la liste des condamnations à mort en Syrie.
3: Après celle de Bachar al-Assad par contumace la semaine dernière, c'est un cousin de l'ex-président qui écope de la peine capitale, Wassim al-Assad, reconnu coupable de crimes de guerre et crimes contre l'humanité. Il est le premier membre de l'ancienne famille au pouvoir à être jugé en personne après son arrestation en juin dernier. Cela fait 4 mois que Damas a commencé à juger des responsables de l'ancien régime, même si certaines ONG dénonce une justice expéditive qui ne respecte pas l'état de droit. Une partie de la population, elle, salue ce processus. Reportage à Damas, Mohamed Erami.
4: Assis à longueur de journée sur sa chaise en plastique devant la mosquée, au cœur du vieux Damas, cet homme d'une 60aine d'années regarde passer les fidèles. Sa famille a été décimée sous le régime de Bachar al-Assad. Pour lui, la condamnation de Wassim al-Assad n'est qu'un pansement sur une plaie béante.
5: J'ai perdu mon frère, 7 membres de ma famille et plusieurs cousins, et jusqu'à aujourd'hui, je n'ai aucune nouvelle de ce qui leur est arrivé.
4: Mais ce cadre judiciaire strict divise profondément.
5: Si ça ne dépendait que de moi, j'aurais exposé publiquement Wassim al-Assad, Atef Najib ou Bachar al-Assad, et j'aurais laissé chaque mère ayant perdu son fils venir leur porter un coup.
4: Le traumatisme reste intact pour ceux qui attendent toujours des nouvelles de leurs proches disparus dans les geôles du régime, comme cet homme originaire de Asake, dont le frère est porté disparu depuis plus de 10 ans.
6: Mon frère a été enlevé du jour au lendemain par l'armée du précédent régime, sans qu'on ait jamais su pourquoi. Ils sont venus le chercher pour l'emmener à Damas. On est venu dans la capitale, mais on ne l'a jamais retrouvé.
4: La condamnation à la peine capitale de Wassim al-Assad va bien au-delà de sa personne. Elle remet au cœur du quotidien des Syriens la question des crimes de guerre et de l'absence de sépulture pour les victimes. Mohamed Erami, Damas, RFI.
3: La Syrie où la diplomatie accuse Israël d'avoir frappé une base aérienne dans le nord-ouest du pays. L'État hébreu ne revendique pas explicitement cette frappe, mais accuse la Turquie de représenter une menace. D'après Tel Aviv, Ankara s'apprêtait à envoyer des troupes sur cette base aérienne. Des allégations infondé selon le gouvernement turc. Chose rare, cette attaque a aussi été condamnée par les États-Unis, Nicolas Falaise.
7: Les bombes israéliennes qui se sont abattues sur la base aérienne syrienne d'Abu Dour ce mardi ont endommagé un aéroport déjà hors service depuis des années, mais elles assènent un message sans équivoque. Israël n'a pas l'intention de laisser la Syrie reconstituer sa force militaire. Même si l'État hébreu n'a ni revendiqué ni commenté l'attaque, un haut diplomate américain a immédiatement critiqué Israël pour cette opération. Une escalade inutile qui ne favorise en rien la stabilité régionale, a lancé Tom Barrack, qui est à la fois l'envoyé spécial pour la Syrie et l'ambassadeur des États-Unis en Turquie. Une remarque sèche qui rappelle que la nouvelle Syrie est vue comme une alliée par Washington et une critique américaine qui en rappelle une autre. La semaine dernière, l'ambassadeur des États-Unis en Israël, Mike Huckabee, avait utilisé les termes d'actes de terreur et d'actions répugnantes pour fustiger la violence des colons israéliens. Israéliens en Cisjordanie occupée. Des signaux qui confirment que la relation États-Unis-Israël traverse un moment délicat après la période durant laquelle Donald Trump et Benjamin Netanyahou affichaient leur entente stratégique et personnelle.
3: Une entente quelque peu mise à mal, on vient de l'entendre, par la situation à Qousra, ce village de Cisjordanie occupée où des colons israéliens assiègent depuis 10 jours 3 maisons palestiniennes, dont celle d'un américano-palestinien qui en appelle à l'aide de Washington. Hier, pour la première fois, un diplomate étranger s'est rendu sur place, Michel Rentenaar, le consul des Pays-Bas pour le territoire palestinien.
8: Je sais que la violence des colons ne se limite pas à Qousra et on n'a même pas besoin de se référer au droit international. La violence à l'encontre d'autres êtres humains est illégale en toutes circonstances. Elle doit donc cesser. Et il va de soi que les autorités d'occupation ont la responsabilité de gérer cela. Or, ce que je constate aujourd'hui, c'est que les mesures prises sont insuffisantes pour empêcher ces colons de se livrer à ce type de violence. Au sein de l'Union européenne, nous avons pris avec les 27 pays réunis des sanctions à l'encontre de colons, mais cela ne nous dispense pas en tant que nation de prendre également des mesures. Vous savez peut-être que les Pays-Bas font en sorte de boycotter les produits provenant des colonies, car nous les considérons comme illégales au regard du droit international.
3: Le consul des Pays-Bas pour les territoires palestiniens au micro RFI de Frédéric Misselin, notre envoyé spécial à Qousra, dont on entendra le reportage grand format dans le journal de 7h, temps universel. Et puis toujours au Moyen-Orient, l'Iran dément avoir lancé 2 missiles contre les Émirats Arabes Unis. Hier, le ministère émirien de la Défense dénonçait la première attaque iranienne contre son pays depuis plusieurs mois. En représailles, les Émirats suspendent tous les échanges commerciaux et financiers avec Téhéran.
1: À 5h06, en temps universel, c'est une vidéo d'un peu moins de 10 minutes, Arthur, qui relance le débat sur la tenue d'élections en Ukraine.
3: Mikhaïlo Fedorov, l'ancien ministre de la Défense, costume noir et mise en scène solennelle, y demande la restauration du processus démocratique dans le pays. Depuis le début de la guerre, la loi martiale empêche la tenue d'élections. La démocratie ne peut pas être retenue en otage par la Russie, lance celui qui a été limogé il y a un mois par Volodymyr Zelensky. Emmanuel Chasse est à Kiev pour RFI.
9: Depuis le début des manifestations réclamant son retour, Mikhaïlo Fedorov s'était montré conciliant, assurant qu'un dialogue existait toujours entre lui et Volodymyr Zelensky. Cela ne semble plus être le cas puisqu'il prône désormais l'organisation d'élections, même en temps de guerre.
10: Nous devons trouver un mécanisme légal, sûr et réaliste qui permette à l'Ukraine de rétablir un processus démocratique complet, même dans le contexte d'une guerre prolongée. Nous devons garantir la sécurité du processus électoral, l'indépendance des institutions et la confiance dans le résultat.
9: Étant certain de ne pas être rappelé dans l'immédiat à la défense, Mikhaïlo Fedorov dénonce aussi la corruption qu'il a tenté de combattre au sein du ministère.
10: En temps de paix, l'argent volé se traduit par une route, un hôpital ou une école en moins bon état. En temps de guerre, chaque centime destiné à la défense doit y être consacré. Il ne doit aller ni au profit d'intérêts privés, ni pour exercer une influence politique, ni pour soutenir des projets d'autrui ou pour préserver le pouvoir d'autrui.
9: En évinçant son très populaire ministre de la Défense, Volodymyr Zelensky se retrouve désormais face à un adversaire politique qui bénéficie du soutien d'une partie de l'opinion. Reste à voir si Mikhaïlo Fedorov sera soutenu par la classe politique ukrainienne. Emmanuel Chasse, Kiev, RFI.
3: Mikhaïlo Fedorov, en tout cas toujours appuyé par une partie de la population ukrainienne. Une nouvelle manifestation de soutien à l'ancien ministre de la Défense se tient ce matin à Kiev. On appelle notre correspondante dans une heure. La politique en Zambie, Hakainde Hichilema, a été réélu cette semaine pour un second mandat. Un scrutin marqué par des violences lors du comptage des voix. Le processus a même dû être interrompu quelques heures. Une atmosphère délétère qui inquiète les observateurs internationaux. Nicole Bidsworth est chercheuse à l'université de Wits à Johannesburg.
11: The kinds of stoppages of the count and the stoppages in the announcements of results.
12: Les interruptions dans le décompte des voix et les interruptions dans l'annonce des résultats ont vraiment fait monter la tension entre le parti au pouvoir et l'opposition. Et nous sommes évidemment très inquiets des arrestations contre les membres de l'opposition. Il y a eu un raid et on ne sait toujours pas où se trouvent certains d'entre eux. Cette opération des forces de sécurité a eu lieu jeudi ou vendredi, ce n'est pas très clair. Ce qui est sûr, c'est que le gouvernement n'a rien dit avant dimanche soir. Donc ces leaders de l'opposition ont été placés à l'isolement pendant plusieurs jours sans avoir accès à leurs avocats ni à leurs familles. Quant à Brian Mundubile, nous avons reçu des informations qui indiquent qu'il a trouvé refuge au sein des locaux des Nations Unies, au centre de Lusaka. Il pourrait même toujours se trouver là-bas. Ça soulève vraiment des questions sur la crédibilité de ce scrutin et surtout sur le non-respect des procédures par cette administration.
3: Deux journalistes français incarcérés au Togo depuis le 27 juillet dernier. Confirmation hier soir du ministère français des Affaires étrangères. D'après le Quai d'Orsay, ils travaillaient pour le compte d'une société de production. Ils font actuellement l'objet d'une information judiciaire conduite par un juge d'instruction, ajoute la diplomatie française.
1: Nous nous excusons parce que ce qui est arrivé est insupportable pour les Français.
3: Ce sont les mots du ministre français des Comptes publics, David Amiel. Des excuses après au moins 3 cyberattaques. En 2 mois, des hackers ont infiltré les bases de données de l'administration fiscale, celle sur les données cadastrales et une autre sur les successions. Au total, les données de centaines de milliers d'usagers volés, le tout revendiqué par un groupe de pirates informatiques baptisé Zero Bytes. Oriane Gendreau.
13: Il ne serait que 2 derrière cette grande machination. Un duo de Français cachés sous le pseudo Zero Bytes et qui n'en sont pas à leur premier fait d'armes. Avant de s'en prendre au fisc, le groupe de pirates a revendiqué de nombreuses cyberattaques, notamment contre les supermarchés Intermarché et contre la Fédération française de handball. Les pirates disent n'avoir qu'une seule motivation, l'argent. Lundi, ils se sont vantés d'avoir vendu les données volées au fisc pour plusieurs milliers d'euros. De telles informations pourraient alimenter des arnaques toujours plus précises et détaillées. Pour Yannick Pech, professeur en cybersécurité, ces hackers n'ont pourtant pas fait d'exploit technique. Cette nouvelle attaque pointe surtout le retard technologique des administrations françaises.
14: C'est pas juste une faille, par exemple, sur le site web qui aurait pu permettre de se connecter, c'est vraiment qu'il a réussi à obtenir les identifiants d'un des fonctionnaires. De ce fait, il a pu faire une usurpation d'identité, ce qui a permis d'accéder de manière légitime. Bon, voilà, ça pose d'autres questions parce qu'en l'occurrence, il aurait dû avoir un facteur d'authentification forte, ce fonctionnaire, et il ne l'a pas eu. Cette faille, elle est assez généralisée dans la fonction publique et donc ça pose des problèmes.
13: S'ils sont retrouvés, ces pirates risquent jusqu'à 7 ans de prison pour extraction frauduleuse de données.
3: Oriane Gendreau, hier, les pirates ont revendiqué une nouvelle attaque, cette fois contre les serveurs de l'éducation nationale. Il devait entrer en vigueur il y a 1 heure. Donald Trump a finalement suspendu pour 3 jours les droits de douane de 50% pour le Canada. Les deux voisins ont conclu un accord, précise le président américain. Il reste du travail important à accomplir, prévient tout de même son homologue canadien Mark Carney.
1: Et puis les réseaux sociaux sont-ils responsables de la dégradation de la santé mentale des jeunes ?
3: C'est en tout cas l'objet, Clotilde, d'un vaste procès en ce moment aux États-Unis. Meta, la maison mère de Facebook et Instagram, est mise en cause, accusée par la procureure d'avoir appâté les enfants et de ne pas en avoir fait assez pour les protéger, notamment des contenus violents. Le groupe OpenAI aussi est visé par 18 plaintes en Amérique du Nord. Et pour devancer les critiques, Antoine Camara, le gérant de ChatGPT, lance une version édulcorée de son intelligence artificielle destinée aux adolescents.
15: Face aux pressions juridiques et réglementaires pour mieux encadrer l'IA, OpenAI tente de prendre les devants sur le sujet de la protection des adolescents. Alors que l'usage des chatbots chez les jeunes augmente avec près de 70% d'utilisateurs âgés de 13 à 18 ans, le géant de l'intelligence artificielle lance ChatGPT for Teens, ChatGPT pour les jeunes en français. Cette version de l'application ChatGPT comporte un mode étude axé sur l'éducation et l'apprentissage ainsi que des restrictions pour empêcher l'accès aux contenus violents ou à caractère sexuel. Un système de contrôle parental renforcé est également mise en place. Et ce lancement intervient alors que les parents d'un Américain de 16 ans qui s'est suicidé l'année dernière accusent ChatGPT d'avoir accompagné leur fils dans son geste. De son côté, le gendarme américain du commerce enquête sur les effets des chatbots sur les mineurs. Pour OpenAI, cette version de ChatGPT pour les adolescents est une manière d'anticiper les exigences des réglementations européennes et les lois américaines sur la protection des mineurs.
3: Antoine Camara, et puis un mot de football, c'est désormais officiel. Patrick Vieira est le nouveau sélectionneur des Lions de la Teranga. Le Français, qui est né et a grandi en partie au Sénégal, exercera pour la toute première fois de sa carrière au niveau international après plusieurs expériences en club.
1: Merci beaucoup Arthur Ponchelet.
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1: 5h14 en temps universel, on va revenir dans RFI Matin sur la situation à Qousra dont on parlait, dans cette ville de Cisjordanie occupée où trois maisons palestiniennes sont assiégées depuis maintenant 10 jours par des colons israéliens, au grand désespoir du maire de Qousra.
6: 10 jours, c'est un siège beaucoup trop long pour des familles entières avec des femmes et des enfants. L'armée aurait pu mettre fin à tout cela en 10 minutes.
1: Et on sera dans le journal de 7h TU avec notre journaliste à Jérusalem qui s'est rendue jusqu'à Qousra. Elle partage sa joie sur RFI, la réaction d'Angélique Kidjo après l'inauguration de son étoile à Hollywood. L'artiste béninoise, première chanteuse africaine à inscrire son nom sur le Walk of Fame, sera notre invitée dans une demi-heure. Et puis toujours du rififi à la FIFA, le patron du football mondial Gianni Infantino, de plus en plus critiqué. Et une voix représente désormais cette contestation, le numéro 3 de la FIFA, le français Kevin Lamour, qui vient d'être licencié. Bonjour Arnaud Pontus.
16: Bonjour Clotilde, bonjour à tous.
1: Alors vous allez refaire le match, le feuilleton FIFA dans une heure avec votre invité.
16: Oui, avec le journaliste Rémi Dupré, on va tenter de mieux comprendre cette crise qui n'en finit plus. Le patron de la Fédération Internationale de Football a mis le feu fin juillet en proposant une privatisation partielle de l'instance, projet de société commerciale abandonné. Mais depuis, les critiques fusent contre le tout-puissant patron du foot mondial jusqu'au numéro 3 de la FIFA, donc Kevin Lamour, qui avait épinglé ouvertement Infantino, Lamour licencié lundi. Jusqu'où tout ça peut aller? Est-ce qu'on vit les derniers moments du règne de l'empereur Infantino? Rémi Dupré, qui travaille pour le journal Le Monde et qui est l'un des meilleurs connaisseurs des instances du foot, nous livre son analyse tout à l'heure.
1: Rendez-vous 6h20 en universel, 8h20 heure de Paris. Mais d'abord, on continue de dresser le bilan d'un été brûlant en France et en Europe. Et aujourd'hui, Florent Guignard, on va parler des conséquences des vagues de chaleur à répétition sur la vie quotidienne. C'est la question d'environnement du jour. Comment les canicules ont-elles changé nos vies ?
17: Alors, il y a d'abord un changement de vocabulaire. Avant, quand vous parliez d'un été pourri, c'était un été frais, plein de pluie. Mais un été pourri, aujourd'hui, c'est l'été que vous venez de vivre, où vous avez eu parfois l'impression de survivre.
1: De survivre à ce point-là ?
17: Et oui, et pour une très grande majorité des Français, pour 77%, ces canicules ont eu un impact sur la qualité de la vie quotidienne et pour 51% sur leur humeur. D'abord, vous avez explosé votre consommation d'eau. Pour remplacer la piscine que vous n'avez pas, vous n'avez jamais pris autant de douches et vous vous êtes dit « bah en fait, l'eau froide, c'est pas si froid ». Surtout qu'au robinet, elle coulait plutôt tiède. Vous avez parfois dû boire 4 litres d'eau par jour et tout ça sans passer vos journées au WC. En revanche, vous avez beaucoup sué.
1: Donc les Français, les Européens ont dû s'adapter.
17: Et s'adapter ici, ça veut dire ne rien faire. Comme 45% des Français, vous avez décalé ou annulé des sorties parce que 33 degrés à la maison, c'est toujours plus frais que 40 degrés dans la rue. Assommé à scroller sur votre téléphone en surchauffe, vous êtes resté confiné chez vous, ça vous a rappelé des souvenirs et vous étiez à deux doigts d'applaudir les pompiers tous les soirs à 20h.
1: Ces canicules, Florent, elles ont aussi révélé la vulnérabilité des habitations.
17: Oui, vous avez peut-être appris à fermer vos volets la journée. Si vous aviez des volets, près de la moitié des logements en France en sont dépourvus ou sont mal protégés du soleil. Et ne parlons pas de l'isolation des murs. Partout, on a crevé de chaud, en particulier sous les toits et même dans des appartements récents pourtant construits selon les dernières normes. Conçus pour garder la chaleur l'hiver, manque de bol, ils gardent aussi la chaleur l'été.
1: Et forcément, la qualité du sommeil aussi en a pris un coup.
17: Eh oui, comme 8 Français sur 10, vous avez mal dormi, voire pas dormi du tout. C'était tellement chaud, tellement torride que vous avez couché avec un ventilateur avant de penser à l'épouser, quand d'autres ont carrément craqué pour un climatiseur. Fin juin, il s'est vendu en 2 semaines près de 2 millions de clim et de ventilos.
1: Malgré tout ça, il a quand même fallu, Florent, aller travailler.
17: Bah oui, épuisé par des nuits tropicales alors que vous n'étiez pas en vacances sous les tropiques. Vous avez débarqué au boulot en short et tant pis pour la pudeur et votre réputation vestimentaire. Exilé climatique, vous avez renié le télétravail et redécouvert les joies du présentiel en présence de la clim au bureau. Mais parfois la clim était en panne ou à bout de souffle d'air tiède et vous avez remué célétère pour décrocher non pas une augmentation de salaire mais juste un ventilateur. Ici à RFI, au service environnement, on n'a jamais autant reçu de mails désespérés. Mais on est le service climat, pas climatisation. Même quand vous n'étiez pas sur un chantier en plein cagnard ou dans un atelier surchauffé, vous avez travaillé un peu moins vite, un peu moins. Votre productivité a baissé de 10% en moyenne et vous vous êtes dit Mais ils font comment en Afrique ?
1: De fait, ces canicules ont eu un coût financier important.
17: Oui, entre 10 et 15 milliards d'euros pour la France. Selon une première estimation de l'INSEE, les commerces et les restaurants ont perdu cet été 10% de leur chiffre d'affaires. Et le gouvernement a dû prolonger les soldes. Sa première mesure anti-canicule a ironisé le mouvement attaque. À titre personnel, vous envisagez un crédit à la consommation pour acheter des légumes qui vont devenir hors de prix. Ils ont tous brûlé sur la plante. Alors oui, votre vie a changé, le temps d'un été brûlant, mais l'automne sera là bientôt. Et peut-être aurez-vous déjà tout oublié, mais ça on en parle demain.
1: Une question d'environnement avec Florent Guignard. C'est une région située dans le nord du Mozambique, à la frontière avec la Tanzanie, le Cabo Delgado, endroit plutôt méconnu qui regorge pourtant de richesses, pierres précieuses, lithium, terres rares et le plus grand gisement gazier au monde. Mais le Cabo Delgado est aussi confronté à une guerre sanglante qui dure depuis près de 10 ans. Le groupe terroriste d'Al-Shabab y affronte l'armée mozambicaine et ses alliés. C'est un conflit qui passe sous les radars médiatiques et pour cause, la région est interdite à la presse. Au Mozambique, le Cabo Delgado et sa guerre oubliée. C'est un grand reportage de Gaël Lalex que vous pourrez réécouter en intégralité tout à l'heure sur notre antenne.
18: Ici, on se trouve à Mocimboa da Praia, un petit port de 30 000 habitants sur la côte du Cabo Delgado. C'est grâce à la courtoisie d'une ONG que l'on peut faire cette visite de la ville. Il y a eu plusieurs alertes sécuritaires et apparemment les hommes armés sont un peu plus au sud, vers Chioré. Et du coup, on n'a pas le droit de se déplacer à pied. Mocimboa da Praia est régulièrement attaqué. C'est là que la toute première offensive des Chebab a eu lieu, en 2017. Et la dernière, c'était il n'y a pas très longtemps, en septembre, deux attaques, coup sur coup. Omar Soufo était là.
19: C'est le 7 septembre que le groupe est entré par le quartier Felipe Nyusi. Ils ont décapité 4 personnes. Ils ont laissé les têtes et les corps à des endroits différents. Ils ont fait passer le message qu'ils reviendraient à Mocimboa da Praia, qu'ils attaqueraient et tueraient tout le monde. Quand ils sont revenus, ils ont fait la même chose, maison par maison. Ils tuaient les hommes et ils laissaient les femmes et les enfants.
20: Je m'appelle Fatima Alidi, je suis de Mocimboa da Praia. Ces attaques, ça a été très dur. Ça a été un choc pour les habitants. Certains ont réussi à fuir, d'autres sont restés. Moi, je suis restée. J'étais enceinte. On est resté, on a essayé de s'habituer à la situation. Mais quand les hommes sont revenus une deuxième fois et ont encore tué, tout le monde était dévasté.
21: Vous étiez enceinte. Comment est-ce que vous avez vécu tout ça ?
20: C'était vraiment difficile. À l'hôpital, il n'y avait plus personne. J'ai sombré dans la dépression. J'ai beaucoup souffert à tel point que je me moquais que ma fille naisse vivante ou morte. Tout ce que je voulais, c'était être libre pour pouvoir m'enfuir.
1: Le grand reportage de Gaël Lalex que vous pourrez écouter entièrement à partir de 11h10, temps universel. Pour l'instant à Paris, il est 7h22 et on reprend notre feuilleton consacré à l'un des plus grands mystères de la Ve République française. Après la mort en octobre 1979 du ministre Robert Boulin, une seconde autopsie révèle en 1983 des fractures au visage, remettant en cause la thèse officielle d'un suicide. Voilà où on en était. C'est pourtant bien cette hypothèse que la justice va valider en 1992. Alors au cours des deux décennies suivantes, famille et journalistes vont se lancer dans une enquête parallèle. Fabienne Boulin, la fille du ministre, raconte sa version des faits à Laura Martel.
22: Tandis que la famille s'échine à faire rouvrir l'enquête judiciaire, ce sont des journalistes qui obtiennent de nouveaux témoignages, notamment Benoît Colombat. Sur France Inter et dans son livre « Un homme à abattre » publié en 2007, il révèle des incohérences sur l'heure de découverte du corps.
23: Officiellement, les gendarmes découvrent le corps le mardi à 8h40 du matin.
22: Fabienne Boulin.
23: Or, on a pu prouver que tout l'appareil de l'État était au courant de la découverte du corps à peu près à 2h du matin. Ça a été reconnu par le ministre de l'Intérieur Bonnet, par le Premier ministre Raymond Barre dans ses nouvelles. Tout ça, ça fait partie du montage. Ce sont des éléments très importants qui montrent bien la volonté de cacher. En fait, ils ont toujours su où il était. Ils n'avaient pas à le découvrir. C'est eux qui l'ont jeté dans l'étang. Il y a eu toute une manipulation.
22: Notamment suspecté de manipulation, Louis-Bruno Challeret, le procureur qui avait interdit l'examen du crâne lors de la première autopsie, s'est selon témoin rendu à l'étang dans la nuit.
23: Le procureur général Challeret était un membre du SAC et c'est lui qui, à 2h du matin, est allé sur les lieux pour faire une mise en scène, pour faire croire au suicide.
22: Le SAC, le service d'action civique, c'est ce service d'ordre gaulliste cofondé par Charles Pasqua qui a dérivé en une sorte de milice mafieuse à la fin des années 60. Challeret, proche du SAC, aurait pu maquiller la scène, confirme l'ex-patron de l'Office de répression du grand banditisme à Benoît Colombat.
0: Mais Challeret, c'est un magistrat barbouze. À partir d'un instant où il y avait un intérêt politique pour son camp, je pense qu'il était capable de beaucoup de choses. Je pense que c'était le personnage idoine pour donner une orientation à l'enquête qui convenait à une fraction du pouvoir de l'époque. Voilà, le RPR qui était en guerre, c'était une guerre intense contre les Giscardiens, il n'y a pas de problème. Hein. Tous les coups étaient perdus.
22: Le SAC a aussi été impliqué dans la destruction des archives de Robert Boulin dès novembre 1979. C'est ce qu'affirme en 2003 un ancien assistant parlementaire à France Inter.
4: Deux personnes du SAC, du Libournais, sont arrivées, ont chargé les cartons dans une camionnette. J'ai suivi la camionnette pour bien assister toute la journée à une usine de pâte à papier, que tout soit détruit, broyé et passé en pâte à papier. La thèse du suicide a prévalu et puis il fallait surtout pas chercher autre chose. Donc il fallait faire disparaître toute trace qui pouvait laisser penser que ce n'était pas un suicide.
22: Au début des années 2010, le gendarme qui a découvert le corps et surtout le médecin urgentiste qui l'a examiné sur place conteste à leur tour la thèse du suicide.
23: Lui, il disait qu'ils n'avaient pas reconnu Robert Boulin, qu'ils avaient vu que cet homme avait été tabassé, qu'il avait été transporté dans un coffre de voiture et qu'on l'avait jeté là parce qu'il y avait la flexion des genoux, le bras qui était en l'air. Et il dit en plus, quand on meurt noyé, même dans 60 cm d'eau, le corps va d'abord au fond. Lui, pas du tout le cas. Et qu'il y avait en plus une bosse de zébu derrière la tête.
22: Et puis, il y a ce témoin qui révèle en 2013 avoir croisé Robert Boulin juste avant sa mort.
23: Ce monsieur a très précisément raconté comment il avait croisé la voiture de Robert Boulin avec Robert Boulin assis à la place du passager. Deux hommes jeunes qui... L'atmosphère avait l'air d'être lourde. C'est quelques heures avant qu'il ne meure. Bon, c'est un enlèvement.
22: C'est surtout sur la base de ce témoignage que la justice décide finalement en 2015 de rouvrir une enquête pour enlèvement et séquestration suivie de mort. Si Robert Boulin a bien été tué, par qui et pourquoi, en 2022, un témoin de la dernière heure va conforter la piste politique.
1: Et on va continuer demain d'essayer de percer les mystères de cette affaire. En attendant, un peu de musique. Tikan Jaffa Coli et Carlinhos Brown, quand le roi du reggae africain rencontre une star brésilienne, et bien ça donne ce titre, Forola sur RFI.

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0: Le gouvernement congolais, lui, se justifie. Reste que sur le terrain, les obstacles demeurent et notamment les violences contre les soignants. Au Gabon, l'église évangélique dans la tourmente. Deux candidats se disputent sa présidence. Le gouvernement, inquiet de troubles à l'ordre public, s'en est mêlé. C'était il y a 20 ans, jour pour jour, en Côte d'Ivoire, le scandale Probokoala, du nom de ce navire étranger qui a déversé plus de 500 tonnes de déchets toxiques. Deux décennies après cette catastrophe meurtrière, des ONG continuent de dénoncer le colonialisme des déchets, en cause notamment l'exportation massive de vêtements usagés vers le continent africain. En football, Patrick Vieira, nouveau sélectionneur du Sénégal. On en parle dans le journal des sports dans une dizaine de minutes. La chanteuse béninoise Angélique Kidjo a désormais son étoile sur le Walk of Fame à Los Angeles. C'est la première artiste africaine à recevoir cette distinction dans le domaine de la musique. Elle nous dira son émotion dans 20 minutes. Elle est l'invitée Afrique de RFI. Et puis coup d'envoi de la campagne au Nigeria avant les élections générales de janvier. Détail à la fin de ce journal. Nouvelle alerte lancée par le chef de l'OMS. L'épidémie d'Ebola est loin d'être maîtrisée en République démocratique du Congo et le risque de propagation dans les pays voisins, voire plus loin, demeure non négligeable. L'épidémie reste donc pour l'OMS une urgence sanitaire de portée internationale. Tedros Adhanom Ghebreyesus s'exprimait en ouverture d'une réunion du comité d'urgence hier, la deuxième depuis la déclaration de l'épidémie il y a 3 mois. Sofiane Amazian, il appelle à une amélioration de la riposte face à la circulation rapide du virus.
1: Si le directeur général de l'OMS a d'abord rappelé les chiffres, près de 5000 personnes ont désormais été infectées et plus de 2300 sont décédées dans 6 provinces et 55 zones de santé pour confirmer que le virus s'est diffusé rapidement et que le risque de propagation nationale et internationale reste élevé, l'OMS explique faire face à plusieurs difficultés. D'abord, l'endroit où les personnes décèdent, en dehors des centres de traitement et hors des listes connues de contacts, concède Tedros Adhanom Ghebreyesus. La riposte doit encore monter. En régime, il faut, je cite, un partage plus rapide des données, un financement durable, des garanties accrues de sécurité, ainsi qu'une coordination transfrontalière plus solide, selon le directeur général de l'OMS. Néanmoins, il confirme que la surveillance communautaire s'est améliorée afin de renforcer, je cite, la confiance et l'appropriation des interventions. La problématique des traitements a également été abordée. Deux vaccins spécialement conçus contre la souche Bundibugyo sont en phase de test. Pour ce qui est de l'essai thérapeutique Partners, parrainé par l'OMS. Celui-ci inclut désormais 100 patients.
0: Et pour donc améliorer la riposte, l'OMS annonce qu'elle va publier des recommandations à l'intention du gouvernement congolais et des autres pays à risque. Le gouvernement congolais qui ne fait pas tout à fait la même analyse de la flambée des cas, près de 5000 malades recensés, parmi lesquels plus de 2300 sont décédés. Le ministre de la Santé, Samuel Roger Kamba, tente de relativiser.
2: C'est notre excès de transparence qui donne cette impression que le virus est partout. Nous sommes dans à peu près 55 zones de santé touchées qui correspondent à 8% d'aires de santé. La riposte, elle est robuste, sauf que le virus est beaucoup plus contagieux. Mais ce virus-là, nous venons avec la science de découvrir de plus en plus de choses.
0: Ces choses dont parle Roger Kamba, c'est notamment le fait que le vaccin contre la souche Zaïre du virus pourrait apporter une protection aussi contre la souche Bundibugyo. Des essais devraient en tout cas bientôt démarrer pour confirmer son utilité ou non. Le ministre de la Santé qui, avec d'autres membres du gouvernement, a annoncé hier une série de mesures pour la rentrée scolaire dans 2 semaines dans les 6 provinces touchées par l'épidémie et notamment un enseignement à distance. Sur le terrain, comment protéger les équipes de soignants face aux violences? Une partie de la population se méfie toujours, refuse les soins et les mesures d'hygiène malgré les efforts de sensibilisation. Des résistances ponctuées parfois d'agressions qui perturbent inutilement les interventions déjà insuffisantes, Patient Ligaudy.
3: Un petit nombre de motards s'en prend à une équipe de la riposte contre Ebola. Des ambulances sont vandalisées et un ambulancier est blessé. L'incident se déroule dimanche 17 août à Arou, dans le nord de l'Ituri. Julien Ernès, le coordinateur principal d'Ebola pour les Nations Unies, insiste justement sur ces ambulances. Elles sont, dit-il, déjà trop peu nombreuses. Les endommagées privent les communautés d'un service vital. Mais Arou n'arrive pas sur un terrain sans incident. À Ituri, le 15 août, soit deux jours plus tôt, 171 rings sont attendus. Un ring, c'est une intervention organisée autour

0: en cas d'Ebola, notamment pour décontaminer les lieux concernés. Seulement 21 sont effectivement ouverts. Et le même jour, à Epulu Zunguluka, dans la zone de santé de Mambasa, un enterrement digne et sécurisé ne peut pas être réalisé pour des raisons de sécurité. Il n'y a pas Glitouri. Dans les Hauts-Touélé, le rapport du 15 août signale l'agression de l'infirmier titulaire de l'aire de santé d'Apodo dans la zone de santé de Gombari. À Touluba, dans la zone de santé d'Isiro, un corps est emporté par la communauté et ne peut pas être prélevé.
1: En Centrafrique, les humanitaires font eux aussi face à l'insécurité. Pas pour les mêmes raisons, ils subissent le contexte sécuritaire. Au même titre que la population qu'ils aident, et notamment les vols à main armée, agressions, enlèvements, c'est le bureau de la coordination des affaires humanitaires des Nations Unies qui alerte à l'occasion de la Journée mondiale de l'aide humanitaire ce 19 août. Le fondateur du Front pour la démocratie du peuple centrafricain sera finalement jugé lundi prochain par la justice tchadienne. L'audience du général Abdoulaye Miskine devait avoir lieu dimanche, accusé entre autres de création d'un mouvement insurrectionnel. Il est détenu depuis 2019 avec trois de ses compagnons. Le Tchad refuse de les extrader vers la Centrafrique. Au Cameroun, un éboulement s'est produit hier après-midi sur un site d'exploitation aurifère située dans la localité de Zamboy à la frontière avec la République centrafricaine. Environ 107 morts ont été extraits de la boue. Les recherches se poursuivent et le bilan pourrait s'alourdir selon les autorités locales. La plus ancienne communauté évangélique d'Afrique centrale est en crise, l'église évangélique du Gabon. Elle a raison, deux prétendants occupent l'unique fauteuil de président de l'église et le ministère de l'Intérieur, inquiet face au risque de troubles à l'ordre public, a décidé de suspendre le directoire sommé de choisir. Une décision contestée hier par une dizaine de pasteurs et quelques fidèles. Reportage Yves-Laurent Goma.
2: Vêtus de leur robe pastorale, ces évangélistes disent s'être levés pour protester contre l'immixtion du gouvernement dans les affaires de leur église. Simon Obiorakwe, doyen de l'église.
3: Cette décision du ministre de l'Intérieur est une ingérence et entrave le fonctionnement normal de notre institution.
2: Selon leur récit, tout est parti d'un conclave pour désigner le nouveau président de l'Église. Deux candidats étaient en lice. Le règlement prévoit deux modes de désignation, le consensus ou l'élection. Le consensus s'est révélé impossible. Il a donc fallu passer au vote, ce que l'un des candidats a refusé. Son concurrent a donc été plébiscité président élu et installé dans son fauteuil. Son adversaire, qui n'a pas accepté sa défaite, s'est aussi fait introniser président. Les fidèles regrettent cet épisode.
4: Ça me désole et ça désole toute la communauté religieuse de l'Église évangélique Gabon.
5: Cette situation-là nous met un peu mal à l'aise. Parce que nous, on veut continuer nos activités avec notre Dieu.
2: Les pasteurs sollicitent l'arbitrage du président de la République, Brice Clotaire Oligingema. Yves-Laurent Goma, Libreville, RFI.
1: Il y a 20 ans, jour pour jour, en Côte d'Ivoire, le navire Probokoala déversait plus de 500 tonnes de produits toxiques sur plusieurs sites d'Abidjan. Une catastrophe environnementale qui a tué 17 personnes et intoxiqué des dizaines de milliers d'habitants de la capitale économique. Responsable, la société suisse Trafigura. 20 ans plus tard, des pays et des entreprises européens continuent de déverser leurs déchets sur le continent. Les vêtements usagés, notamment, qui dans le meilleur des cas sont revendus sur les marchés, mais ils sont aussi source de pollution. On écoute Martin Mottet-Lyon, expert associé à la Fondation Jean Jaurès.
6: Quand ces vêtements arrivent sur le territoire africain, il y a une sélection qui est pratiquée par les commerçantes qui vont revendre ces vêtements et elles en jettent pratiquement la moitié en raison du fait qu'ils sont très souvent dégradés, troués ou autres. C'est une manière de se dire que si on n'a pas les capacités et qu'on n'a pas le souhait de vouloir recycler nos produits, eh bien, on a un échappatoire à travers le continent africain. La grande problématique, c'est que sur une majorité des pays où il y a une forte importation de ces produits de seconde main, il n'y a pas les systèmes de gestion de déchets qui sont nécessaires pour pouvoir gérer ces afflux. Et par conséquent, ces amas de textiles, ils vont se retrouver dans des décharges dites sauvages et souvent à proximité de zones précaires. La problématique, c'est que ces ce qu'on pourrait appeler monde de vêtements de seconde main, eh bien, ils finissent souvent dans des zones d'eau, des lagunes, des plages ou encore des mers. Et en fait, ils vont polluer tout l'environnement alentour.
1: Propos recueillis par Tanguy Billon. C'est parti ce mercredi pour la campagne au Nigeria, 5 mois avant les élections présidentielles et législatives du 16 janvier prochain. Selon la liste encore provisoire publiée par la commission électorale, 19 candidats, dont 3 femmes, s'affronteront pour succéder au président sortant, Bula Ahmed Tinubu, candidat à sa succession. Les candidats peuvent encore changer jusque samedi. Les détails avec Harmonie Pondinyaga.
7: D'ici 5 mois, ce sont plus de 100 millions d'électeurs qu'il faudra convaincre sur l'ensemble des 900 000 km² du pays. Pour espérer la victoire, le président Bola Ahmed Tinubu et ses concurrents doivent remporter au moins 25% des suffrages dans 24 des 36 États que compte le pays. Le Congrès des progressistes de Tinubu, l'APC, dit vouloir s'appuyer sur les politiques, les réformes et les réalisations de l'administration selon la communication du parti. Parmi ses concurrents, le Congrès démocratique africain d'Atiku Abubakar, arrivé deuxième en 2023, il misera sur des campagnes d'adhésion visant à transformer le soutien qu'il reçoit en ligne en vote réel. Pour Peter Obi, désormais sous la bannière du Congrès démocratique du Nigeria, le NDC, il s'agit de gagner une base électorale au-delà de son bastion du Sud-Est, notamment grâce à son colistier Rabiu Musa Kwankwaso, originaire du Nord. Une coalition de l'opposition, le G100, plaide toujours pour un candidat unique face au pouvoir en place et compte sur un sommet organisé le 31 août pour concrétiser ce scénario. L'objectif étant d'éviter la fragmentation des votes comme en 2023. Harmonie Pondinyaga, Lagos, RFI.
1: Lagos où il est 6h41. RFI Matin continue avec vous, Clotilde Dumay.
8: Merci beaucoup, Lisa Billy. Et on continue avec les sports. Bonjour Salut Diouf.
9: Bonjour Clotilde, bonjour à tous.
8: En football, eh bien ça y est, on connaît le nom du nouveau sélectionneur du Sénégal.
9: Et il s'appelle Patrick Vieira, le champion du monde 98, succède à Pape Thiaw sur le banc des Lions de la Teranga. Après plusieurs expériences en club, il exercera pour la première fois de sa carrière au niveau international. Il sera très attendu, Antoine Grenier.
10: L'Afrique, je l'ai en moi. J'aime son côté accueillant, ouvert. En 2002, avant la Coupe du Monde, qui marquerait à jamais l'histoire des foot sénégalais et français, Patrick Vieira s'était confié sur ses origines. Alors milieu de terrain d'Arsenal, en passe de devenir à 20 reprises le capitaine des Bleus, le joueur se rappelait de ses jeunes années au quartier Sicap Liberté au centre de Dakar. Un cordon ombilical jamais coupé pour l'homme aux 107 sélections en équipe de France, car en tant que joueur, il n'a jamais porté le maillot de son pays de naissance. Son destin s'est écrit sous le maillot tricolore, avec à la clé des titres de champion du monde 98 et d'Europe en l'an 2000. En 2002, Vieira était titulaire dans le milieu de terrain d'une équipe de France battue par le Sénégal. 24 ans plus tard, sa route croise à nouveau celle des Lions, mais cette fois pour en devenir le sélectionneur. Une suite quasi logique pour celui qui s'est engagé dans le football sénégalais, en figurant notamment parmi les fondateurs du Djambar, le centre de formation de jeunes footballeurs. Alors que ses résultats sur les bancs de Nice, Strasbourg, Crystal Palace ou le Genoa n'ont pas forcément convaincu, reste à Patrick Vieira à prouver qu'on peut être prophète en son pays de naissance.
9: Patrick Vieira que l'on verra à l'œuvre en septembre lors de la trêve internationale.
8: En football toujours, une prestigieuse équipe africaine va affronter une prestigieuse équipe européenne ce soir.
9: Oui, le club égyptien d'Al Ahly affronte le Barça en Espagne dans le cadre du trophée Juan Gamper. Et ça sera un match particulier pour le jeune attaquant du FC Barcelone, Hamza Abdelkarim, 18 ans, né en 2008. Il est arrivé en Espagne en février dernier. En prêt, il est désormais lié au FC Barcelone jusqu'en 2029 et il fait déjà parler de lui. Ce soir, il aura l'occasion de montrer à l'Égypte le chemin qu'il a parcouru en moins d'un an, Hugo Blaisonneau.
11: Il a partagé sa chambre avec Mohamed Salah. Hamza Abdelkarim est aussi devenu le plus jeune joueur égyptien à disputer la Coupe du Monde. Bref, un été de rêve qui a parfaitement lancé sa préparation avec le FC Barcelone. 3 buts marqués en 5 matchs, dont un doublé contre Birmingham. Il est le meilleur buteur de son club en pré-saison. De quoi satisfaire son entraîneur Hansi Flick.
12: Lorsque vous êtes attaquant, vous devez être attentif. S'il y a une situation dans la surface de réparation, il faut être présent et il l'a été. Je pense que ça va lui donner beaucoup de confiance pour les prochaines semaines.
11: En attaquant, c'est justement ce qu'il manque au FC Barcelone. Robert Lewandowski, Ferran Torres et Marcus Rashford sont tous partis. Sans réel numéro 9, le club catalan pourrait bien donner sa chance à un jeune, surtout qu'Abdelkarim plaît déjà à Flick.
12: Je pense qu'il est très humble. Son état d'esprit est le bon. Il donne toujours le meilleur de lui-même et comme je l'ai déjà dit, il a du potentiel.
11: Un comportement plus qu'exemplaire, l'Égyptien a même renoncé à ses vacances après la Coupe du Monde pour reprendre dès le premier jour avec les pros du FC Barcelone.
9: Et le coup d'envoi du match entre Barcelone et Al Ahly, c'est à 18h, temps universel.
8: Et puis un mot sur les transferts, direction la Première Ligue pour Abdoul Ouattara.
9: L'Ivoirien de 20 ans quitte Strasbourg pour rejoindre Ipswich Town, promu dans l'élite anglaise. Il a signé un contrat de 5 ans jusqu'en 2031. Un nouveau défi pour la carrière de ce jeune joueur ivoirien.
8: Un salut Diouf pour les sports. Elle est la première chanteuse africaine à inscrire son nom sur le Walk of Fame de Los Angeles. À 66 ans, Angélique Kidjo a inauguré son étoile à Hollywood hier. Et juste après la cérémonie, l'artiste béninoise a partagé son émotion auprès de Clotilde Hazard.
13: Angélique Kidjo, bonjour.
14: Bonjour.
13: Vous sortez de la cérémonie sur le Walk of Fame de Hollywood. Vous venez d'inaugurer votre étoile. Qu'est-ce que vous avez ressenti quand vous l'avez découverte ?
14: Beaucoup d'émotions. Beaucoup d'émotions et d'incrédulité. Parce que si on m'avait dit un jour que je serais sur le Hollywood Walk of Fame, j'aurais jamais cru. C'est le pouvoir aussi de la musique. La musique vous fait voyager dans des endroits incertains, fait que les choses se passent. Et voilà quoi. Je ne sais pas trop quoi dire. Je suis encore dans l'émotion du moment.
13: Oui, parce que c'est aussi un moment historique, puisque vous êtes la première chanteuse africaine à avoir une étoile sur l'avenue des célébrités. Qu'est-ce que cela représente pour vous ?
14: Ça représente pour moi une porte qui s'ouvre, en fait. Parce que le timing, je n'ai jamais pensé qu'un jour je serais ici. Jamais. Et au moment de chaos dans lequel on vit, il y a des moments comme ça qui me donnent de l'espoir pour dire que quand on travaille ensemble et qu'on laisse les rhétoriques de haine et de division, on crée de la beauté partout. Le monde a besoin de beauté. Il y a de la beauté dans le monde. Il y a de la bonté dans le monde. Il y a de la dignité, de la fierté et du respect dans le monde.
13: Vous avez 40 ans de carrière, une vingtaine d'albums et de nombreuses récompenses, dont 5 Grammy Awards. Quelle étape cette étoile sur l'avenue des célébrités marque-t-elle dans votre carrière ?
14: Je ne sais pas. Je ne sais pas. Je suis encore en train d'absorber ce qui vient de se passer. Et peut-être que dans le futur, je pourrai en parler. Mais pour l'instant, je n'ai pas de mots pour vous dire ce que ça représente pour moi.
13: À cette occasion, est-ce que vous avez un message que vous avez envie de faire passer aux chanteuses, aux musiciennes du continent africain qui ont envie de se faire connaître comme vous à l'international ?
14: Ma musique a influencé et inspiré beaucoup de jeunes artistes d'aujourd'hui. Aujourd'hui, eux, ils m'inspirent en retour. C'est un cercle vertueux. Il faut continuer ce travail qu'on fait. Il faut que la musique du continent africain soit partout et qu'on puisse la célébrer partout. Et aussi sur mon parcours, la France a joué un rôle incroyable puisque j'ai recommencé ma carrière en France quand je suis arrivée en 1983. Cette étoile n'est pas seulement pour l'Afrique et mon pays, mais c'est aussi pour la France parce que j'ai passé beaucoup de temps en France. J'ai épousé un Français. La culture française a fait partie aussi de mes inspirations de différentes façons, les paroliers, les gens comme Nougaro, les gens comme Charles Aznavour. Il y a beaucoup d'artistes que j'écoutais quand j'étais petite qui m'ont accompagnée aussi dans mon travail que je fais. Donc cette étoile est pour tout le monde, en fait.
13: Oui, est-ce que vous pensez que la nouvelle génération d'artistes du continent africain a encore besoin de se battre comme vous l'avez fait ou est-ce que ce rapport de force justement a changé ?
14: Le rapport de force a changé depuis longtemps parce qu'avec Internet aujourd'hui, les enfants, les jeunes d'aujourd'hui, ils ont du succès instantanément. Et c'est ça qui est bien parce qu'ils peuvent être qui ils ont envie d'être et puis ne pas dépendre de poids que j'ai eu et qui était quand même aussi important. Ça m'a permis de créer et d'avoir une carrière.
13: Aujourd'hui, l'afrobeat, c'est mondial. La pop africaine connaît un vrai essor avec des artistes comme Burna Boy, Aria Star, Wizkid, avec qui vous avez fait des duos. Vous avez le sentiment d'avoir contribué à ce changement de perception ?
14: Probablement parce que j'ai fait avant. Et parce qu'ils ont écouté ma musique quand ils grandissaient, ça leur a donné aussi une éthique de travail, je crois.
13: Merci beaucoup, Angélique Kidjo, de nous avoir accordé ces premiers mots juste après cette consécration.

0: Voilà, Angélique Kidjo interrogée par Clotilde Hazard avec ce morceau aussi à Yekan, tiré du dernier album d'Angélique Kidjo, chanté en duo avec la chanteuse bénino-nigérienne Aïra Star.
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0: Allez, je vous rappelle les principales informations de ce mercredi 19 août. La Turquie rejette les allégations israéliennes. L'État hébreu accuse Ankara de représenter une menace en Syrie en se préparant à envoyer des troupes sur la base aérienne d'Abu Dour, base visée hier par une frappe attribuée à Israël. Washington et Séoul vont écourter leurs exercices militaires. Ils se termineront vendredi alors qu'ils devaient durer une semaine de plus. Cette décision intervient alors que le président américain Donald Trump a annoncé dès dimanche vouloir réduire considérablement ses exercices en raison notamment de sa bonne relation avec le dictateur nord-coréen Kim Jong-un. Le Pentagone assure que les objectifs prévus seront préservés. Et puis deux ressortissants français arrêtés et détenus au Togo depuis le 27 juillet, c'est ce qu'a indiqué le ministère français des Affaires étrangères à l'AFP. Selon des médias locaux, il s'agirait de deux journalistes réalisateurs travaillant pour une société de production française. Plus de détails dans le prochain journal.
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0: 5h51 en temps universel. Ils ont décidé de tout plaquer, un emploi stable, un statut social plutôt reconnu, pour se consacrer à leur passion, la culture. Portrait croisé ce matin de deux artistes en Côte d'Ivoire qui ont pris le risque d'abandonner une carrière professionnelle prometteuse pour un emploi encore informel. Le récit RFI de Binta Diagne dans le cadre de la série sur les changements de parcours réalisé en collaboration avec nos confrères des médias francophones publics.
3: Maria Djoba a 30 ans. Elle se définit comme une artiste autodidacte. Elle a commencé par du dessin avant de prendre des cours de peinture. La voilà qui désormais s'approprie cette matière.
4: Mon travail est très inspiré des mouvements surréalistes et Dada. Je parle beaucoup de l'expérience humaine. Je parle de l'humain sur un aspect plus personnel, ses peurs, ses doutes, ses questionnements.
3: À l'origine, Maria Djoba avait un contrat fixe dans un cabinet. Pendant plus de 5 ans, elle coordonne des programmes pour accompagner des projets dans le secteur agricole ou dans les énergies renouvelables. Du jour au lendemain, elle décide de faire une pause, se retranche dans son atelier pour peindre. Elle bascule alors dans un autre univers.
4: Ma routine a complètement changé, c'est-à-dire je n'ai plus la même notion de la semaine que les autres. Parce que par exemple, je travaille la nuit, je dors le matin. Quitter un train de vie pour un autre, c'est un changement et tout changement dérange un peu. Mais moi, je me suis rendu compte que j'aimais tellement la peinture quand, au lieu d'aller acheter du maquillage, je partais acheter des pinceaux et des tubes de peinture. Avant, je me serais dit, bon, je me fais un resto. Mais aujourd'hui, je me dis, j'achète un tube de peinture.
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3: Bidjo est une figure du slam en Côte d'Ivoire. Dans son dernier single, c'est vous les boss, il rend hommage aux travailleurs de l'ombre qui évoluent dans le secteur informel, tout en enrichissant l'économie du pays. Comme pour rappeler son propre parcours, car Joseph Bafrou, de son vrai nom, est à l'origine expert comptable. Diplômé de l'Institut supérieur de comptabilité, il travaille d'abord dans une multinationale dans l'agro-industrie. Il y gravit tous les échelons pour ensuite rejoindre une entreprise dans l'industrie textile dans le centre de la Côte d'Ivoire. Après 14 ans de travail dans des entreprises, sa passion pour le slam prend le dessus.
6: Je commençais à délirer, je vais dire ça en griffe, parce que j'étais dans mon bureau, je commençais à faire des monologues. J'aime la vente, mais je pense que le slam m'a pris les tripes. C'était le moment pour moi de lâcher prise, de dire bon, l'entreprise c'est bon. J'emmagasine la connaissance, je peux batailler ça autrement, mais il me fallait être sur la scène.
3: En 2011, le pays traverse une crise politico-militaire profonde. Le slam est encore embryonnaire. Changer de travail dans un contexte aussi incertain est une folie. Marc-André, un ami de son quartier, est alors surpris de ce changement.
7: Au début, j'ai dit qu'il était fou parce que c'était un pari qui était utopique pour moi. Parce que tu ne peux pas laisser quelque chose qui est stable pour aller dans le virtuel. Maintenant, il n'a pas de salaire, il doit vivre des spectacles, il doit vivre de ce qu'il doit gagner. Ok, ce n'est pas évident, c'est une musique qu'on ne connaît même pas ici.
3: Bidjo tisse sa toile, s'ouvre à de nouveaux réseaux. Il parvient à fédérer autour de lui d'autres passionnés du slam. Il monte des soirées où des artistes trouvent conseil et entraide.
6: Je suis heureux. Heureux de faire ce que j'aime. Financièrement, je suis plus ou moins stable. J'arrive à vivre modestement, à assurer l'éducation de mes enfants. Je vis exclusivement du slam. J'ai des ateliers d'écriture, de performance, j'ai des festivals auxquels je participe, je suis sollicité partout en Afrique. L'année dernière, j'ai fait 6 pays, une tournée sous-régionale. Je suis allé en Europe, Je rencontre des personnes formidables dans l'art, des sculpteurs, des peintres, des chanteurs et des ministres. Des ministres, quand vous finissez de performer, qui viennent vous dire « Ah, bravo !» À la limite, ils s'inclinent pour vous féliciter.
3: Son festival Babyslam fête ses 10 ans cette année.
0: Le récit de Binta Diagne. Presque 8 heures à Paris et à Bruxelles, juste avant le journal international. Bien, on ouvre les portes de l'un des endroits où se décide la politique européenne. C'est le navire amiral de l'UE, le siège de la Commission européenne. C'est un bâtiment, Julien Chavanne, qu'on appelle le Berlaymont.
8: Oui, parce qu'il a été construit à la fin des années 60 sur la propriété du couvent des Dames de Berlaymont, un ancien pensionnat pour jeunes filles. Pour l'image, le bâtiment est en forme de croix asymétrique, mais la grande innovation pour l'époque, c'est que seul son axe central touche le sol. Voilà pour les détails techniques.
0: Alors, quelle impression donne ce bâtiment ?
8: Qu'on est bel et bien dans un immeuble administratif, imposant, intimidant et un peu froid. Mais ce n'est que mon avis. J'ai donc appelé quelqu'un qui connaît bien le Berlaymont pour y avoir travaillé plusieurs années. Catherine Rey a été porte-parole pour l'ancienne chef de la diplomatie européenne, Federica Mogherini. Elle anime aujourd'hui « À quoi tu sers ?», un podcast sur les métiers de l'Europe. Et elle nous raconte ses premières impressions quand elle est entrée dans ce bâtiment.
9: J'ai eu, à vrai dire, une impression plutôt de respirer, de lumière, de bâtiments très modernes. Ce n'était pas un bâtiment gris, en fait. C'est un bâtiment assez coloré à l'intérieur. Il y a plein d'œuvres d'art de différents artistes européens. Ce qui m'a aussi frappé, c'est que c'est un bâtiment assez labyrinthique. Je ne sais pas si on peut le dire comme ça. C'est un bâtiment assez compliqué, avec plein de niveaux. On ne s'y retrouve pas toujours. Un peu comme au Parlement européen. Mais pour autant, c'est un bâtiment, je dois dire, dans lequel je me suis toujours sentie assez bien. Parce que justement, moins compassé, moins lourd que les bâtiments français dans lesquels l'histoire pèse très fort.
0: Alors concrètement, Julien, il sert à quoi le Berlaymont ?
8: Alors la Commission européenne, qui est en quelque sorte le gouvernement de l'UE, y a ses bureaux. C'est là que les commissaires rencontrent les dirigeants étrangers, organisent leurs réunions et rencontrent la presse. Mais il y a d'autres endroits plus confidentiels. Catherine Rey a bien voulu nous dévoiler certains secrets du Berlaymont.
9: C'est un bâtiment qui vit quasiment de 7h à 22h. On peut y trouver des cafés, des cafétérias, des salles de sport. Pour l'anecdote, il y a même un sauna, parce que les pays nordiques avaient insisté à l'époque pour qu'il y ait un sauna. Certains commissaires ont même fait des petits briefings presse dans le sauna. Je ne donnerai pas de nom. Il y a un petit cinéma. Ça m'est arrivé de tomber nez à nez avec un chef d'État ou des ministres. On ne s'y attend pas toujours, et donc ça crée des moments assez cocasses dans les ascenseurs ou dans un couloir. Des gens qui sont perdus aussi, qu'on peut accompagner à leur salle de réunion.
0: Mais c'est surtout un lieu de pouvoir, celui d'Ursula von der Leyen.
8: Oui, l'ancienne ministre allemande en a fait sa forteresse. Elle y travaille et elle y vit. À son arrivée à la tête de la commission, elle a fait aménager un studio de 20 mètres carrés avec salle de bain à côté de son bureau. Grosse polémique à l'époque. Les travaux avaient coûté 72 000 euros à l'Europe. Circonstance aggravante, Ursula von der Leyen n'avait pas renoncé à percevoir une partie de son indemnité de résidence alors qu'elle loge gratuitement au Berlaymont.
0: Et c'est aussi le signe d'un pouvoir centralisé, comme certains d'ailleurs lui reprochent.
8: Autrement dit, la commission, c'est elle. Ses détracteurs l'accusent de concentrer tous les pouvoirs sans tenir compte de ses 27 commissaires. Depuis Thierry Breton, qui avait une certaine visibilité, aujourd'hui, plus une tête ne dépasse. Je vous mets au défi de citer un commissaire européen en place. Ursula von der Leyen domine la commission depuis 6 ans et demi. Avec elle, que ça plaise ou non, le Berlaymont a gagné sa place sur la carte des lieux de pouvoir, au même titre que l'Elysée à Paris ou Downing Street à Londres.
0: Les explications de Julien Chavanne, puisqu'on s'intéresse depuis cette semaine, vous le savez, aux différents lieux de pouvoir à travers le monde. Restez avec nous dans un instant, l'actualité internationale.
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16: Et le programme de cette première demi-heure, ce sera évidemment la météo avec la revue de presse. À 8h30, vous retrouverez l'agenda local et culturel. Et de la musique un petit peu pour vous tenir éveillé, vous faire vous réveiller. Si vous allez travailler, on commence en musique. Le groupe Talk Talk, je ne sais pas si vous connaissez, ben on va découvrir ensemble.

0: Vous écoutez la matinale d'Info RC avec un instant le groupe Talk Talk et le morceau Such a Shame. La météo, c'est tout de suite sur Info RC.
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0: Et en deux mots, on va dire très chaud, puisqu'on aura pas mal de soleil en perspective sur notre région. Quelques petits cumulus vont chapeauter les sommets. Ce sera plutôt dans l'après-midi. Un petit vent va se renforcer. Le tout sous une forte chaleur, puisque ce matin il fait déjà 19 degrés. Et cet après-midi, on devrait avoir 35 degrés du côté d'Annonay, 36 du côté de Tournon. Privas, ce sera la même chose. Aubenas, la même chose. Et à Vallon-Pont-d'Arc, on devrait encore avoir 37 degrés. Donc ça fait pas mal. Et puis la tendance de demain, ce sera des températures moins fortes, puisqu'on aura un front instable et qu'on va descendre quand même peut-être entre 27 et 30 degrés. Ce sera déjà un petit peu mieux. Est-ce que c'est sûr et certain? Je ne sais pas. On va voir avec Tonton David.

0: Tonton David sur l'antenne d'Info RCI, merci de nous écouter sur nos fréquences, le 88.6, le 97.2 et peut-être la web radio www.inforc.fr. Tout de suite, la presse.
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2: Mieux protéger la biodiversité sur la planète, ce pacte de paix.
0: Et à la une de ce mercredi 19, le piratage massif du fisc place le gouvernement sous pression selon Le Monde. Après le vol de données de centaines de milliers de contribuables, Bercy a présenté ses excuses et reconnu une troisième fuite, cette fois-ci sur les successions. Le ministre des Comptes publics, David Amiel, a qualifié la situation d'insupportable pour les Français. Au total, ce sont au moins 678 000 particuliers et professionnels dont les données fiscales ont été consultées et près de 430 000 autres concernés par la fuite cadastrale, détaille Le Monde. Le parquet de Paris a ouvert une enquête pour extraction frauduleuse de données et association de malfaiteurs, tandis que les pirates, le groupe Zero Byte, affirme avoir déjà vendu les informations, rapporte Le Monde. En Afrique, la Croix met en avant l'épidémie d'Ebola en République démocratique du Congo, désormais aux portes de Kinshasa. Selon l'OMS, c'est la deuxième plus grande flambée d'Ebola jamais enregistrée, avec près de 5000 cas et plus de 2300 morts, et elle progresse plus vite que toutes les précédentes. Le virus a déjà touché 6 provinces et 55 zones de santé, et la mortalité avoisine les 47%, ce qui alerte l'Organisation mondiale qui crée une propagation internationale si la situation n'est pas maîtrisée, souligne la Croix. Côté société, l'Humanité consacre sa une aux pompiers volontaires décrits comme des héros maltraités. Le journal pointe les conditions difficiles, les risques croissants et le sentiment d'abandon chez ces engagés qui assurent une grande partie des interventions alors que plusieurs accidents graves ont encore marqué l'été 2026. Dans le domaine des droits des femmes, Libération rend hommage à Yvette Roudy, ancienne ministre des droits de la femme de François Mitterrand, morte mardi à 97 ans. Première ministre à part entière, sur ce portefeuille, elle a obtenu le remboursement de l'IVG par la Sécurité sociale en 1982 et porté la loi en 1983 sur l'égalité professionnelle entre hommes et femmes, rappelle Libération. Militante féministe historique, elle est aussi restée une figure de référence pour les générations suivantes, saluée comme une pionnière dont les combats résonnent encore aujourd'hui, souligne Libération. Enfin, côté politique, Le Figaro et Le Dauphiné Libéré ouvrent la campagne de la présidentielle avec un même constat, cap sur l'Élysée, mais avec un casse-tête financier pour les candidats. Le Figaro explique que, faute de banque de la démocratie, les prétendants doivent multiplier levées de fonds, rencontres avec des mécènes et déplacements à l'étranger, dans un contexte où les banques restent très frileuses à prêter sans garantie de l'État. Le Dauphiné Libéré, lui, illustre cette ruée vers l'Élysée avec des profils variés, dont un candidat grenoblois présenté par un prince en Inde qui vise lui aussi la présidentielle. Cela montre à quel point la course est déjà lancée dans les territoires, note le journal. Voilà pour les unes de ce mercredi 19 août sur Info RC. On se retrouve demain pour de nouvelles infos.

0: La voix et le style de Jamiroquai avec un titre un peu moins connu, Smoke and Mirrors.
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0: Il s'agit d'une exposition par l'association Éclat d'art. Un collectif d'artistes expose ses œuvres à la chapelle Saint-Polycarpe de Bourg-Saint-Andéol. Celles-ci sont très variées, on y trouve des aquarelles, des acryliques, des huiles et des mosaïques. Parmi les exposants, citons Laurette Thomas, Marie-Paulette Baranda, Sylviane Fournier, Jocelyne Garcia, Raymond Chabanis, Francine Darassi, Nicole Dedieu et Rose Le Kemer, Christiane Legras, Patrice Vignon et André Hugues. Voilà, c'est une grande liste. L'exposition est ouverte jusqu'au 23 août. C'est du lundi au samedi, les horaires de 15h à 18h30 et le mercredi matin de 9h30 à 12h et c'est gratuit.

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1: Et l'album de la semaine, il s'agit de Marie Froès, avec seulement quelques années de carrière. Elle est déjà considérée comme une ambassadrice de la nouvelle musique populaire brésilienne. Cette scène moderne qui revisite les classiques sans les dénaturer. Elle travaille souvent avec des producteurs indépendants, ce qui donne à ses titres une couleur très artisanale. Pour ce milieu de semaine, on part sur Rieu Lua, un titre nocturne poétique presque cinématographique.

Marie Froès, on vous fait découvrir toute la semaine l'album d'Esquina do Sol, une chanteuse brésilienne à suivre évidemment.

Une version mondiale du tube de Urgent du groupe Foreigner, c'était en 2010. Sans transition, il est temps de retrouver votre agenda local et culturel.

et vous pouvez téléphoner à l'office du tourisme au 04 75 20 81 81 04 75 20 81 81. À Saint-Priest, des visites des mines. Vous allez pouvoir dénicher les vestiges du patrimoine minier du bassin privadois. Une boucle d'environ 4 km prévoit un équipement adéquat. La durée est d'environ 2 heures. C'est sur réservation uniquement. C'est à partir de 10h30 au parking des mines. C'est gratuit. Et le numéro de téléphone, c'est le 04 75 20 81 81. Direction Burzé avec une randonnée nocturne et familiale pour aller à la découverte du ciel étoilé d'Ardèche. C'est sur réservation de 19h à 23h. C'est gratuit. Alors pour les infos, vous appelez le 04 75 36 38 60. 04 75 36 38 60. Sagne et Gourdoulé, une sortie nature à la découverte du suc du Letchou et du Triangle de la Burle. Partez à la découverte de ces deux choses. Vous serez accompagné de professionnels du patrimoine naturel et de l'environnement. C'est sur réservation. C'est de 9h30 à 12h. C'est gratuit. Pour vous renseigner, vous appelez le 07 89 21 06 75. 07 89 21 06 75. Et puis un festival Rendez-vous des Princes à Vauguet, un concert de musique classique au château. C'est à partir de 21h ce soir. Un numéro de téléphone, le 04 75 37 01 95. 04 75 37 01 95. Pour jeudi, à Hayon, un concert avec Naïma Quartet, emmené par la contrebassiste et chanteuse Naïma Giroux. Ce quartet met en valeur chacun des musiciens. Les influences et les caractères se croisent dans une harmonie fraîche et naturelle. C'est à l'église à 21h. Le tarif est de 15€. C'est gratuit pour les jeunes, moins de 16 ans. Les infos, vous appelez le 06 86 93 38 93. 06 86 93 38 93. Toujours jeudi à Tueil, balade géologique, l'échelle du roi à Tueil. Partez à la découverte des trésors géologiques du pont du diable jusqu'à l'échelle du roi. Suivez la fameuse coulée de la chaussée des géants. C'est pour 2-8 ans. C'est sur réservation. À partir de 18h, c'est gratuit et pour réserver, vous appelez le 04 75 36 46 26. 04 75 36 46 26. Direction Privas pour jeudi, échanger vos coups de cœur, une rencontre mensuelle pour partager. Autour de la lecture, c'est de 14h30 à 16h30 à la médiathèque. Un numéro de téléphone, le 04 75 64 68 50. 04 75 64 68 50. Et puis toujours à Privas, un concours de photos jeudi. Zoom sur le fleuve Rhône en partenariat avec l'agence de l'eau Rhône Méditerranée Corse et la compagnie nationale du Rhône. L'objectif, c'est de mettre en lumière le fleuve et ses zones humides. Pour se renseigner, vous contactez Maëva Lille à l'adresse mail maeva.lille@sen-rhonalpes.fr et c'est jusqu'au 31 août.

dans vos agendas pour vendredi, notez qu'à Jaujac, vous pourrez aller aux balades trucs et astuces de Trappeur Sévenol. Éveillez le trappeur qui sommeille en vous peut-être et partez à l'aventure avec Guillaume Pommier, accompagnateur en montagne. La durée est de 3 heures, le dénivelé est de 150 mètres, c'est à peu près 6 km, c'est sur réservation.

Ça se passe de 14h à 17h, le tarif 15 euros, 8 euros pour les jeunes de moins de 16 ans. Et c'est gratuit pour les enfants de moins de 5 ans. Pour se renseigner, vous appelez le 06 78 10 30 92, 06 78 10 30 92. On passe à La Blachère avec un concert de John Logan qui chante Johnny. Interprète de Johnny Hallyday depuis des années, John Logan se produit donc avec ses guitaristes. La Ferme Théâtre Notre-Dame à partir de 21h15. Le tarif 18 euros, 12 euros pour les jeunes de moins de 15 ans. Et pour se renseigner, le téléphone, le 04 75 36 42 73. 04 75 36 42 73. C'est ainsi que se termine cet agenda local et culturel de ce mercredi 19 août. Merci de l'avoir suivi et on se retrouve demain, évidemment, pour un nouveau journal, de nouvelles infos et de nouvelles sorties.

0: Rose avec ce titre Ciao Bella dans la matinale sur InfoRC. InfoRC, ce n'est pas que de la musique, ce n'est pas que des infos et la revue de presse, c'est aussi un petit peu d'humour de temps en temps avec Gad Elmaleh par exemple.
1: Après, j'ai eu une scolarité chaotique, mais c'était pas de ma faute, c'était tout simplement parce que j'étais trop sentimental, trop affectif, je m'attachais trop à chaque classe, je n'arrivais pas à me défaire. Et aussi, pour ne pas vous mentir, parce qu'à l'école, moi, je trouve, avec un peu de recul, s'il y a des jeunes, vraiment, ne prenez pas exemple sur moi, je parle pour moi, mais franchement, je pense que des fois, on ne nous intéresse pas beaucoup, on nous apprend des choses qui ne sont pas très intéressantes. Je veux dire, c'est... Voilà, quoi, c'est... Il y a des choses, tu te dis... Par exemple, si je vous dis ce soir, ici, racine carrée de 25, vous dites... 5, ok, et alors? Ça t'a déjà sorti d'une galère, ce truc? Tu t'es déjà dit en sortant d'une soirée, heureusement qu'on la connaissait cette racine, sinon on était dans la merde. T'es déjà sorti d'un appartement que t'as visité en disant à l'agent immobilier, écoutez, on l'aime bien, mais on le trouve un peu isocèle quand même. Attends, est-ce que depuis que t'es sorti de l'école, ok, t'as déjà réutilisé dans ta vie un compas? Le compas! Sortez tous vos compas! Moi, j'ai jamais dit à ma femme à la maison, chérie, sors le compas, on a des invités, allez! Et en plus, les exercices, regarde avec quoi tu commences la vie. Quand t'es môme, ta vie, elle commence avec des exercices qui s'appellent des problèmes. Des problèmes, c'est comme ça que t'apprends l'éducation de base. Le prof, il rentre dans la classe, allez, sortez les cahiers, on va commencer les problèmes. Le môme, il rentre chez lui à la maison, et son père lui dit, t'as fait quoi aujourd'hui à l'école? Il dit, des problèmes. Et toi, papa, au travail, des problèmes. Et toi, mon fils, c'était quoi le problème? Alors là, c'est super, hein, c'est une baignoire se remplissant à 4 litres d'eau toutes les 47 secondes. Toutes les 47 secondes. Si je commence à remplir ma baignoire à 19h12, sachant qu'il y a un trou dans ma baignoire, laissant échapper 7 litres d'eau toutes les 9 secondes, si je fais une interruption de remplissage de ma baignoire à 20h16, que je reprends à 20h19, tout en sachant que pendant les 4 dernières minutes de remplissage, j'ai essayé de boucher le trou avec la moitié de mon doigt. À quelle heure aurai-je 29 litres d'eau dans ma baignoire? Ah ouais. Et toi, chérie, qu'est-ce que t'as répondu? J'ai dit, je prends la douche.
0: Les mathématiques vues par Gad Elmaleh, sa version à lui, et évidemment, vous êtes peut-être un petit peu reconnu. Il est temps de passer à la pastille hip-hop de la semaine avec Delighted Peoples. C'est un groupe de hip-hop américain, originaire de San Francisco, créé en 1992. Ce groupe a souvent collaboré sur ses propres albums et sur d'autres, avec des rappeurs et des groupes de la côte ouest comme Tag Alcoholic ou Defari. Il est aussi associé à d'autres artistes comme Talib Kweli, Fidag Agony, Mobb Deep, Gangstar et The Roots. Ce groupe est surtout connu grâce aux singles This Way and Worst Comes the Worst qui ont atteint les classements musicaux. C'est d'ailleurs ce dernier morceau qu'on écoute tout de suite sur InfoRC.

Le groupe Delighted Peoples pour la pastille hip-hop sur FORC. Dans quelques minutes, à 9h, vous allez pouvoir retrouver les informations mondiales avec Radio France Internationale. En attendant, vous restez avec nous pour un peu de musique.

0: Tout de suite, sur InfoRC, il est temps de retrouver les journalistes de la Radio du Monde, Radio France Internationale, pour notre décrochage quotidien.
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1: Le journal international avec vous, Arthur Ponchelet, et RFI est à Kousra dans un instant.
3: Notre correspondante a pu se rendre dans ce village de Cisjordanie occupé, où les colons assiègent trois maisons palestiniennes depuis 10 jours, le tout sous les yeux passifs de l'armée israélienne. L'Iran dément avoir envoyé des missiles contre les Émirats Arabes Unis. En représailles, Abu Dhabi a suspendu hier tous les échanges commerciaux avec Téhéran. L'armée iranienne a saisi cette nuit un pétrolier émirien qui tentait de franchir le détroit d'Ormuz. C'est aussi la présidente de la Cour pénale internationale sanctionnée par les États-Unis, la promulgation au journal officiel de la loi sur la fin de vie en France. Et puis Patrick Vieira à la tête des Lions de la Teranga, c'est officiel. Le champion du monde 98 prend les rênes de la sélection sénégalaise.
1: Petit village à une dizaine de kilomètres au sud de Naplouse qui est au cœur de l'actualité internationale depuis 10 jours.
3: Car il est devenu une nouvelle illustration de la violence des colons israéliens en Cisjordanie occupée. Voilà donc plus d'une semaine que trois maisons palestiniennes sont assiégées à Kousra. Leurs habitants sont pris au piège, dépendant des approvisionnements en eau et en nourriture d'une poignée de volontaires. Notre envoyé spécial Frédéric Misselin s'est rendu sur place. Reportage.
4: Ces maisons-là sont celles qui sont encerclé.
5: Sur les hauteurs de Kousra, Abdelhakim, un habitant du village, décrit la colline en face. Inaccessible, c'est une zone militaire fermée par l'armée israélienne. Depuis 10 jours, des colons assiègent 3 maisons palestiniennes avec 13 personnes à l'intérieur.
4: Voici la maison de Louaï Aboridi qui est assiégée avec son frère et son fils. Et cette maison-là à droite, c'est celle de la famille Hassan.
5: C'est là que sont pris au piège les proches d'Abdelkarim Hassan, un cultivateur. Le vieil homme inquiet appelle sa famille 10 fois par jour.
6: C'est difficile de vivre dans une prison où il est interdit d'ouvrir les fenêtres, où Internet est coupé, où il est interdit de respirer, de sortir. C'est une prison.
5: Le siège est illégal, dit le consul des Pays-Bas pour les territoires palestiniens. Michel Rantenard a été le premier diplomate étranger à se rendre à Kousra.
7: It needs to stop.
8: Cela doit cesser et il est évident que les autorités d'occupation ont la responsabilité de gérer cette situation. Or, ce que je constate aujourd'hui, c'est que les mesures prises pour empêcher ces colons qui commettent ces violences sont insuffisantes.
5: Le maire de la ville, Abdoulazim Ouadi, ne décolère pas.
9: 10 jours, c'est un siège beaucoup trop long pour des familles entières, avec des femmes et des enfants. L'armée aurait pu mettre fin à tout cela en 10 minutes.
5: L'armée israélienne, présentée comme la plus puissante du Moyen-Orient, n'a toujours pas délogé les colons violents à Kousra. Frédéric Misselin, Kousra, RFI.
3: Et parmi les maisons assiégées, l'une est occupée par un américano-palestinien, Louaï Aboridi. Il a hissé un drapeau américain au-dessus de chez lui et en appelle désormais à l'aide des États-Unis. Hier, l'ambassadeur américain en Israël, Mike Huckabee, a qualifié d'activité terroriste les actions des colons israéliens. La relation entre les États-Unis et Israël se heurte aussi aux opérations militaires de l'État hébreu en Syrie. Hier, la diplomatie syrienne a accusé Tel Aviv d'avoir frappé une base aérienne du nord-ouest de la Syrie. Une escalade inacceptable, dit Washington. Israël ne revendique pas explicitement cette frappe, mais accuse la Turquie de représenter une menace. D'après Tel Aviv, Ankara s'apprêtait à envoyer des troupes sur cette base aérienne. Des allégations infondées selon le gouvernement turc. Le chef de l'armée iranienne met lui en garde les pays du Golfe contre toute aide à l'armée américaine. Des propos qui interviennent après une nouvelle escalade entre Téhéran et les Émirats Arabes Unis. Le ministère émirien de la Défense affirme que l'Iran a lancé hier 2 missiles contre son territoire, ce que dément la diplomatie iranienne. En représailles, les Émirats Arabes Unis suspendent tous les échanges commerciaux et financiers avec l'Iran, Tiavosh Gazi.
7: La tension est montée de plusieurs crans entre l'Iran et les Émirats arabes unis depuis hier soir. Les Émirats qui ont décidé de rompre toute relation économique et commerciale avec Téhéran après l'attaque qui a été menée contre le port de Jabal Ali dans le détroit d'Ormuz. Les Émirats ont accusé l'Iran d'avoir lancé deux missiles contre ce port et ont décidé de rompre toute relation commerciale et économique avec l'Iran, ce qui peut avoir des effets très importants puisque avant la guerre, les relations entre l'Iran et les Émirats représentaient quelques 20 milliards de dollars d'échanges tous les ans. Beaucoup de produits sous sanctions américaines étaient exportés d'abord aux Émirats avant d'être envoyés en Iran. Donc cela aura des conséquences également sur le prix du dollar en Iran même. Autre tension, l'Iran a décidé de saisir un pétrolier émirati qui essayait de traverser le détroit d'Ormuz. Et donc ce pétrolier est dirigé actuellement vers le port de Bandar Abbas. Donc on peut s'attendre dans les prochaines heures et les prochains jours à des tensions encore plus importantes. L'Iran accuse les Émirats de jouer le jeu d'Israël dans le golfe Persique, ce qui explique ces tensions qui ne cessent de monter entre les deux pays.
3: Siavosh Ghazi, correspondant de RFI à Téhéran.
1: Dans l'actualité également, la Cour pénale internationale de nouveau dans le viseur des États-Unis.
3: Après avoir incité le mois dernier les États membres de la Cour à s'en retirer, Washington sanctionne de nouveaux dirigeants de l'instance internationale. Sa présidente, la japonaise Tomoko Akane, et le sénégalais Abdoulaye Seye, deux noms qui viennent s'ajouter à une longue liste de responsables dans le viseur des États-Unis, Stéphanie Maupin.
10: Ils sont désormais 13 magistrats ciblés par des sanctions américaines. Elles visent cette fois la présidente de la Cour, la juge japonaise Tomoko Akane, et le sénégalais Abdoulaye Seye, l'un des responsables du dossier sur la Palestine qui a abouti au mandat d'arrêt contre deux responsables israéliens, dont Benjamin Netanyahou. La Cour a réagi mardi lorsque les acteurs judiciaires sont menacés pour avoir appliqué la loi. C'est l'ordre juridique international lui-même qui est mis en péril. En annonçant les sanctions, le secrétaire d'État américain a de nouveau accusé la CPI d'être une menace pour notre souveraineté nationale. Marco Rubio assure, je cite, que les Américains ne seront jamais transportés au-delà des mers pour être jugés pour des infractions fictives. Ceux sanctionnés sont interdits de visa et de transactions avec des entreprises liées aux États-Unis, dont notamment les banques ou les services d'Internet. Les organisations et ressortissants américains qui aident, coopèrent, travaillent avec des personnes sous sanctions risquent une peine de 20 ans de prison et $1 million d'amende. La semaine dernière, 4 ONG qui coopèrent avec la Cour, dont Human Rights Watch, ont intenté des recours devant la justice américaine. Stéphanie Maupa, l'AE, RFI.
3: Et ces sanctions américaines suscitent de nombreuses réactions. Le ministre néerlandais des Affaires étrangères fustige la décision de Washington. Des mesures très regrettables, juge pour sa part la diplomatie japonaise. Une nouvelle manifestation de soutien à Mikhailo Fedorov ce matin à Kiev. L'ancien ministre ukrainien de la Défense, limogé le mois dernier par Volodymyr Zelensky, s'oppose désormais ouvertement au président ukrainien. Dans une vidéo publiée hier, il appelle à la tenue d'élections en Ukraine. La démocratie ne peut pas être retenue en otage par la Russie, lance-t-il, alors que la loi martiale empêche tout scrutin depuis le début de la guerre.
1: 9h08 à Paris, c'est un marathon législatif qui aura duré des années en France.
3: Emmanuel Macron a promulgué cette nuit la loi sur l'aide à mourir. Bonjour Baptiste Coulon.
11: Bonjour à tous.
3: Un texte synonyme d'espoir pour de nombreux malades et qui franchit donc une étape importante.
11: Oui, après plus de 4 ans de débats dans la société et à l'Assemblée nationale. Ça avait commencé en 2022 par une convention citoyenne convoquée par le président. 180 citoyens tirés au sort, les trois quarts en faveur d'une aide à mourir. Puis il y avait eu une loi au Parlement âprement discutée avec de nombreux allers-retours législatifs jusqu'à l'adoption définitive en juillet dernier et enfin la promulgation aujourd'hui, saluée par Jonathan Denis, président de l'Association pour le droit de mourir dans la dignité.
12: J'ai beaucoup d'émotion parce que enfin tout ce combat trouve une réalité en France. La loi est promulguée. Je pense évidemment à toutes celles et tous ceux qui se sont battus pour avoir cette loi, qui ne sont plus là aujourd'hui, qui n'ont pas été respectés dans ce qu'ils définissaient comme leur dignité en fin de vie.
11: Le texte autorise une personne à mettre fin à sa vie en s'administrant elle-même un produit létal en présence d'un soignant ou en lui déléguant le geste si elle n'est pas en mesure de le faire. Mais plusieurs conditions doivent se cumuler. Le patient doit être majeur, atteint d'une affection grave et incurable, en phase terminale ou avancée, souffrir physiquement de manière insupportable et être en mesure d'exprimer un choix éclairé jusqu'au dernier moment. Avec ce texte, la France rejoint la Belgique, la Suisse ou encore le Canada, le cercle très fermé des pays qui ont déjà légalisé l'aide à mourir.
3: Et des décrets d'application, merci Baptiste Coulon, doivent encore être publiés pour que cette loi sur l'aide à mourir entre en vigueur. Près de 10 milliards de dollars, c'est la somme qu'il faudrait débloquer pour reconstruire la Colombie après le puissant séisme qui a frappé le pays la semaine dernière. Plus de 300 morts et des dégâts qui révèlent les inégalités sociales dans le pays. Le département du Chocó, dans le nord-ouest de la Colombie, l'un des plus pauvres du pays, a aussi été l'un des plus touchés par ce tremblement de terre. Justine Fontaine, la communauté afro-colombienne particulièrement nombreuse sur place, se dit abandonnée par les autorités.
1: Dans le Chocó, près de 80% des habitants sont afro-colombiens. Le département était déjà le plus pauvre du pays avant le séisme. Et ce n'est pas lié au hasard, estime la gouverneure Nubia Carolina Cordoba, elle-même afro-descendante. C'est lié à l'abandon historique de nos régions par l'État. Des régions majoritairement peuplées d'afro-colombiens et de membres de peuples autochtones. Face au séisme, même des infrastructures aussi essentielles que les routes ou l'électricité nous manquent. Pas seulement parce qu'elles ont été détruites par le tremblement de terre, et parce qu'elle n'existait même pas avant. Dans le Chocó, plus de 20 000 logements ont été détruits ou sont inhabitables. L'aide arrive très lentement car certaines communes ne sont accessibles qu'en hélicoptère ou après plusieurs heures de navigation par le fleuve. Amir Chevera, militant afro-colombien et fondateur du mouvement national Cimarron, parle de racisme structurel.
13: Le séisme est venu frapper une économie déjà profondément inégalitaire. Et cette situation d'urgence risque de produire encore plus de pauvreté qu'avant.
1: La reconstruction risque d'être plus lente dans le Chocó qu'ailleurs. Il cite par exemple le cas de communes où des groupes armés exigent un droit de péage pour laisser passer l'aide humanitaire.
3: Justine Fontaine, de son côté, le président, a téléphoné hier à Marco Rubio. Il a demandé une nouvelle fois au secrétaire d'État américain la suspension des droits de douane américains pour stimuler l'économie. En Belgique, c'est contre un incendie que les autorités luttent toujours. Le feu de forêt à l'est du pays, pire brasier depuis un siècle dans le pays, est désormais encerclé par les pompiers. Mais la situation reste compliquée sur place. Il y a eu plusieurs reprises de feu.
1: Des incendies rendus plus fréquents et plus violents encore par le changement climatique.
3: Le réchauffement de notre planète accélère aussi, Clotilde, la dégradation des sols. 40% de la planète est touchée par la désertification. Et c'est justement pour lutter contre ce phénomène que la COP17 se tient en ce moment en Mongolie. L'occasion de faire le point sur les solutions pour restaurer la Terre. La Chine, elle, a lancé il y a 50 ans sa grande muraille verte pour reverdir le nord du pays. Et pour l'alimenter, Cléa Broadhurst, les chercheurs misent désormais sur le bambou.
14: Depuis des décennies, la Chine stabilise ses dunes avec des quadrillages de paille, des plantations d'arbustes ou encore des barrières en plastique. Mais la paille se dégrade rapidement et le plastique soulève des inquiétudes environnementales. Des chercheurs de l'Académie chinoise des forêts proposent donc de remplacer une partie de ces dispositifs par des structures en bambou. Renouvelable, biodégradable et résistant, ce matériau pourrait durer jusqu'à 10 ans et réduire les coûts d'entretien selon les premiers essais réalisés dans le Qinghai et en Mongolie intérieure. Mais plusieurs questions restent ouvertes. Le bambou est principalement cultivé dans le sud de la Chine, loin des régions désertiques où il serait utilisé, ce qui pose la question du transport et de son bilan environnemental. Et surtout, ces expérimentations restent limitées et leur efficacité à grande échelle n'a pas encore été démontrée. Au-delà de l'innovation, cette expérimentation illustre aussi la volonté de Pékin de verdir sa lutte contre la désertification en privilégiant des matériaux biosourcés. Une stratégie qui s'inscrit dans son ambition plus large de développer des alternatives durables au plastique, tout en renforçant son image de leader des technologies environnementales. Cléa Broadhurst, Pékin, RFI.
3: 15h13 à Pékin, un mot de l'actualité sportive et on connaît, ça y est, le remplaçant de Pape Thiaw à la tête de la sélection sénégalaise. Sans surprise, c'est le français Patrick Vieira qui devient le sélectionneur des Lions de la Teranga. Champion du monde 98 avec les Bleus, il fait donc son retour dans son pays de naissance. Ses expériences d'entraîneur en club n'ont pas toujours été couronnées de succès ces dernières années, mais l'ancien milieu de terrain de l'équipe de France a montré à plusieurs reprises qu'il aimait le Sénégal. C'est ce que nous dit ce matin l'ancienne internationale sénégalaise Alassane Dour.
15: Non, ça ne fait pas tout. Hein. L'amour, c'est déjà beaucoup. Il faut savoir aussi que Patrick est né au Sénégal, n'a pas joué pour le Sénégal, mais Patrick a fait beaucoup d'investissements, dont l'Académie Diambar, dont il a été... Des créateurs de cette académie avec M. Saïr Sek, Bernard Lama. Donc, il croit en ce pays-là. Je pense que c'était le bon moment pour lui de rebondir dans son propre pays pour, en tant que sélectionneur. Il faut savoir aussi que je pense qu'il a dû faire beaucoup d'efforts pour accepter d'être l'entraîneur du Sénégal parce que On sait comment ça se passe. Et puis, sur le plan financier, il percevait beaucoup plus forcément quand il était à Crystal Palace ou quand il était à Nice. Il a plus mis le côté alléchant, le côté aujourd'hui excitant d'entraîner cette belle équipe-là qui est le Sénégal.
3: L'ancien international sénégalais Alassane Dour, joint par Antoine Grenier. Rendez-vous donc en septembre pour les premiers pas de Patrick Vieira à la tête des Lions de la Teranga.
1: Arthur Ponchelet, merci beaucoup. Et on poursuit avec la revue de presse internationale et avec vous Frédéric Couteau à la une, l'Europe en panne sèche.
16: La grande sécheresse ravage le cœur de l'Europe, c'est le grand titre d'El País à Madrid. La grande sécheresse européenne n'a pas...
0: L'actualité nationale et internationale s'est terminée pour l'instant. On quitte les informations de Radio France Internationale et on continue avec la suite des programmes sur InfoRC.

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1: À Pont d'Aubenas, l'association solidaire SAMSAP vous accueille du mardi au samedi de 10h à 12h et de 14h à 18h30. La friperie de SAMSAP est un lieu d'échange et de convivialité. Et elle vous propose un grand espace de vente où sont mis à disposition de nombreux vêtements triés avec soin à prix modique. Vous y retrouverez également un espace de détente bibliothèque, un lieu à votre disposition. Puis si vous avez des vêtements à vous débarrasser, que vous souhaitez en faire don, qu'il s'agisse de textiles ou de maroquinerie, de chaussures, de sacs, s'ils ne sont plus utilisés et qu'ils prennent trop de place dans votre armoire, pensez aussi à déposer vos vêtements chez SAMSAP. Après votre don, les vêtements seront triés, mis en vente, transformés ou recyclés de différentes manières, puisque l'association SAMSAP, c'est aussi des ateliers couture et des locations de vêtements, des formations en couture qui sont proposées tout au long de l'année. N'hésitez pas à vous renseigner. L'association est située quai de l'Ardèche à Pont d'Aubenas. Et si vous voulez envoyer un petit mail, c'est sur contact@sam-sap.26. On continue en musique tout de suite sur Info RC avec, on va écouter Meriem Abou tout de suite.

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5: Et à la une de ce mercredi 19, le piratage massif du fisc place le gouvernement sous pression selon Le Monde. Après le vol de données de centaines de milliers de contribuables, Bercy a présenté ses excuses et reconnu une troisième fuite, cette fois-ci sur les successions. Le ministre des Comptes publics, David Damiel, a qualifié la situation d'insupportable pour les Français. Au total, ce sont au moins 678 000 particuliers et professionnels dont les données fiscales ont été consultées et près de 430 000 autres concernés par la fuite cadastrale, détaille Le Monde. Le parquet de Paris a ouvert une enquête pour extraction frauduleuse de données et association de malfaiteurs, tandis que les pirates, le groupe Zero Byte, affirme avoir déjà vendu les informations, rapporte Le Monde. En Afrique, la Croix met en avant l'épidémie d'Ebola en République démocratique du Congo, désormais au port de Kinshasa. Selon l'OMS, c'est la deuxième plus grande flambée d'Ebola jamais enregistrée, avec près de 5000 cas et plus de 2300 morts, et elle progresse plus vite que toutes les précédentes. Le virus a déjà touché 6 provinces et 55 zones de santé et la mortalité avoisine les 47%, ce qui alerte l'Organisation mondiale qui craint une propagation internationale si la situation n'est pas maîtrisée, souligne la Croix. Côté société, l'Humanité consacre sa une aux pompiers volontaires décrits comme des héros maltraités. Le journal pointe les conditions difficiles, les risques croissants et le sentiment d'abandon chez ces engagés qui assurent une grande partie des interventions alors que plusieurs accidents graves ont encore marqué l'été 2026. Dans le domaine des droits des femmes, Libération rend hommage à Yvette Roudy, ancienne ministre des droits de la femme de François Mitterrand, morte mardi à 97 ans. Première ministre à part entière, sur ce portefeuille, elle a obtenu le remboursement de l'IVG par la Sécurité sociale en 1982 et porté la loi en 1983 sur l'égalité professionnelle entre hommes et femmes, rappelle Libération. Militante féministe historique, elle est aussi restée une figure de référence pour les générations suivantes, saluée comme une pionnière dont les combats résonnent encore aujourd'hui, souligne Libération. Enfin, côté politique, Le Figaro et Le Dauphiné Libéré ouvrent la campagne de la présidentielle avec un même constat, cap sur l'Élysée, mais avec un casse-tête financier pour les candidats. Le Figaro explique que, faute de banque de la démocratie, les prétendants doivent multiplier levées de fonds, rencontres avec des mécènes et déplacements à l'étranger, dans un contexte où les banques restent très frileuses à prêter sans garantie de l'État. Le Dauphiné Libéré, lui, illustre cette ruée vers l'Élysée avec des profils variés, dont un candidat grenoblois présenté par un prince en Inde qui vise lui aussi la présidentielle. Cela montre à quel point la course est déjà lancée dans les territoires, note le journal. Voilà pour les unes de ce mercredi 19 août sur InfoRC. On se retrouve demain pour de nouvelles infos.

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0: Et bienvenue à l'écoute de La Vagabonde, votre émission qui couvre l'actualité culturelle sur la radio Info RC. Aujourd'hui, nous vagabondons avec la journaliste et écrivaine Aline Cochard, vagabondage du village de Saint-Joseph-les-Bans jusqu'au village de Méras. Bonjour Aline.
1: Bonjour.
0: Tu viens de publier un deuxième ouvrage dans la collection Le Jour Où aux éditions du Virage, maison d'édition locale et artisanale que tu as créée et qui est basée dans le village de Saint-Joseph-les-Bans. C'est le village dans lequel tu t'es installée en 2020 et qui est au cœur de ton premier livre. Et ce second livre, dont on va aussi parler aujourd'hui, t'a amené jusqu'au village de Méras. Alors on va être ensemble pendant une trentaine de minutes pour parler de la fabrication de ces livres, de tes premiers pas dans les vallées ardéchoises jusqu'à l'agrafage en passant par le massicotage et la rencontre avec les habitants et habitantes et l'écriture aussi en tant que telle. On a un beau programme devant nous sur les ondes du 88.6. Toi, qu'est-ce que ça te fait d'être ici aujourd'hui?
1: Ah bah alors ça me fait beaucoup d'émotions. Parce que j'ai l'impression que ce projet qui est né de vraiment d'un virage, hein, le virage que j'ai pris en juillet 2020, est en train de montrer qu'il a vraiment du sens, quoi.
0: En juin 2025, tu as publié Le Jour Où 10 habitants de Saint-Joseph-les-Bans se racontent. Et aujourd'hui, tu reviens avec un deuxième livre dans la même collection, Le Jour Où 7 habitants de Méras se racontent. Tu es donc allé à la rencontre des habitants de ces villages pour recueillir des histoires. Et ce qui préexiste à tout ça, c'est le jour où toi, Aline Cochard, tu as rencontré le village de Saint-Joseph-les-Bans. Alors, est-ce que tu peux nous raconter ce moment, ce virage, comme tu dis?
1: Mais évidemment, surtout qu'on le trouve très facilement. En Ardèche, il y a beaucoup de virages. Et celui-ci, il est particulier. C'est le virage à gauche, quand tu te trouves sur la crête, sur la route qui va de Sarrassé au Mont-Gerbier-de-Jonc. Très, très belle route, la D122, si je ne m'abuse. Et j'étais sur cette route au volant d'une petite voiture de location avec ma fille Juliette sur le siège passager et le pique-nique dans le coffre. Et on vagabondait justement en Ardèche. On était là de passage, hein, en vacances, sans attache aucune avec on connaissait pas le département. Et on s'était retrouvés par hasard sur cette route. Et je lui avais dit, bah tiens, puisqu'on est là, on va aller pique-niquer au Gerbier de Jonc. Et puis ça tourne les routes, hein. Et moi j'avais faim et c'était absolument pas calculé. On arrive au col de la Fayolle où j'étais déjà subjuguée par les paysages parce qu'on est vraiment à la frontière entre le nord et le sud. Et là à la Fayolle, il y a soit tu vas tout droit vers le Gerbier de Jonc, soit tu tournes à droite à Saint-Julien-du-Gard, soit tu tournes à gauche direction Saint-Joseph-des-Bans. Et c'est ce que j'ai fait. J'ai viré dans l'azur, quoi. J'aurais pu aller à droite, hein, ben non, je suis allée à gauche. Et j'ai dit à Juliette, oh écoute, on ira manger un autre jour à Saint-Machin, là au Gerbier de Jonc, j'ai faim moi, on tourne à gauche, c'est joli. J'ai dit exactement ça, viens, on tourne à gauche, c'est joli. Et on a dégringolé la petite route, là pour le coup c'est la D218, qui nous a amené 6 kilomètres après dans ce village. Il y avait l'auberge qui était ouverte, on a pris un café, on a mangé notre pique-nique, l'aubergiste nous a invités, on pouvait apporter notre pique-nique dans cette auberge, c'était sympa. Et il m'a parlé de la piscine, et tout de suite ça m'a interpellée. Je lui ai dit, quoi, une piscine dans un... J'ai trouvé le village absolument charmant quand je suis arrivée, avec ses façades offertes au soleil, comme ça. Et puis, il m'a parlé de la piscine, alors je suis allée voir la piscine. Et puis, en redescendant, j'ai laissé un message au maire, parce que je savais que le maire, enfin, l'aubergiste m'avait dit que le maire avait des pistes de maisons à vendre. Je ne savais pas si ça allait être possible, hein. Mais bon, et du coup, j'ai rappelé le maire, et le maire m'a rappelé. Et je suis revenue une fois, deux fois. Et puis, au bout de trois, quatre fois, j'ai trouvé la maison dans laquelle je me suis installée à la fin de la même année, quoi.
0: Et 5 ans plus tard, c'est ce même maire qui a préfacé l'ouvrage que tu as publié.
1: C'est ça, ouais.
0: En tout cas, on entend bien comment le nom des éditions du virage prennent tout leur sens. Il fallait faire au moins un virage pour arriver jusqu'à Saint-Joseph-des-Bans.
1: Ouais. Et le logo a été dessiné par ma fille, Juliette, qui s'est inspirée justement du paysage qu'on voit quand on monte vers le col des Plongeons, avec ce serpent de bitume, quoi.
0: Et les éditions du Virage, c'est une entreprise 100% locale et artisanale. Tu disais que c'est ta fille qui a créé le logo. Qu'est-ce que ça veut dire 100% local et artisanal?
1: Alors, on va dire artisanal parce que je récupère via un imprimeur qui n'est pas artisanal. Lui, un imprimeur à Aubenas, on peut le citer peut-être, hein, l'imprimerie ACL. Donc, il me fournit les pages intérieures et les couvertures. Ensuite, je rentre chez moi. Il me fournit aussi la graffeuse d'imprimeur. Je rentre chez moi, j'assemble les couves et les pages intérieures. J'agrafe, je plie. On redescend, ça fait encore des virages jusqu'à Aubenas pour que les livres soient complètement coupés, on appelle ça le massicotage, pour qu'ils soient vraiment au format, qui n'est pas tout à fait un demi-format A4, pour que ça c'est plus joli, si c'est plus fin comme ça, plus mince. Et puis après, ben voilà, donc ça c'est complètement local en tout cas. C'est un travail d'équipe. Bon, c'est vrai que je suis l'éditrice, la rédactrice, l'enquêtrice, la donneuse d'ordre, la chef d'entreprise. Oh là là, ça fait un peu trop. Hein. Mais je ne pourrais pas faire ce magnifique projet sans ma graphiste préférée, qui entendra cette émission, Claire Thibouméry, qui est graphiste à Paris, que j'ai connue dans la presse à Paris. On a travaillé pour le journal Le Monde ensemble et on a bien rigolé. Et mes très chères réviseuses, un métier qui disparaît malheureusement, correctrices et réviseuses de presse, Emmanuelle Dunoyer, Patricia Lepez et Véronique Boismartel, qui ont été des collaboratrices, des collègues du Point, où j'ai travaillé quelques années, et qui me font le plaisir de relire les textes.
0: Et tu vis donc maintenant à Saint-Joseph-les-Bancs depuis 2020 et tu as eu envie de recueillir et de raconter les histoires des habitants et des habitantes du village. Pourquoi cette envie ?
1: Écoute, parce que je suis journaliste, ça c'est mon métier, mais c'est peut-être une vocation quand même. Hein. J'ai toujours été intéressée par un peu curieuse des autres. J'avais cette idée qui me trottait dans la tête que plutôt qu'apprendre des choses à travers un guide touristique un peu formaté, c'est quand même plus sympa si on demande aux habitants, après tout, comment ça se passe chez vous, etc. Et pour, comme on dit dans notre jargon, on angle un sujet, je m'étais dit, on va partir d'une anecdote. C'est pas du tout un concept exclusif. Hein, le jour où, je pense qu'il y a des rubriques dans les journaux, je pense, qui existent et qui portent un peu ce nom. Donc c'est vraiment le verbatim. Quoi. On recueille un récit. Aujourd'hui, je vais vous raconter comment il m'est arrivé ça, comment j'ai croisé machin, etc., etc. Je trouvais que c'était une bonne approche. Il y avait un côté un peu justement décontracté, quoi. Enfin, en tous les cas, de parole. Quoi. La seule contrainte, c'est que l'histoire ait un rapport avec l'endroit où ils habitent. Donc, pour qu'au fil des mots, au fil des paragraphes, on apprenne des choses sur la commune.
0: Et aujourd'hui, la récolte s'agrandit à travers les vallées ardéchoises, puisque tu publies un deuxième livre. Ici, ce sont les voix des habitants du village de Méras que tu donnes à entendre. Quelle est l'histoire de ta rencontre avec le village de Méras ? Est-ce que là aussi, il y a le jour où
1: Alors, le jour où, je suis devenue bibliothécaire bénévole déjà à Saint-Joseph-des-Bancs. On me l'a proposé, ça non plus, c'était assez chouette. C'est-à-dire que ça montrait aussi que l'intégration était assez réussie, puisque la personne qui s'occupait de la bibliothèque ne pouvait plus. Et elle avait dit, on n'a qu'à demander à Aline, elle aime bien les livres. Bon, c'était pas faux. Et je me suis retrouvée à animer ces petits rayons de bibliothèque à Saint-Joseph-des-Bancs. Et pendant que je faisais le premier, je me suis dit, je vais faire passer un message à toutes les bibliothécaires du réseau en disant, je me présente, j'ai ce projet, etc. Si vous connaissez des gens qui ont des récits à raconter. Et là, c'est l'ancien adjoint à la culture de la mairie de Méras, Patrick Morlet, qui m'a répondu par mail et qui m'a dit, écoutez, nous, on a... C'est ça, oui, c'est intéressant votre projet. Écoutez, nous, on a peut-être des gens qui auraient des histoires à vous raconter et on s'est rencontrés comme ça. Et Méras, c'est loin de Saint-Joseph-des-Bancs, c'est quand même 45 minutes de route, hein, mais ça valait la peine, quoi. Donc, je fais plusieurs allers-retours et j'avais en tête des sujets que je voulais absolument traiter parce que pour faire connaître la commune, donc j'essaye quand même à chaque fois de me dire, cette commune, il faut traiter quand même de ça, parce que, par exemple, à Méras, c'était difficile de ne pas parler de la géologie, puisque c'est vraiment très, très, comment dire, d'un point de vue nature-environnement, c'est très, très marqué comme ça. Donc, de fil en aiguille, j'ai rencontré des gens de tous âges, hein, parce que c'est un peu ça aussi le propos, de rencontrer des anciens et des plus jeunes. Par contre, je me suis arrêtée à 7 habitants cette fois-ci, parce que je me suis dit, 7, c'est le chiffre de l'Ardèche. Et puis, je me suis dit, après tout, les éditions du Virage, c'est moi, c'est ça qui est bien aussi. Si j'ai envie de faire 7, j'en fais 7. Et puis, comme ça, ça fait varier. Et puis, ça s'est passé comme ça. Et donc, j'ai mis à peu près un an à le faire. Et le premier, c'était plutôt 2 ans et demi.
0: Et par rapport à Saint-Joseph-les-Bancs, qu'est-ce que ça change pour la rencontre avec les habitants de ne pas habiter le village lui-même?
1: Ah bah ça, tu mets le doigt sur une chose difficile, parce qu'effectivement, à Saint-Joseph-des-Bancs, c'était, même en venant de l'étranger, ne connaissant pas grand monde, etc., les gens, eux, me connaissaient. Donc ça, déjà, c'était un peu plus facile. À Meyras, c'est carrément pour moi l'inconnu total, et je suis une inconnue totale pour eux. Et j'avais pas encore le premier livre, en plus, quand j'ai commencé. Il était en train d'être fait. Et donc, eh bien, ça, je ne saurais pas comment l'expliquer. Il y a aussi le journaliste, c'est quelqu'un qui... De mon point de vue, c'est quelqu'un qui arrive un peu, pas sur la pointe des pieds, mais qui essaye de pas, enfin, d'écouter, quoi, et de ressentir un peu, parce qu'il y a des personnes qui vont peut-être parler, mais ça, c'est pas évident tout de suite, ou des personnes qui vont vouloir parler, mais au contraire, c'est ils parlent trop et ça n'a plus d'intérêt. Donc, il faut arriver à voir. C'est vrai qu'on a les oreilles, enfin, tu connais ce métier, hein, on a les sens en éveil quand même, hein. Et après, bah c'est vrai que quand il y en a un qui parle, après il dit au copain, bah tiens, tu peux y aller. Il y a un peu ça aussi.
0: Et dans tous les cas, d'ailleurs, dans les deux situations, tu as une place un peu particulière en étant à la fois habitante ardéchoise et à la fois, comme tu dis, parisienne. Tu vis ici, mais tu ne viens pas d'ici. C'est à la fois un ancrage et un décalage. Qu'est-ce que ça change par rapport au regard que tu portes sur ces histoires?
1: Alors, ce que je trouve chouette, c'est que ça garde toujours. Enfin, je suis complètement neutre dans toutes les histoires. Dieu sait qu'il y en a, mais enfin, que ce soit dans les villages, dans les villes, c'est pareil. Moi, je connais pas les polémiques. Enfin, je peux, en me renseignant, savoir que machin et truc se détestent. Ça, c'est sûr. On le voit assez vite. Et puis, mais je cherche pas à aller déterrer des secrets terribles, etc. Quoique, il y a un fait divers quand même sanglant dans le deuxième recueil. Et
0: L'enfer vous le dira.
1: mais et donc voilà, je pense que aussi la curiosité, puis l'engouement, quoi, l'enthousiasme, le fait qu'on s'intéresse aux gens. Je pense que tous les gens, quels qu'ils soient, quel âge, ont un truc sympa à raconter. Enfin, sympa, intéressant à raconter.
0: Et pour parler un peu de ces histoires et de la construction de ces livres, c'est donc découpé comme un recueil avec un sommaire et plusieurs histoires qui sont recensées. On voit que, comme tu dis, le projet, c'est pas de faire la biographie de chaque habitant, mais plutôt de raconter une anecdote ou un épisode qui a marqué la vie de l'habitant et à travers sa vie, la vie du village. Ça pose un portrait aussi du temps qui passe, un portrait du village. Et donc, par exemple, on peut citer quelques histoires. Donc, dans le livre consacré à Saint-Joseph-des-Bancs, donc on me dit dans l'oreillette que c'est des bancs et non pas les bancs. Donc, on a par exemple un pibou et deux quatrelles. Pour savoir ce qu'est un pibou, je vous invite à lire le livre. Ou encore le franc symbolique, une cohabitation fructueuse, les naufragés de la D-218, et ce n'est pas toi et ta fille, c'en est d'autres.
1: Non.
0: Donc ça, c'est pour en dire quelques-uns. Dans le deuxième livre, avec les habitants de Meyras, on a par exemple les oranges de la Saint-Blaise, un cadeau des volcans, ou encore une âme de cafetier. Donc ça, c'est pour les titres qui donnent envie de lire, on peut le dire. Ça fait aussi que le livre se dévore, c'est que chaque fois on lit le titre, on a envie de lire la suite, de connaître l'histoire qui se cache derrière ce titre. Sans parler des titres, comment tu as choisi les histoires que tu allais raconter? Est-ce que c'est les habitants qui t'ont donné, dirigé vers telle ou telle histoire, ou c'est toi qui as choisi parmi toutes les histoires qui t'ont raconté telle ou telle histoire?
1: Non, en fait, il me raconte pas tellement d'histoires. On se rencontre, on discute un peu. J'ai dans la tête quand même, par exemple, si on prend la Saint-Blaise, c'est une fête très importante à Meyras depuis des années et des années. Et je voulais quand même qu'on en parle d'une façon ou d'une autre, parce que dans le village, il y avait une fresque qui parle de cette foire qui était très importante au Moyen Âge. Il y a une statue qui a été inaugurée cette année. Il y a encore des animations le 3 février, enfin le premier dimanche de février. Et je me disais, bon, ça, c'est quelque chose dont il faut parler. Et je cherchais donc parmi les gens que j'ai rencontrés, et puis par exemple, en l'occurrence, Geneviève, je lui dis, est-ce que vous auriez, vous, un souvenir de la Saint-Blaise, par exemple? Et là, elle me commence à me parler des oranges. Et effectivement, sur la fresque à l'entrée de Meyras, il y a des oranges. Et à l'époque, dans les années 50, l'orange était très précieuse, hein. C'était des agrumes, c'était des cadeaux d'ailleurs qu'on offrait à Noël aux enfants. Et là, je me suis dit, tiens, il y a quelque chose. Déjà, je trouve que ça sonne bien, les oranges de la Saint-Blaise, il y a ce côté un peu poétique, quoi. Et puis, je me suis dit, bah, je vais lui demander, bah, qu'est-ce que ça évoque pour vous, les oranges? Et quand elle m'a dit qu'elle essayait parfois de jongler avec sur la route du retour, je me suis dit, c'est trop joli, quoi. C'est une petite fille de 8 ans, on l'imagine, avec sa maman, son cabas, acheter des oranges qui sont des produits précieux et qui n'auront pas avant le Noël d'après. Donc, il y a ce côté, on fait attention et puis... et qui a envie de jouer parce qu'elles sont belles, elles sont rondes, elles sont comme des soleils. Et c'est, après, c'est eux qui racontent. Enfin, c'est surtout la magie des gens qui.
0: Elle dit aussi qu'elle est prête à échanger des oranges contre un tour de chevaux en bois.
1: Ouais, c'est ça quand même. Ça va jusqu'à un point son intérêt pour les oranges. Quand les chevaux de bois, c'est quand même plus ludique. Quoique, elle voulait déjà jouer avec les oranges. Mais c'est ça, c'est en fait, je crois que l'intérêt aussi est ce qui me plaît. Et peut-être ce qui plaît aussi aux lecteurs, j'espère que ça plairait aussi aux gens qui liront, mais c'est que beaucoup d'histoires du quotidien sont très intéressantes et disent beaucoup plus qu'une simple histoire du quotidien.
0: Et pour chaque histoire, tu indiques aussi la décennie au cours de laquelle l'histoire s'est passée. Par exemple, année 1980 pour Une âme de cafetier ou année 1950 pour Les oranges de la Saint-Blaise. Donc indépendamment des dates qui peuvent être citées au cœur de l'histoire, ça va précéder l'histoire, indication.
1: Pardon, je t'ai coupé. C'est important parce que c'est déjà aussi un principe graphique qu'on a établi avec Claire. C'est que c'est joli pour présenter. En fait, chaque histoire a un surtitre avec donc une indication de temps, donc les années 70, 80. Aujourd'hui, aujourd'hui, c'est à partir des années 2000, on va dire. On va dire ça, ouais, parce que années 90, je l'ai quelque part. Et il y a un titre. Un petit chapeau, comme on appelle dans le jargon journalistique, donc un petit texte de présentation du raconteur. Donc on donne son âge, on donne son prénom, et on le situe un peu, retraité, ou qu'est-ce qu'il fait comme travail, etc. Ou quand c'est un enfant, quel âge, et tout ça. Et ensuite, on ouvre grand les guillemets, c'est des très beaux guillemets graphiques encore, et l'histoire commence. Ce qui était dans mon but aussi, dans ma collecte, c'est de recueillir des récits, pas seulement d'anciens. Je trouve que c'est très important, effectivement, que la mémoire soit gardée et qu'on la transmette. Mais je trouve aussi que c'est très important de montrer que dans des communes, il y a des jeunes, il y a des gens qui s'installent, ou du moins, en tous les cas, des gens qui restent, ou voire des gens qui reviennent pour y faire quelque chose, notamment des éleveurs, ou cette céramiste qui est arrivée, elle, pour le coup, de la région marseillaise. Et montrer qu'il y a de la vie aussi dans ces villages. Quoi.
0: On voit cette coexistence des habitants, coexistence des âges, des époques et aussi des genres, puisqu'il y a à la fois cette petite présentation avec des éléments biographiques sur la personne qui t'a confié l'histoire, le récit à la première personne, et puis aussi des encadrés avec des éléments plus historiques ou pratiques, des adresses utiles, d'autres infos. Alors pourquoi avoir choisi aussi de mettre ces encadrés?
1: Eh bien voilà, parce que là pour le coup... Si tu prends le recueil de Meyras, il y a deux encadrés dans ce recueil, notamment un justement sur la Saint-Blaise, parce que à travers ce que m'avait raconté Geneviève, on avait une ambiance, si je puis dire, et l'encadré sert un peu à faire un focus plus factuel sur pas forcément ce qu'on y vendait, parce que Geneviève le raconte, mais un peu plus sur depuis quand elle existait et comment elle continue après un peu d'interruption, comment elle a évolué, etc. Et les encadrés servent un peu à ça, sont plus factuels pour donner effectivement des informations un peu plus pratiques. Après tout, c'est aussi ce qu'on attend. Il y avait cette idée un peu de carte postale aussi dans mon projet, de faire une carte postale d'un endroit. Et avec, comme on trouve parfois dans les guides touristiques, si vous êtes dans la région, allez voir ça, etc. quoi.
0: Ouais, c'est vrai que ça donne envie de faire des recherches. Je pense à... Alors, le deuxième encadré qui est dans l'histoire de Meyras, c'est autour des émaux qui sont faites par la céramiste. Ou alors non, il y a
1: alors
0: juste
1: non,
0: une
1: ça
0: petite...
1: c'est pas un encadré. Ça c'est le deuxième encadré, c'est sur la rue Grande.
0: Ah oui, la rue Grande.
1: Mais c'est vrai que oui, les émaux, ça c'est intéressant. Hein.
0: C'est dans celui de Saint-Joseph-des-Bancs où il y a un encadré sur comment ça s'appelle, ceux qui font du cochon.
1: Oui, l'élevage à la ferme.
0: Oui, l'élevage de cochons. Ouais.
1: Ah oui, il faut voir comment elle les élève. Et voilà. Alors juste, peut-être on arrivera à garder ça. C'est dans les mots que les gens disent, Caroline, elle a donc des cochons à Saint-Joseph-des-Bancs. Et quand elle va les voir deux fois par jour, elle n'est pas obligée, hein, mais elle y va deux fois par jour parce qu'elle aime ses bêtes et tout ça. Et alors elle monte les voir dans leur parc, c'est carrément un paradis parce qu'ils galopent, ils ont des chaînes comme les porcs ibériques, là ils mangent des glands. et des châtaignes, enfin bon, et bon, bah, de l'alimentation animale. Et quand elle arrive, avec sa fille, avec son fils, elle sort de sa voiture, elle fait « Les gros !» comme ça, parce qu'ils ne sont pas toujours devant. Et alors, les Vlas qui rappliquent, ça dépend s'ils sont très loin ou pas, mais ils viennent toujours. Et là, en me parlant de ça, elle me raconte ça, puis elle me dit « Oui, bah, je les appelle les gros, mais parce que c'est un peu comme mes petits. » Mais c'est trop joli comme phrase, ça. Donc, je voulais absolument garder cette... les gens sont capables d'une poésie...
0: Ouais, on retrouve pas mal de phrases prononcées aussi par les habitants. Alors, moi, ce que je proposais, c'était qu'on lise une des histoires. Et tu m'as proposé de lire Le Chaisier. Donc, c'est moi qui vais la lire. C'est une histoire qui est dans le recueil autour de Maïras. Et ça remonte loin. Ça remonte aux années 30. Alors, je commence par la petite présentation. À 95 ans, Robert est l'un des derniers témoins de la vie à Maïras avant la Seconde Guerre mondiale. À cette époque, il était servant d'hôtel, comme tous les garçons du village, chargé, notamment, d'encaisser le montant de l'allocation des chaises d'église. Il incarne une fonction tombée de nos jours largement dans l'oubli. Et là, on ouvre les grands guillemets. Entre 1937 et 1940, j'ai servi la messe pour l'abbé Régis François Reboul. Mes parents ne m'avaient pas laissé le choix. Dans toutes les familles catholiques, les garçons étaient enfants de chœur et les filles intégraient la chorale. Le dimanche, il y avait deux offices le matin, puis les vêpres en fin d'après-midi. Quand on arrivait à l'église, mes copains et moi, on allait chercher notre robe derrière l'autel. On l'enfilait par-dessus nos vêtements, puis on préparait la cérémonie. Allumer les chandeliers, disposer les objets de culte, verser dans les burettes l'eau et le vin liturgique. Je me souviens qu'il était conditionné en petites bouteilles. On coupait le vin avec de l'eau pour que le curé ne boive pas trop. On y goûtait aussi, parfois. Mais l'abbé Reboul ne nous a jamais grondés. Il n'était pas sévère du tout. Il s'agissait ensuite d'accueillir les paroissiens, ou plutôt les paroissiennes, car la plupart des maris préféraient attendre leurs épouses au bistrot d'en face. À l'entrée se trouvaient les chaises. Certaines étaient attribuées nominativement, les autres, c'était nous qui les louions, moyennant un tarif de 5 à 6 centimes. Droit de place. Cette coutume peut étonner aujourd'hui, mais il faut savoir que, depuis la Révolution, les religieux disposaient de beaucoup moins de terres susceptibles de leur rapporter un revenu, et que la séparation des églises de l'État, en 1905, avait supprimé le financement public des cultes. Avec la quête, qui, elle, a perduré, la location des chaises, ou droit de place, était l'une des seules recettes du clergé. La pratique s'est poursuivie jusqu'à Vatican II, voire un peu après, puisque les archives diocésaines de l'Ardèche mentionnent une chaisière à Marcolles-les-Eaux dans les Boutières dans les années 1970. Pour régler, mieux valait avoir l'appoint, d'où la quantité de menue monnaie qui glissait de la poche des fidèles à la paume de nos mains. Une fois l'argent récolté, nous l'apportions au curé avant le début de la messe, tandis que l'église se remplissait. Il fallait voir comme on était concentré. Marchant droit comme des cierges, les coudes bien calés sur le torse, on faisait attention où on mettait les pieds. On ne les voyait pas forcément sous l'aube, car il n'aurait pas fallu qu'on tombe, et les sous avec. À l'issue de l'office, on rangeait les chaises, en les empilant deux par deux, surtout pas en pyramide, car elles auraient dégringolé. La fonction d'enfant de chœur ne s'arrêtait cependant pas au seuil de l'église. L'abbé Reboul avait l'habitude de chiquer, et je me rappelle être allé plus d'une fois à l'épicerie lui acheter son tabac. Merci pour cette histoire, Aline. Et merci à la personne qui te l'a confiée. C'est une personne qui a 95 ans.
1: Ouais, Robert. Ouais, très gentil, monsieur. Et merci aussi à monsieur Gay, aux archives de Vivier, qui m'a donné un peu plus de renseignements sur cette fonction de chaisier. On disait d'ailleurs chaisière. Enfin, il y avait plus de chaisière que de chaisier, mais bon, j'ai eu la chance de rencontrer un chaisier.
0: On voit les métiers disparus, on voit aussi les commerces qui disparaissent, réapparaissent à travers les histoires que tu racontes. Là, le fait que ce soit particulièrement des femmes qui vont à la messe et les hommes qui les attendent au bistrot d'en face, on retrouve ça aussi dans la dernière histoire autour de... Alors, je ne sais plus le titre de cette histoire.
1: Une âme de cafetier.
0: Autour d'une personne qui devient cafetier.
1: Ouais, René.
0: Et qui rouvre un bar, alors que tous les bars avaient fermé dans les années...
1: Certains disent 19, d'autres disent 13. Enfin, il y avait quand même un paquet, une bonne quinzaine de cafés à Maïras. Et tous avaient fermé. Et donc René a rouvert, le premier à rouvrir un bar dans les années 80. Et là aussi, c'est intéressant parce qu'il dit... Il a attendu d'avoir un agrément de la commission, etc. Mais on lui disait, mais non, c'est pas possible, vous êtes trop près de l'église. Comme quoi, entre les années 30 et 90, 80, ça posait un problème, alors qu'avant, enfin, voilà, avant le bistrot était en face de l'église et personne n'y voyait. Mais là, non, c'est le bistrot trop près de l'église.
0: Oui, c'était le bistrot de sa grand-mère. On voit aussi les difficultés qu'il rencontre pour rouvrir. Il faut qu'il trouve une licence. Il va la chercher au lac d'Issarlès.
1: C'est ça, ouais.

0: qui est vraiment très réduite, hein. Et quant à Meiras, alors on est quand même assez estomaqué parce que l'illustratrice n'a que 12 ans. Elle s'appelle Lise. Elle a un bon coup de crayon. C'était sa première participation à un projet éditorial. Donc on lui souhaite d'avoir d'autres idées et de continuer à dessiner comme ça parce qu'elle a quelque chose, ouais.
1: Ces illustrations sont très belles avec des détails qui mettent bien en avant le côté imagé des histoires que tu racontes, Lise Coquillard.
0: Voilà.
1: Et on arrive à la fin de l'émission, mais on peut pas la terminer sans te demander quelle a été la réception de ces textes par les habitants des villages et en particulier par les personnes qui t'ont confié leurs histoires.
0: Écoute, alors c'est très émouvant, c'est très gratifiant aussi, et c'est ça qui est sympa avec ce projet, c'est que qu'est-ce qu'on se prend comme retour? On se dit, ben, on a l'impression un peu d'être à sa place et de faire sens, parce que les gens sont en général très contents et disent, ah ouais, alors il y a ceux qui disent, ah ben dis donc, tu l'as bien synthétisé, moi je pensais pas que j'avais écrit ça, enfin, que j'avais dit ça comme ça, enfin, mais c'est en même temps, c'est exactement ce que j'ai dit, mais je l'avais pas dit comme ça, enfin, pourtant si, mais ils se rendaient pas compte. Et je crois que les gens se rendent, encore une fois, ils se rendent pas compte de la richesse qu'ils ont, de leur histoire, que leur histoire du quotidien, c'est très très riche, et ils sont en général, personne ne m'a dit non, c'est pas du. De toute façon, comme il y a vraiment une relation entre nous dans le processus d'écriture où je leur fais valider quand même, puisque c'est quand même eux qui parlent, donc ils sont pas étonnés, ils sont pas surpris quand le recueil paraît, quoi.
1: Ça fait comme un aller-retour, ils apportent des modifications ou ça n'a pas forcément eu lieu?
0: Alors oui, parce que bon, déjà, moi, je peux me tromper quand je prends des notes. Donc, je suis quand même très, très sensible et consciencieuse sur l'exactitude des faits. Et puis, je veux aussi être sûre que les tournures que j'emploie sont bien celles que j'ai entendues ou si, en tous les cas, les mots que j'emploie, d'autres mots, leur conviennent, oh ben non, mais moi j'aurais peut-être pas dit ça comme ça, et puis parfois certains proposent, dans le premier recueil, il y a une dame qui a écrit l'histoire carrément. Elle m'a proposé un premier jet qu'elle avait écrit sans que je lui demande quoi que ce soit.
1: Ça, c'est lequel? C'est laquelle d'histoire?
0: Un berger sachant chasser.
1: Ah, ça fait partie de celle que j'ai pas lue.
0: Ah,
1: je vais
0: très,
1: aller
0: très
1: la
0: sympa.
1: Lire après.
0: C'est comme un peu une fable de La Fontaine. Elle est très très rigolote. Et Mimi a écrit comme ça. Elle m'a dit, bon, ça y est, un jour, elle m'a téléphoné. Je suis prête, j'ai mon histoire. J'ai dit, bah, écoute, c'est super. Et puis, je suis allée la voir. Et puis, c'était sur un papier, une feuille volante. Et puis, je l'ai mise sur l'ordinateur. Et on a fait deux, trois allers-retours, pareil. Et puis, c'était dans la boîte.
1: Et donc, ces deux livres que tu as écrits, Aline Cochard, ou peut-être parfois co-écrits, le premier avec les habitants de Saint-Joseph-des-Bancs, le deuxième avec les habitants de Meiras, sont publiés dans la collection Le Jour Où, aux éditions du Virage. Où est-ce qu'on peut les acheter?
0: Alors, on peut les acheter à Aubenas, à la librairie du Tiers-Temps, soutien fidèle. On peut les acheter au Meirasou, le commerce de proximité de Meiras. On peut les acheter à la Maison de la Presse de Jaujac. On peut les trouver à Saint-Joseph-des-Bancs, à l'auberge, à la piscine de Saint-Joseph-des-Bancs pendant l'été, car il y a une piscine à Saint-Joseph-des-Bancs. Ça, c'est une histoire aussi assez incroyable. On peut les acheter aussi en me contactant.
1: Tu peux donner l'adresse mail que tu donnes pour la maison d'édition, peut-être ?
0: Alors, on peut me contacter à alinedesbancs, alinedesbancs, @gmail.com. Et si on peut, là, dans ces cas-là, je peux livrer à domicile, ça dépend où, et je peux sinon les envoyer moyennant frais de timbre.
1: Et maintenant, quelle sera la prochaine étape pour poser tes oreilles et ton stylo? Est-ce que tu sais déjà où va t'amener le prochain virage?
0: Ah ben, le prochain virage, il est largement entamé, vu que le prochain livre est pratiquement prêt. Il paraîtra à l'automne et ce sont des récits collectés à Genestel, qui est une autre commune du coin où j'habite. Hein, mais bon, là, c'est qu'en Ardèche, il y a toujours des vallées. Hein, chaque vallée a ses histoires. Donc, je suis en train de mettre la touche finale, enfin, à la collecte des récits. Donc, Genestel. Et puis, en 2027, des projets se dessinent. Mais moi, j'ai envie d'aller un peu ou aussi peut-être Meras, c'était un peu, j'y suis allée parce qu'on m'y a invité, quoi. Donc je suis tout à fait ouverte à des propositions et je serais très intéressée de faire Vals-les-Bains, qui est historiquement très riche. Et mais bon, mais ça peut, j'aurais très bien pu aussi aller à Tokyo, parce qu'après tout, le jour où 10 habitants d'un immeuble de Tokyo se racontent, ça peut marcher.

0: marché. Hein.
1: Notre virage quand même là.
0: Oui, ça c'est un sacré virage avec un bilan carbone plutôt éprouvant.
1: Et en tout cas, merci beaucoup Aline Cochard et merci aux habitants et aux habitantes de Meyras et de Saint-Joseph-des-Bancs de t'avoir confié leurs histoires. Et à très bientôt sur les ondes du 88.6, puisqu'on espère que la sortie du prochain livre sera l'occasion d'une nouvelle interview, peut-être par les élèves des clubs info que nous animons avec la radio Info RC.
0: Eh bien écoute, ça serait super et puis merci surtout aux habitants de confier des histoires.
1: Merci Aline, merci aux éditions du Virage.
0: Merci.
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3: Et à la une de ce mercredi 19, le piratage massif du fisc place le gouvernement sous pression selon Le Monde. Après le vol de données de centaines de milliers de contribuables, Bercy a présenté ses excuses et reconnu une troisième fuite, cette fois-ci sur les successions. Le ministre des Comptes publics, David Damiel, a qualifié la situation d'insupportable pour les Français. Au total, ce sont au moins 678 000 particuliers et professionnels dont les données fiscales ont été consultées et près de 430 000 autres concernés par la fuite cadastrale, détaille Le Monde. Le parquet de Paris a ouvert une enquête pour extraction frauduleuse de données et association de malfaiteurs, tandis que les pirates, le groupe Zero Byte, affirme avoir déjà vendu les informations, rapporte Le Monde. En Afrique, la Croix met en avant l'épidémie d'Ebola en République démocratique du Congo, désormais au port de Kinshasa. Selon l'OMS, c'est la deuxième plus grande flambée d'Ebola jamais enregistrée, avec près de 5000 cas et plus de 2300 morts, et elle progresse plus vite que toutes les précédentes. Le virus a déjà touché 6 provinces et 55 zones de santé et la mortalité avoisine les 47%, ce qui alerte l'Organisation mondiale qui craint une propagation internationale si la situation n'est pas maîtrisée, souligne la Croix. Côté société, l'Humanité consacre sa une aux pompiers volontaires décrits comme des héros maltraités. Le journal pointe les conditions difficiles, les risques croissants et le sentiment d'abandon chez ces engagés qui assurent une grande partie des interventions, alors que plusieurs accidents graves ont encore marqué l'été 2026. Dans le domaine des droits des femmes, Libération rend hommage à Yvette Roudy, ancienne ministre des droits de la femme de François Mitterrand, morte mardi à 97 ans. Première ministre à part entière sur ce portefeuille, elle a obtenu le remboursement de l'IVG par la Sécurité sociale en 1982 et porté la loi en 1983 sur l'égalité professionnelle entre hommes et femmes, rappelle Libération. Militante féministe historique, elle est aussi restée une figure de référence pour les générations suivantes, saluée comme une pionnière dont les combats résonnent encore aujourd'hui, souligne Libération. Enfin, côté politique, Le Figaro et Le Dauphiné Libéré ouvrent la campagne de la présidentielle avec un même constat, cap sur l'Élysée, mais avec un casse-tête financier pour les candidats. Le Figaro explique que, faute de banque de la démocratie, les prétendants doivent multiplier levées de fonds, rencontres avec des mécènes et déplacements à l'étranger, dans un contexte où les banques restent très frileuses à prêter sans garantie de l'État. Le Dauphiné Libéré, lui, illustre cette ruée vers l'Élysée avec des profils variés, dont un candidat grenoblois présenté par un prince en Inde qui vise lui aussi la présidentielle. Cela montre à quel point la course est déjà lancée dans les territoires, note le journal. Voilà pour les unes de ce mercredi 19 août sur InfoRC. On se retrouve demain pour de nouvelles infos.
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1: Il s'agit d'une exposition par l'association Éclat d'art. Un collectif d'artistes expose ses œuvres à la chapelle Saint-Polycarpe de Bourg-Saint-Andéol. Celles-ci sont très variées. On y trouve des aquarelles, des acryliques, des huiles et des mosaïques. Parmi les exposants, citons Laurette Thomas, Marie-Paulette Baranda, Sylviane Fournier, Jocelyne Garcia, Raymond Chabanis, Francine Darassi, Nicole Dedieu, Rose Le Kémer, Christiane Legras, Patrice Vignon et André Hugues. Voilà, c'est une grande liste. L'exposition est ouverte jusqu'au 23 août. C'est du lundi au samedi, les horaires de 15h à 18h30 et le mercredi matin de 9h30 à 12h et c'est gratuit.

Marie Fouès, on vous fait découvrir toute la semaine l'album d'Esquina do Sol, une chanteuse brésilienne à suivre, évidemment.

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2: Bonjour et bienvenue, 10h TU, midi ici à Paris, le journal sur RFI.
3: Gilles Moreau.
2: Dans l'actualité, un accord commercial trouvé in extremis entre les États-Unis et le Canada. Il permet dans un premier temps de reporter l'entrée en vigueur des nouvelles taxes promises par Donald Trump. Dans un instant, les explications de notre correspondante à Montréal. Tandis que la guerre continue contre la Russie, l'ex-ministre ukrainien de la Défense, Mykhailo Fedorov, demande la tenue d'élections. Vous l'entendrez. Les vives critiques de Donald Trump contre les exercices militaires avec la Corée du Sud ont été suivies d'effet. Ces manœuvres entamées lundi par Séoul et Washington sont écourtés de 6 jours. Dans ce journal aussi, en France, l'entrée en vigueur de la loi sur l'aide à mourir. Et en football, le divorce entre l'AS Monaco et Paul Pogba. L'ex-international ne sera resté qu'une saison au club de la Principauté. Donald Trump a décidé de repousser de 3 jours les droits de douane de 50% qui devaient frapper dès aujourd'hui des centaines de produits canadiens. Un répit de dernière minute que le président américain explique par la conclusion in extremis d'un accord. Pour l'instant, très peu de détails sur cet accord. Mais entre Washington et Ottawa, on note une différence de ton, Nafia Liber.
4: Si à Washington, Donald Trump parle déjà d'un accord, à Ottawa, Mark Carney reste plus prudent. Le premier ministre canadien reconnaît, oui, des progrès substantiels, mais prévient qu'il reste encore beaucoup à faire. Le président américain a lui aussi indiqué que l'accord restait à finaliser, d'où ce délai de 3 jours pour le mettre noir sur blanc. Et il a aussi lâché un indice sur ce qui aurait pu débloquer les discussions en évoquant sur son réseau Truth Social la possible relance de Keystone XL, cet immense projet d'oléoduc entre le Canada et les États-Unis qui avait finalement été abandonné sous Joe Biden. Alors cette idée n'est pas nouvelle. C'est une carte que le premier ministre canadien avait déjà jouée auprès de Donald Trump l'an dernier et qui semble avoir pesé, cette fois, dans les toutes dernières heures de négociation. Pour le reste, on en sait très peu, notamment sur ce qu'Ottawa a réellement obtenu. Mais si l'accord n'aboutit pas, 50% de taxes supplémentaires pourraient frapper près de 28 milliards de dollars d'exportations canadiennes vers les États-Unis. Et après 18 mois de guerre commerciale et plusieurs concessions canadiennes sans beaucoup de gains visibles jusqu'ici, Ottawa réclamait surtout une vraie contrepartie, notamment un allègement des tarifs américains sur l'automobile, l'acier et l'aluminium. Nafia Liber, Montréal, RFI.
2: Je vous lisais dans les titres les vives critiques lancées dimanche par Donald Trump contre les exercices militaires avec la Corée du Sud ont été suivies d'effet. Ces manœuvres conjointes entamées lundi par Séoul et Washington sont écourtées de 6 jours. Le Pentagone assure toutefois que ses objectifs sont préservés. La guerre Ukraine-Russie a fait de nouvelles victimes civiles, notamment à Kherson, cette ville du sud de l'Ukraine régulièrement ciblée par des frappes russes. Ce matin, l'une de ces frappes a touché un bus, tuant 4 personnes et en blessant 4 autres selon le bureau du procureur régional. Pendant ce temps à Kiev, la classe politique divisée se débat dans des querelles. Mykhailo Fedorov, l'ancien ministre de la Défense, appelle à la tenue d'élections en dépit de la guerre, car il estime que son pays est confronté, je cite, à une crise systémique de gouvernance. Nous retrouvons sur place Emmanuel Chaz.
5: Depuis le début des manifestations réclamant son retour, Mykhailo Fedorov s'était montré conciliant, assurant qu'un dialogue existait toujours entre lui et Volodymyr Zelensky. Cela ne semble plus être le cas puisqu'il prône désormais l'organisation d'élections même en temps de guerre.
6: Nous devons trouver un mécanisme légal, sûr et réaliste qui permette à l'Ukraine de rétablir un processus démocratique complet, même dans le contexte d'une guerre prolongée. Nous devons garantir la sécurité du processus électoral, l'indépendance des institutions et la confiance dans le résultat.
5: Étant certain de ne pas être rappelé dans l'immédiat, la défense, Mykhailo Fedorov dénonce aussi la corruption qu'il a tenté de combattre au sein du ministère.
6: En temps de paix, l'argent volé se traduit par une route, un hôpital ou une école en moins bon état. En temps de guerre, chaque centime destiné à la défense doit y être consacré. Il ne doit aller ni au profit d'intérêts privés, ni pour exercer une influence politique, ni pour soutenir des projets d'autrui ou pour préserver le pouvoir d'autrui.
5: En évinçant son très populaire ministre de la Défense, Volodymyr Zelensky se retrouve désormais face à un adversaire politique qui bénéficie du soutien d'une partie de l'opinion. Reste à voir si Mykhailo Fedorov sera soutenu par la classe politique ukrainienne. Emmanuel Chasse, Kiev, RFI.
2: Et par ailleurs, l'Ukraine et la Russie ont procédé ce matin à un nouvel échange de prisonniers de guerre impliquant 103 personnes précisément dans chaque camp. L'Iran menace ses voisins du Golfe. Toute assistance à l'armée américaine sera considérée comme un soutien aux opérations militaires de Washington contre la République islamique. Mise en garde lancée par le chef des forces armées iraniennes. Elle intervient alors que le porte-avions George Washington est déployé au Moyen-Orient pour relever l'Abraham Lincoln. Il déplore des mesures très regrettables. Le Japon a réagi à l'annonce des nouvelles sanctions américaines contre la Cour pénale internationale. Proche allié des États-Unis, le Japon est aussi le premier contributeur au financement de la CPI à la Cour qui, de son côté, accuse Washington de saper l'état de droit. Les nouvelles sanctions visent la présidente de la CPI, la japonaise Tomoko Akane, ainsi qu'un autre magistrat, le Sénégalais Abdoulaye Sey. Tous les deux appartiennent à une institution politisée. Selon Washington. En France, l'actualité du jour est marquée par l'entrée en vigueur d'une loi qui représente beaucoup d'espoir pour certains malades. La loi qui crée un droit sur l'aide à mourir est publiée au Journal officiel, daté de ce mercredi. Baptiste Coulon, bonjour.
0: Et bonjour à tous.
2: Cette publication, Baptiste, marque la fin d'un marathon législatif et aussi d'un débat qui aura duré des années en France.
0: Oui, plus de 4 ans de débat dans la société et à l'Assemblée nationale. Ça avait commencé en 2022 par une convention citoyenne convoquée par Emmanuel Macron. 180 citoyens tirés au sort, les trois quarts étaient favorables à une aide à mourir. L'étape du Parlement, ensuite une loi âprement discutée. D'un côté, les partisans d'un droit à mourir dans la dignité. De l'autre, les détracteurs alignés sur l'opposition au texte des milieux religieux et de certains soignants. La loi avait été adoptée définitivement en juillet dernier. Elle autorise une personne à mettre fin à sa vie en s'administrant elle-même un produit létal en présence d'un soignant ou en lui déléguant le geste si elle n'est pas en mesure de le faire. Mais plusieurs conditions doivent se cumuler. Le patient doit être majeur, atteint d'une affection grave et incurable, en phase terminale ou avancée, souffrir physiquement de manière insupportable et être en mesure d'exprimer un choix éclairé jusqu'au dernier moment. Avec ce texte, la France rejoint la Belgique, la Suisse ou encore le Canada, le cercle fermé des pays qui ont déjà légalisé l'aide à mourir.
2: Baptiste Coulon, merci à vous. En France toujours, la vague de chaleur en cours est d'ores et déjà la deuxième plus longue jamais enregistrée. Avec 22 jours de forte chaleur quasi générale sur le pays selon Météo France. Deux Français arrêtés au Togo où ils sont détenus depuis le 27 juillet. On apprend qu'aujourd'hui, d'après des médias locaux, ce sont des journalistes réalisateurs travaillant pour France Télévisions. Le Quai d'Orsay précise à leur sujet qu'ils font l'objet d'une information judiciaire conduite par un juge et qu'ils ont pu recevoir 3 visites consulaires. Au Cameroun, un éboulement sur un site d'exploitation aurifère à la frontière avec la République centrafricaine. Au moins 107 corps sans vie ont été extraits. Les recherches se poursuivent et selon les autorités, le bilan devrait s'alourdir. Football, c'était attendu, c'est désormais officiel entre l'AS Monaco et Paul Pogba, c'est le divorce. Un accord a été trouvé ce matin pour mettre fin au contrat du champion du monde 2018. Esteban Mirales, bonjour.
7: Bonjour Gilles, bonjour à tous.
2: Pogba ne sera resté qu'une saison au club de la Principauté.
7: Une saison et seulement quelques bouts de match pour un bilan famélique de 115 minutes jouées, une seule titularisation en Ligue 1 et donc la fin d'une histoire qui n'aura jamais vraiment commencé entre Pogba et Monaco, arrivé l'été dernier en Principauté après 2 années loin du football de haut niveau. Pour une suspension pour dopage, le francilien n'a pas réussi à retrouver son niveau physique d'antan, plombé par des pépins physiques à répétition, le genou, le mollet et puis la cuisse en préparation cet été. Sans doute la blessure de trop pour les dirigeants monégasques et pour Paul Pogba qui ont donc décidé de mettre un terme à leur collaboration alors qu'il restait encore 1 an de contrat à la pioche. La décision a été officialisée ce matin dans un communiqué du club. Reste à savoir maintenant ce que va faire le français au 91, sélection chez les Bleus, peut-être un départ en Major League Soccer, le championnat de football aux États-Unis où un grand copain de Pogba évolue depuis cet été, un certain Antoine Griezmann.
2: Oh, c'était Esteban Mirales du service des sports en direct dans ce journal. Merci à vous Esteban. Les sports toujours, tennis parmi les derniers qualifiés au tournoi Masters 1000 de Cincinnati, les Américains Taylor Fritz et Brandon Nakashima, également Lorenzo Musetti, Frances Tiafoe et le Canadien Félix Auger-Aliassime. Enfin tennis encore, on apprend aussi que la star australienne Nick Kyrgios a été suspendu. Il est suspendu après avoir été contrôlé positif à la cocaïne. C'était lors d'un tournoi mois récemment, précisément le 22 juin dernier. Je vous rappelle que vous retrouvez toutes ces informations sur le site de RFI, sur l'application Pure Radio. L'information revient à 13h. À tout à l'heure.
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0: 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Sa vieille carcasse a pété du cœur quand il a découvert sans plaque.
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Et on va à Chaumérac avec une visite du Béal au Bosquet pour vous émerveiller par l'histoire et par l'architecture du village. Vous pourrez vous laisser porter par le lent défilement de la rivière. Ça dure 2 heures, c'est sur réservation. C'est donc aujourd'hui à partir de 16h30 au parking de la salle du Triolet. C'est donc gratuit. Et vous pouvez téléphoner à l'office du tourisme au 04 75 20 81 81. 04 75 20 81 81. À Saint-Priest, des visites des mines. Vous allez pouvoir dénicher les vestiges du patrimoine minier du bassin privadois. Une boucle d'environ 4 km prévoit un équipement adéquat. La durée est d'environ 2 heures. C'est sur réservation uniquement. C'est à partir de 10h30 au parking des mines. C'est gratuit. Et le numéro de téléphone, c'est le 04 75 20 81 81. Direction Burzé avec une randonnée nocturne et familiale pour aller à la découverte du ciel étoilé d'Ardèche. C'est sur réservation de 19h à 23h, c'est gratuit. Alors pour les infos, vous appelez le 04 75 36 38 60, 04 75 36 38 60. Saigne et Goudoulé, une sortie nature à la découverte du suc, du Letchou et du triangle de la Burle. Vous serez accompagné de professionnels du patrimoine naturel et de l'environnement. C'est sur réservation. C'est de 9h30 à 12h. C'est gratuit. Pour vous renseigner, vous appelez le 07 89 21 06 75. 07 89 21 06 75. Et puis un festival Rendez-vous des Princes à Vauguë, un concert de musique classique au château, c'est à partir de 21h ce soir. Un numéro de téléphone, le 04 75 37 01 95. 04 75 37 01 95. Pour jeudi, à Hayon, un concert avec Naïma Quartet, emmené par la contrebassiste et chanteuse Naïma Giroux. Ce quartet met en valeur chacun des musiciens. Les influences et les caractères se croisent dans une harmonie fraîche et naturelle. C'est à l'église à 21h. Le tarif est de 15€. C'est gratuit pour les jeunes, moins de 16 ans. Les infos, vous appelez le 06 86 93 38 93. 06 86 93 38 93. Toujours jeudi à Tueil, balade géologique, l'échelle du roi à Tueil. Partez à la découverte des trésors géologiques, du pont du diable jusqu'à l'échelle du roi. Suivez la fameuse coulée de la chaussée des géants. C'est pour dès 8 ans, c'est sur réservation. À partir de 18h, c'est gratuit et pour réserver, vous appelez le 04 75 36 46 26. 04 75 36 46 26. Direction Privas pour jeudi, échanger vos coups de cœur, une rencontre mensuelle pour partager autour de la lecture. C'est de 14h30 à 16h30 à la médiathèque. Un numéro de téléphone, le 04 75 64 68 50. 04 75 64 68 50. Et puis toujours à Privas, un concours de photos jeudi. Zoom sur le fleuve Rhône en partenariat avec l'agence de l'eau Rhône Méditerranée Corse et la compagnie nationale du Rhône. L'objectif, c'est de mettre en lumière le fleuve et ses zones humides. Pour se renseigner, vous contactez Maeva Lille à l'adresse mail maeva.lille@sen-rhonalpes.fr et c'est jusqu'au 31 août.

0: dans vos agendas pour vendredi, notez qu'à Jaujac, vous pourrez aller aux balades trucs et astuces de Trappeur Sévenol. Éveillez le trappeur qui sommeille en vous peut-être et partez à l'aventure avec Guillaume Pommier, accompagnateur en montagne. La durée est de 3 heures, le dénivelé est de 150 mètres, c'est à peu près 6 km, c'est sur réservation. Ça se passe de 14h à 17h, le tarif 15€, 8€ pour les jeunes de moins de 16 ans et c'est gratuit pour les enfants de moins de 5 ans. Pour se renseigner, vous appelez le 06 78 10 30 92, 06 78 10 30 92. On passe à la Blachère avec un concert de John Logan qui chante Johnny. Interprète de Johnny Hallyday depuis des années, John Logan se produit donc avec ses guitaristes. La Ferme Théâtre Notre-Dame à partir de 21h15. Le tarif 18€, 12€ pour les jeunes de moins de 15 ans. Et pour se renseigner, le téléphone, le 04 75 36 42 73. 04 75 36 42 73. C'est ainsi que se termine cet agenda local et culturel de ce mercredi 19 août. Merci de l'avoir suivi et on se retrouve demain, évidemment, pour un nouveau journal, de nouvelles infos et de nouvelles sorties.
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2: École dehors, ça nous fait apprendre, au lieu d'apprendre sur une feuille 1 plus 1, tu peux plutôt faire avec des vraies choses de la nature, comme ça, en même temps, ça t'apprend le nom des choses, et en même temps, ça t'apprend tout ce que tu pourrais apprendre en classe, et surtout, les apprendre dans des circonstances plus agréables qu'en classe.
3: Quel résumé ! On pourrait presque arrêter ce nouvel épisode de Central Park ici. Un numéro, vous l'aurez compris, dans lequel nous allons parler d'école dehors. Si vous n'êtes pas convaincu par ce dispositif, attention, ce magazine pourrait bien vous faire changer d'avis. Direction l'école élémentaire d'Evance.
4: Bonjour, on est les enfants CE1 et CE2
5: de l'école d'Evance.
4: Primaire, voilà, il y a CE1 et CE2 dans la classe de Sophie Guyet. La maîtresse, elle nous emmène observer des hirondelles avec Anaïs, c'est une spécialiste, c'est pas la première fois qu'on la voit. Et puis, on cherche des nids.
6: Alors, je m'appelle Sophie Guyet, je suis enseignante à l'école des Vents et ça fait déjà quelques années que je fais ça. On a commencé quand c'était le moment du Covid. L'idée est venue de ce moment-là et puis après, j'ai gardé. On a travaillé avec Anis Loriou, qui travaillait à ce moment-là à la communauté de communes. Elle nous a trouvé un terrain qui s'appelle la Petite Forêt, qui était un ancien verger qui a été abandonné. Pendant 4 ans même, on a fait là-bas, voilà, à raison d'une fois par semaine à peu près.
7: Comment ça se passe, école dehors ?
8: On y va tous les lundis après.
7: Le trajet pour y aller n'est pas très long.
8: Quand on marche, on parle avec les copains, on joue. Après, quand on arrive, on fait des petits jeux et des ateliers. Après, on a des temps de récré.
7: On peut apprendre, par exemple, des choses qu'il y a en classe, comme les maths.
9: On fait aussi des ateliers qui apprennent la nature et pas les maths.
7: Comment les animaux hibernent, voilà.
10: On écoute le chant des oiseaux pour essayer de savoir lesquels c'est.
6: Moi, ça me permet de me bousculer un peu dans mes habitudes. Parce qu'on a fait maths dehors, on a fait français dehors. Donc, je cherche des activités un peu plus ludiques ou un peu plus concrètes pour travailler ces matières-là. En fait, j'adapte les exercices qu'on va faire au terrain, où on va plus les faire en grandeur nature. Le jeu de la cible, par exemple, c'est un jeu où on va mettre des cerceaux, ils vont devoir lancer des cailloux ou des pommes de pin dans les cerceaux qui vont valoir 1 point, 10 points, 100 points, 1000 points et travailler la numération. Et puis après, toutes les sciences sont travaillées là-bas. On a travaillé sur les arbres, à faire des herbiers, des catalogues d'arbres, aller voir pendant les 4 saisons. On a travaillé sur les décomposeurs, en regardant vraiment toutes les petites bêtes, en fouillant la terre, en fouillant les arbres morts. On a travaillé là cette année justement sur les oiseaux, avec des caméras aussi, des caméras infrarouges, pour voir quels oiseaux venaient sur le terrain, les écouter, aller voir avec des jumelles. On a travaillé un petit peu sur tout ce qui concerne les oiseaux, un peu en classe et un peu dehors. Donc ça peut être sur la morphologie des oiseaux. Et puis après, cet hiver, on s'est posé la question pourquoi on ne voyait pas d'oiseaux, pourquoi on n'entendait plus d'oiseaux. Donc il y avait tout un travail sur la migration, et en sachant que certaines espèces restaient, qu'on a pu voir. Et puis après, au printemps, on a vu qu'effectivement les insectes étaient de retour, les moustiques étaient de retour, et les oiseaux aussi. Donc vraiment, ça prend plus de sens, en fait, de travailler les sciences directement sur place. Ça rend vivant ce qu'on peut voir dans les livres.
7: Qu'est-ce que tu aimes faire le plus à l'école dehors ? Et qu'est-ce que tu ressens quand tu fais ce que tu préfères ?
11: Ce que j'aime à l'école dehors, c'est les ateliers qu'on fait.
12: Moi, avec mes copains, on aime bien essayer de chercher des empreintes et de deviner ce que c'est. Comme il y a plusieurs étages, il y a des étages où il y a moins de personnes, du coup on est plus calme, essayer de deviner les bruits des oiseaux.
13: Moi, quand je fais école dehors, ce que je préfère, c'est qu'on construit des cabanes.
14: Et des fois, on fait même des randos de toute la journée avec un pique-nique.
15: C'est cool, les randonnées. Le corps, ça le fait du bien, ça le fait muscler les jambes, tout.
5: fait. C'est bien de randonner, on peut parler avec les copains, on peut observer le paysage. Voilà.
16: Et je ressens beaucoup de joie et j'aime bien quand on est là-bas.
17: Je trouve ça super cool qu'on puisse faire des choses dehors au lieu de les faire à l'intérieur parce que c'est toujours plus palpitant.
18: De quel matériel a-t-on besoin pour école dehors ?
19: Des ardoises, un sac, un pique-nique si on fait une randonnée, un sac vide de course par exemple pour s'asseoir parce que des fois il y a de la boue, d'une gourde, d'une casquette s'il fait soleil et un kawé.
20: Les jumelles, comment ça marche? Vous vous souvenez, on les avait utilisées la dernière fois que vous étiez avec moi. Il faut les resserrer au maximum là pour que...
3: Cette année, l'école des Vents a bénéficié d'interventions d'Anaïs Loriou, animatrice et gestionnaire des sites Natura 2000 et espaces naturels sensibles du parc naturel régional des Monts d'Ardèche.
20: On va aller observer les hirondelles, du coup on va aller plutôt du côté de la fontaine. Effectivement, on a plusieurs missions dans le cadre de notre métier. Donc, l'une de ces missions, c'est vraiment la sensibilisation auprès du grand public et des scolaires. Donc, on intervient assez ponctuellement, mais on intervient de temps en temps auprès des classes, primaires, collèges, lycées, et même auprès des BTS, GPN à Aubenas. Donc voilà, pas forcément dans des temporalités régulières, mais de temps en temps en fonction des besoins des enseignants. Donc notamment, par exemple, là, avec la classe d'Evance, où je suis venue sur deux temps pour leur parler plutôt de la biodiversité et notamment au niveau des oiseaux, avec une intervention plutôt sur les oiseaux des forêts, et puis là, cette intervention sur les oiseaux des villages, avec le comptage des nids d'hirondelles. On va regarder déjà sans parler. On va essayer de compter le nombre de nids d'hirondelles que l'on voit. Et après, vous allez me dire, sur l'ensemble des nids, combien de nids sont occupés? Occupés, ça veut dire qu'il y a un oiseau qui est rentré ou qui est sorti du nid. Donc là, la mission pour vous, c'est de savoir combien il y a de nids en totalité. Si vous voyez s'il y a des nids qui sont cassés. Et puis si aussi, il y a combien il y a de nids occupés? Combien il y a de nids où il y a des hirondelles dedans?
3: Qu'est-ce qui est important de leur montrer pour toi?
20: De leur faire déjà de les éveiller à ce qu'il y a autour d'eux. Enfin, dès qu'on commence un peu à parler des oiseaux, on voit que direct ils arrivent à les voir en fait. C'est vrai que je pense qu'avant ils font même pas attention qu'il y en a autour d'eux. Puis après, là ils voient qu'il y en a plein, il y en a plein des différents. Ils commencent à les reconnaître. Et puis, ouais, l'envie de les protéger aussi. Enfin, c'est vrai que quand on parle des menaces, des fois, sur les oiseaux, ils se disent « Mais pourquoi on détruit les nids ? Ça n'a pas de sens. » Enfin, voilà, d'éveiller un peu l'envie de protéger la biodiversité.
3: L'intervention d'Anaïs est rendue possible grâce au coup de pouce éducatif du parc naturel régional des Monts d'Ardèche. Il existe 5 dispositifs éducatifs qui permettent de découvrir notre territoire, dont un intitulé « L'école du dehors » qui accompagne les enseignants à faire classe au contact de la nature. Une autre façon d'apprendre, d'observer et de comprendre son environnement.
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2: Elles attirent notre œil au bord des chemins, ces petits fruits dont la couleur peut varier du blanc au noir, en passant par le violet. Et ça y est, elles sont mûres et elles transforment les ronces en arbustes merveilleux. Et oui, vous avez peut-être deviné, je vous parle des mûres sauvages, c'est le moment de les cueillir. La mûre sauvage, c'est le fruit de la ronce. Son nom commun vient de rumicem, qui est l'accusatif de rumex. Et rumex, ça signifie épine ou encore dard en latin. C'est vrai qu'il vaut mieux faire attention aux épines avec les mûres. Et d'autre part, son nom botanique, rubus, vient de ruber, qui veut dire rouge. Alors, pourquoi rouge? Eh bien, tout simplement pour la couleur du fruit lorsqu'il n'est pas encore mûr. La mûre sauvage, elle appartient donc au genre rubus et à la famille des rosacées. Mais pour la différencier de la mûre, le fruit du mûrier, celui des vers à soie, elle est parfois nommée meuron ou mûron. Enfin, c'est surtout le cas au Québec et en Suisse. Et en plus d'être délicieuses et sucrées, les mûres sauvages, elles sont pleines de bienfaits pour votre corps. C'est une bonne source de substances flavonoïdes, cela lui fait jouer un rôle favorable dans la prévention des maladies cardiovasculaires. Ces substances inhibent en partie l'absorption intestinale du cholestérol. De plus, les flavonoïdes présents dans ce fruit ont un rôle bénéfique grâce à l'activité de la vitamine P. Ils renforcent la résistance des parois des petits vaisseaux sanguins, les capillaires, et facilitent également la fluidité du sang. Ils ont également un effet antioxydant. Et en plus de limiter le stress oxydant, les composés phénoliques de la mûre ont des effets antimicrobiens. Déjà au XVIe siècle, la mûre elle était souvent utilisée contre les infections de la bouche ou des yeux. D'autant plus que la mûre renferme encore d'autres substances qui peuvent jouer un rôle protecteur vis-à-vis de différentes pathologies. La vitamine C, de même que la vitamine E, possède une puissante activité antioxydante. Ces éléments peuvent jouer un rôle utile, en synergie en plus avec les substances flavonoïdes dont on a déjà parlé, pour s'opposer aux radicaux libres et aux processus de dégénérescence cellulaire, ainsi que pour lutter contre les phénomènes inflammatoires. Ces antioxydants seraient aussi bénéfiques dans la prévention des maladies neurodégénératives, comme par exemple la maladie d'Alzheimer, parce que ces antioxydants améliorent les performances cognitives. Et les fibres, en particulier les pectines solubles, ainsi que le potassium et le magnésium, ont également de nombreux effets bénéfiques, notamment pour la santé cardiovasculaire. Voilà, j'espère que je ne vous ai pas perdu avec tous ces mots compliqués. Ça fait en tout cas beaucoup de raisons de manger des mûres. Et si vous manquez d'idées pour les cuisiner, il vous suffit de les déguster directement pour votre 4 heures à l'occasion d'une petite randonnée caniculaire. Ou alors, vous pouvez aussi préparer des confitures pour réchauffer votre maison et peut-être aussi votre hiver.
1: C'était

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1: 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RFI Midi continue avec le grand journal de la mi-journée. Bonjour Florence Tomaso.
2: Bonjour Paul, bonjour à tous. Voici les titres que nous allons développer. En Ukraine, des voix s'élèvent pour demander le retour du ministre de la Défense limogé par Volodymyr Zelensky. Mikhail Fedorov plaide pour des élections malgré la guerre. Vous verrez que cela suscite de l'intérêt et de l'inquiétude chez les Ukrainiens. Tension toujours entre Paris et Téhéran. Deux diplomates iraniens en poste en France sur le point d'être expulsés vers l'Iran. Une réponse à une précédente expulsion de deux agents de l'ambassade de France de Téhéran vers Paris. Quid de la liberté d'expression en Argentine? Le gouvernement de Javier Milei multiplie la surveillance de ses citoyens avec toutes sortes de moyens. Analyse à suivre de Nicolas Roca. Et puis, face au réchauffement climatique, la Chine tente de nouvelles solutions. Des chercheurs misent désormais sur le bambou pour reverdir les forêts. Explication dans ce journal. Au moins 4 morts et 5 blessés, c'est le bilan d'une frappe de drone russe qui a visé un bus ce matin à Kherson. Une cinquième personne a été tuée dans les rues de la ville. Volodymyr Zelensky a dénoncé une chasse à l'homme cruelle. Dans le même temps, Kiev et Moscou ont procédé à un échange de prisonniers. 103 de chaque côté ont été libérés. Sur le plan politique, l'ancien ministre de la Défense, très populaire, mais limogé en juillet dernier par Volodymyr Zelensky, réclame, malgré la guerre, des élections pour, je cite, « restaurer le processus démocratique ». Mikhailo Fedorov a déclaré sur YouTube que la démocratie ne pouvait pas être retenue en otage par la Russie. Un scrutin impossible à organiser pour le moment puisque le pays est sous loi martiale depuis le début de l'invasion russe en février 2022. Mais depuis plusieurs jours, des manifestants se mobilisent à Kiev pour demander notamment le retour du ministre de la Défense limogé. À Kiev, la correspondance d'Emmanuel Chaz.
3: À Kiev, dans le parc Mariinsky, tout près du Parlement, quelques dizaines de manifestants se sont déplacés. Ce matin, certains sont là en soutien à Mikhailo Fedorov, d'autres sont plus neutres. Anna est interprète, elle est venue pour exprimer sa frustration.
4: Les gens sont rassemblés ici, non pas pour Fedorov en tant que président, mais pour Fedorov en tant que ministre de la Défense. Les gens sont ici uniquement pour que le gouvernement écoute le peuple, pour que le dialogue ait lieu.
3: Artem, ingénieur en radioélectronique, a écouté les déclarations de Mikhailo Fedorov et il s'inquiète. Ce chaos politique fragilise l'Ukraine.
5: D'un côté, il a raison de dire qu'une guerre prolongée détruit notre démocratie. Mais organiser des élections est extrêmement difficile. Ça peut engendrer des divisions au sein de la société et le défi technique que ça représente est considérable.
3: Depuis plus d'un mois, ces manifestants demandent davantage de transparence de la part du gouvernement. Tout comme Mikhailo Fedorov, ils exigent une démocratie plus saine, mais ils ne veulent pas non plus être instrumentalisés. Ils scandent « Nous ne sommes pas russes » et ils entendent bien ne pas voir leur mouvement récupéré à des fins de déstabilisation de l'Ukraine, déjà en situation précaire à cause de la guerre. Emmanuel Chaz, Kiev, RFI.
2: Le combat contre la corruption qui mobilise les manifestants. Et justement, tout à l'heure, le président ukrainien a limogé Irina Mudra, la directrice adjointe de son cabinet, suite à une mise en cause lors d'une opération anticorruption.
1: Et on va continuer d'analyser ces dernières déclarations de Mikhailo Fedorov ainsi que ses conséquences avec notre invité. Ce sera dans environ un quart d'heure. Les Émirats Arabes Unis annoncent suspendre tout commerce et transactions financières avec l'Iran.
2: Et c'est la conséquence de l'escalade régionale alors que les autorités émiraties accusent Téhéran d'avoir tiré deux missiles vers leur territoire hier, ce que l'Iran dément. Pierre-Olivier, bonjour.
6: Bonjour.
2: Ce gel des échanges commerciaux entre les deux pays pourrait surtout pénaliser la République islamique.
6: Oui, depuis des décennies, les Émirats sont la porte d'entrée de l'Iran vers le monde. Téhéran, visé par des sanctions américaines qui l'isolent économiquement, utilisait jusqu'à présent les Émirats comme un hub logistique pour son commerce international. Au fil des ans, les Émirats se sont spécialisés dans la réexportation de biens iraniens pour plus de 5 milliards de dollars en 2023. Et les chiffres parlent d'eux-mêmes. 8500 entreprises iraniennes sont implantées aux Émirats. 500 000 Iraniens y vivent. Et avant la guerre, plus de 200 vols commerciaux par semaine reliaient l'Iran aux Émirats. Car Téhéran est extrêmement dépendant de ses échanges avec les Émirats. C'est par leur intermédiaire que l'Iran importe bon nombre de ses biens manufacturés, équipements industriels, produits de consommation courante. Le reste, la République islamique se le procure essentiellement via la Chine et la Turquie. Alors ce gel des relations commerciales entre les Émirats et l'Iran risque de fragiliser un peu plus l'économie iranienne, au moment même où Washington fait tout pour étouffer financièrement Téhéran, qui connaît une inflation sans précédent de 66% depuis le début de la guerre.
2: Merci Pierre-Olivier. La France va expulser dans les tout prochains jours, précise le ministère des Affaires étrangères, deux agents de l'ambassade iranienne à Paris. C'est une mesure de représailles après l'arrestation en Iran le mois dernier de deux agents de l'ambassade de France à Téhéran. Guilhem Deltaï, bonjour.
7: Bonjour Florence.
2: C'est une affaire qui marque une escalade diplomatique entre les deux pays.
7: Oui, pour le gouvernement français, il s'agit d'une mesure de réciprocité. Les deux agents de l'ambassade de France, arrêtés le mois dernier et désormais rentrés, ont été déclarés samedi persona non grata par l'Iran. Ils ne pourront donc pas retourner à Téhéran. En réponse, deux agents iraniens vont aussi devoir quitter le territoire français. Mais Téhéran dénonce plus largement les actions de la France en Iran. Les deux agents ont été arrêtés lors d'une réunion de travail avec deux artistes iraniens qui sont eux toujours détenus. Un projet de coopération culturelle tout à fait légitime, selon Paris, des actions illégales et interventionnistes, a jugé pour sa part le ministère iranien du renseignement. Les relations entre Paris et Téhéran se sont en fait dégradées ces dernières années au fur et à mesure que l'accord de Vienne sur le nucléaire iranien a été malmené, puis enterré. L'Iran a arrêté une dizaine de citoyens français et alors qu'ils étaient en 2015 à la table des négociations, les pays européens, dont la France, sont aujourd'hui tenus à l'écart des discussions, tant sur le dossier nucléaire iranien que sur la réouverture du détroit d'Hormuz.
2: Merci Guilhem. RFI. Israël a finalement revendiqué et tenté de justifier hier son bombardement de la veille sur un aéroport militaire en Syrie. Depuis la chute du régime syrien de Bachar al-Assad en 2024, l'État hébreu s'emploie à réduire les capacités de son voisin à reconstituer une force militaire. Et les autorités israéliennes dénoncent le rôle de la Turquie, assurant que celle-ci se prépare à déployer des troupes en Syrie. Nicolas Falaise.
8: Les autorités turques rejettent les allégations israéliennes selon lesquelles Ankara s'apprêterait à déployer des troupes chez son voisin syrien. Reste qu'après la chute du régime de Bachar al-Assad, la Turquie est rapidement devenue l'un des plus proches alliés de la nouvelle Syrie, y compris sur le plan sécuritaire avec la signature d'un accord de coopération dans ce domaine il y a tout juste un an. Et selon l'Observatoire syrien des droits de l'homme, une délégation militaire turque s'était rendue il y a quelques jours sur l'aéroport militaire syrien que l'aviation israélienne a frappé cette semaine. En toile de fond de cet épisode, il y a la tension très forte entre la Turquie et l'État hébreu. Elle n'a cessé de s'amplifier au fil des interventions militaires israéliennes de ces dernières années. Gaza, Liban, Iran et Syrie donc. De leur côté, les États-Unis ont critiqué le bombardement israélien de cette semaine, soucieux de ne pas voir la situation déraper davantage, alors que Washington soutient le nouveau pouvoir syrien et entretient son alliance avec la Turquie, membre de l'OTAN.
2: Revers de taille pour la Corée du Sud, les exercices militaires américano-coréens qui avaient débuté lundi vont durer moins longtemps que prévu. Initialement, ces manœuvres devraient prendre fin le 28 août. Ce sera finalement vendredi, 6 jours plus tôt. Dimanche, Donald Trump avait annoncé une réduction de ces manœuvres conjointes, invoquant sa très bonne relation avec le dirigeant nord-coréen Kim Jong-un.
1: En Argentine, l'État ne cesse d'accroître ses capacités de surveillance de la population, et ce notamment grâce aux nouvelles technologies.
2: C'est ce qu'affirme Amnesty International. Dans un nouveau rapport publié ce mercredi, réformes institutionnelles, reconnaissance faciale, drones dans les manifestations et acquisition de technologies de surveillance américaines, le gouvernement de Javier Milei a décuplé ses capacités de surveillance avec un impact négatif sur la liberté d'expression. Nicolas Rocca.
9: Reconnaissance faciale, drones survolant les manifestations, outils de renseignement automatisés en sources ouvertes, surveillance des réseaux sociaux. Matt Mahmoudi, chercheur et conseiller sur l'intelligence et les droits humains à Amnesty International, égrène les capacités des autorités argentines dans le domaine de la surveillance de sa population. En 2 ans, Javier Milei a modifié le cadre légal et investi 1,2 million de dollars pour acquérir des outils d'espionnage américains. Aujourd'hui, le chercheur parle de surveillance de masse, notamment des journalistes, des migrants et des défenseurs des droits humains.
10: Comme les gens ont la sensation d'être de plus en plus vus par les drones et les caméras de reconnaissance faciale, ils sont obligés de modifier leur comportement. Soit soit en prenant des précautions, en participant aux manifestations ou en choisissant de ne pas y aller.
9: Un arsenal de surveillance qu'il présente comme presque impossible à contourner.
10: La seule façon de préserver son anonymat, de pouvoir participer librement à des manifestations, à des actions de militantisme social, à des rassemblements ou encore d'exprimer ses opinions où on le souhaite en Argentine à l'heure actuelle, serait de mettre en place des mesures de protection, des garde-fous contre ces technologies.
9: Une voie loin d'être appliquée par les autorités, le gouvernement rejette les accusations de surveillance de masse et revendique même ses investissements dans les technologies d'espionnage, invoquant notamment la sécurité d'État.
2: À la frontière entre le Cameroun et la Centrafrique, plusieurs dizaines de personnes sont mortes dans un glissement de terrain dans une mine d'or artisanale. Les opérations de sauvetage sont actuellement en cours. En Nouvelle-Zélande, hier soir, le Parlement a adopté un nouveau projet de loi qui vise à protéger les entreprises du pays d'éventuels procès climatiques. Le ministre en charge du dossier, Paul Goldsmith, appartenant au gouvernement de coalition de droite, justifie cette nouvelle mesure par la sécurité juridique qu'elle apporte aux entreprises. Une façon, je cite, de ne pas outrepasser la politique climatique du pays, a-t-il ajouté. Thaïs Moreau, bonjour.
11: Bonjour.
2: Adoptée avec 67 voix contre 53, la décision, on peut le dire, marque un tournant dans la politique climatique du pays.
11: Un jour sombre pour la démocratie. Ce sont les mots de Michael Smith après l'adoption en Nouvelle-Zélande de ce projet de loi. Ce militant maori menait une action en justice contre 6 entreprises néo-zélandaises qu'il accusait de contribuer au réchauffement climatique. Parmi elles, le géant de l'industrie laitière du pays Fonterra. Le texte adopté hier au Parlement a été déposé par le gouvernement en réponse directe à cette bataille. La nouvelle loi permet désormais à la coalition de droite de protéger les entreprises de toute procédure judiciaire climatique. Conséquence immédiate, l'action en cours de Michael Smith a été annulée. Le chef des partis des Verts, Steve Abel, qualifie lui ce changement d'intentionnel et à l'encontre de l'intérêt public. Début juillet déjà, la commission indépendante sur le changement climatique avait dénoncé le gouvernement néo-zélandais pour avoir ignoré ses recommandations sur la réduction des émissions de gaz à effet de serre.
2: Merci Thaïs Moreau. Pour freiner l'avancée des déserts, la Chine teste une nouvelle solution dans le cadre de sa grande muraille verte. Cet immense programme, lancé il y a près de 50 ans pour reverdir le nord du pays, des chercheurs misent désormais sur le bambou, un matériau présenté comme plus durable que la paille ou le plastique. Les explications de Cléa Broadhurst.
12: Depuis des décennies, la Chine stabilise ses dunes avec des quadrillages de paille, des plantations d'arbustes ou encore des barrières en plastique. Mais la paille se dégrade rapidement et le plastique soulève des inquiétudes environnementales. Des chercheurs de l'Académie chinoise des forêts proposent donc de remplacer une partie de ces dispositifs par des structures en bambou. Renouvelable, biodégradable et résistant, ce matériau pourrait durer jusqu'à 10 ans et réduire les coûts d'entretien selon les premiers essais réalisés dans le Qinghai et en Mongolie intérieure. Mais plusieurs questions restent ouvertes. Le bambou est principalement cultivé dans le sud de la Chine, loin des régions désertiques où il serait utilisé, ce qui pose la question du transport et de son bilan environnemental. Et surtout, ces expérimentations restent limitées et leur efficacité à grande échelle n'a pas encore été démontrée. Au-delà de l'innovation, cette expérimentation illustre aussi la volonté de Pékin de verdir sa lutte contre la désertification en privilégiant des matériaux biosourcés. Une stratégie qui s'inscrit dans son ambition plus large de développer des alternatives durables au plastique, tout en renforçant son image de leader des technologies environnementales. Cléa Broadhurst, Pékin, RFI.
2: Pas de guerre, oui à la neutralité suisse. C'est ce qu'on peut lire sur les affiches placardées dans les villes de la Confédération helvétique. Les électeurs suisses sont appelés à voter le mois prochain sur un durcissement de la neutralité du pays. Selon les récents sondages, près de 2/3 des sondés devraient voter contre cette proposition.
1: C'est une loi très controversée, mais qui représente aussi beaucoup d'espoir pour certains malades en France.
2: La loi sur l'euthanasie a été publiée aujourd'hui au Journal officiel. Elle avait été votée définitivement en juillet, puis validée la semaine dernière par le Conseil constitutionnel. Le texte autorise sous condition une personne à mettre fin à ses jours en s'administrant elle-même un produit létal en présence d'un soignant ou en lui déléguant le geste si elle n'est pas en mesure de le faire. Une étape importante pour les partisans de cette loi, mais il manque encore les décrets d'application. Jonathan Davis, président de la Association pour le droit de mourir dans la dignité.
13: J'ai beaucoup d'émotion parce que enfin tout ce combat qui dure depuis un demi-siècle trouve une réalité en France. La loi est promulguée. Je pense évidemment à toutes celles et tous ceux qui se sont battus pour avoir cette loi, qui ne sont plus là aujourd'hui, qui n'ont pas été respectés dans ce qu'ils définissaient comme leur dignité en fin de vie. Mais ce n'est effectivement qu'une étape puisqu'il faut les décrets d'application. Comment va se passer un accompagnement dans le cadre d'une aide active à mourir, dans des hôpitaux, dans des EHPAD, à domicile? Ce sont des définitions de substances est-elle qui vont devoir être définies. Et puis, il y a tout un accompagnement avec la mise en place aussi de la commission de contrôle. Donc, ça va être de grandes discussions encore avant que l'aide active à mourir puisse voir réellement le jour dans notre pays, je l'espère, pour le début d'année 2027.
2: Voilà, c'était Jonathan Davis. Enfin, nous n'oublierons pas ce chiffre. 52, c'est le nombre de jours recensés dans les vagues de chaleur que la France a subies depuis la mi-juin. Un record alors que l'été n'est pas encore terminé.
1: Merci beaucoup Florence Tomaso pour ce journal. Tout de suite les sports. Bonjour Pauline Guillou.
14: Bonjour tout le monde.
1: Du football à la une avec la fin de l'histoire entre Monaco et Paul Pogba.
14: Et oui, le champion du monde 2018 avait tenté de relancer sa carrière en Ligue 1 et n'a visiblement pas réussi à tenir la cadence d'une saison, Esteban Mirales.
15: Une saison et seulement quelques bouts de match pour un bilan famélique de 115 minutes jouées, une seule titularisation en Ligue 1 et donc la fin d'une histoire qui n'aura jamais vraiment commencé entre Pogba et Monaco. Arrivé l'été dernier en principauté après deux années loin du football de haut niveau pour une suspension pour dopage, le francilien n'a pas réussi à retrouver son niveau d'antan, plombé par des pépins physiques à répétition, le genou, le mollet et puis la cuisse en préparation cet été, sans doute la blessure de trop pour les dirigeants monégasques et pour Paul Pogba, qui ont donc décidé de mettre un terme à leur collaboration alors qu'il restait encore un an de contrat à la pioche. La décision a été officialisée ce matin dans un communiqué du club. Reste à savoir désormais ce que va faire le Français aux 91 sélections chez les Bleus. Peut-être un départ en Major League Soccer, le championnat de football aux États-Unis, où un grand copain de Paul Pogba évolue depuis cet été, un certain Antoine Griezmann.
14: Et l'AS Monaco, de son côté, démarre sa saison demain avec les barrages de la Ligue Europa Conférence.
1: Autre équipe française qui dispute les barrages européens, c'est l'Olympique Lyonnais.
14: Et l'OL qui vise toujours un retour en Ligue des Champions, 6 ans après sa dernière campagne dans l'élite du football européen. Hier soir, les Gones ont réussi à tenir en échec le club turc de Fenerbahçe, 1-1, avec un but libérateur de Loïs Openda, la nouvelle recrue à la pointe de l'attaque lyonnaise que l'on écoute.
16: On a fait une belle prestation, on a montré qu'on était là, qu'on n'a pas eu peur. Ça reste 50-50, on sait très bien que Fenerbahçe c'est une équipe qui est avec beaucoup de qualité. On a aussi de la qualité, maintenant ça va se jouer à la maison, forcément que c'est chez nous, avec nos supporters, ça va pousser, on va avoir un peu plus d'aide. Mais après voilà, ça va être 90 minutes et on va se donner à fond pour aller chercher la victoire.
14: Le match retour pour les Gones, mercredi prochain à Lyon.
1: Et du football en Espagne également, Pauline, avec la reprise du championnat espagnol qui s'étale en fait sur toute la semaine. Et ce soir, ce sont les Madrilènes qui entrent en piste.
14: Oui, ce soir, José Mourinho retrouve la Liga espagnole aux commandes du Real Madrid face à la Real Sociedad. Et les voisins du Real Madrid de l'Atlético affrontent quant à eux Malaga sans Julian Alvarez, l'attaquant argentin embourbé dans un duel avec son club cet été. Lui semblait partant pour rejoindre Barcelone, mais il est retenu par l'Atlético. Une situation qui n'arrange personne, selon Diego Simeone, l'entraîneur des Colchoneros. Écoutez.
17: Si le propriétaire du club s'exprime aussi catégoriquement, je crois qu'il n'y a rien à ajouter. C'est comme lors d'un procès, il n'y a pas de place pour le doute. Son message est clair, nous agissons dans un esprit sportif, en essayant de veiller sur la personne, sur le joueur, en espérant qu'il soit dans les conditions que nous estimons nécessaires pour qu'il continue à rester le footballeur qu'il est. Nous comprenons que dans ces conditions, il ne pourra pas disputer le premier match du championnat. J'espère que dans 4 jours, la situation aura évolué un peu plus et que nous serons plus proches de ce que nous souhaitons.
14: Voilà pour Julian Alvarez qui va donc rester à Madrid cette saison après.
1: Et on termine ce journal des sports avec du tennis.
14: Avec la suspension provisoire de Nick Kyrgios, le tennisman australien contrôlé positif à la cocaïne en juin dernier. L'ancien numéro 13 mondial évoque une énorme erreur ainsi qu'une santé mentale fragile. Lui qui est récemment plus connu pour son caractère explosif, ses dérapages, ses excès de colère sur les cours et dans la vie, qui lui avait d'ailleurs valu un procès contre son ex-compagne.
1: C'était le journal des sports. Merci beaucoup Pauline Guillou.
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1: Le vote dans une démocratie, c'est une sorte de réflexe, mais une démocratie en guerre accepte parfois de mettre ce principe entre parenthèses. C'est ce qu'a fait l'Ukraine de Volodymyr Zelensky depuis maintenant 4 ans et demi. Même les détracteurs du président ukrainien s'étaient bien gardés de réclamer la tenue d'élections jusqu'à hier soir, lorsque l'ex-ministre de la Défense, évincé le mois dernier, Mikhailo Fedorov, toujours très populaire, a appelé dans un message vidéo à restaurer le processus démocratique. Alors pour analyser cette prise de parole, nous sommes en ligne avec Anna Colin-Lebedev. Bonjour.
19: Bonjour.
1: Vous êtes maîtresse de conférence à l'Université Paris-Nanterre et directrice scientifique de l'Observatoire de l'Ukraine contemporaine. Anna Colin-Lebedev, est-ce que cette prise de parole de Mikhailo Fedorov, le ton employé et les mots choisis ont surpris en Ukraine?
19: Je pense que de toute manière, tout événement politique de cette envergure sera discuté, il va en surprendre certains, il va paraître logique à d'autres. On savait en fait, après les mouvements de protestation et de soutien dont avait bénéficié Mikhailo Fedorov après son limogeage du poste du ministre de la Défense, et bien que une personnalité politique de premier plan émergeait en Ukraine. Aujourd'hui, on a quelque chose qui se cristallise sous nos yeux, un événement de vie politique majeur. Donc oui, évidemment, ça a de l'importance.
1: Vous le qualifiez, vous, de personnalité politique, Mikhailo Fedorov. C'est ainsi qu'il s'érige désormais. Est-ce qu'il assume de se placer en tant que qu'opposant à Volodymyr Zelensky, même peut-être opposant numéro un?
19: Alors, Mikhailo Fedorov est historiquement issu de l'équipe de campagne de Volodymyr Zelensky. C'est un proche. Il s'est occupé, c'était son community manager dans les débuts politiques du président ukrainien actuel. Mais en réalité, les responsabilités qu'il a occupées et la place qu'il a construite, notamment vis-à-vis de la communauté de la défense, les militaires et puis tous ceux qui sont investis dans les technologies militaires, en ont fait depuis un moment déjà une personnalité politique de premier plan. Il a été ministre de la transformation numérique. Et en tant que ministre de la transformation numérique, il a modernisé l'État ukrainien d'une manière spectaculaire. Avant même d'être ministre de la Défense, c'est lui qui a accompagné l'introduction de cette technologie des drones, de cette invention par le bas, de cette capacité, de cette agilité de l'armée. Il était très attendu à son poste de ministre de la Défense. Donc un homme politique de premier plan, il l'était déjà. La différence aujourd'hui, c'est que, il considère que, voilà, puisqu'il n'a plus la possibilité d'accompagner Zelensky en tant que ministre de la Défense, qui était la place qu'il occupait, il sera une alternative à ce président. Alors opposant, je pense qu'il y a une connotation négative très forte avec l'idée de l'opposant, quelqu'un qui chercherait par exemple à démettre le président en place. Je ne pense pas que ce soit comme ça que Fedorov se positionne aujourd'hui. Il dit les élections sont possibles, les élections doivent se tenir, et je pense que ce qu'il sous-entend, c'est qu'il sera candidat à ces élections en tant qu'alternative au président sortant.
1: Oui, c'est ça. Il y a aussi un projet personnel, une ambition de sa part.
19: Je pense qu'au-delà de l'ambition personnelle que l'on anticipait de toute façon depuis un moment, et il faudra bien le jour où il y a des élections qu'il y ait des alternatives à Zelensky, sinon on ne serait plus en démocratie. Je pense qu'au-delà de ça, la vraie nouveauté pour moi de son message, c'est de dire les élections sont possibles. Et quand c'est l'ancien ministre de la transformation numérique et l'ancien ministre de la Défense qui dit ça, lui qui a fait accomplir à l'Ukraine des choses qu'on pensait absolument impossibles, eh bien on a tout à fait intérêt à tendre l'oreille, parce que je pense que derrière, il n'y a pas juste une ambition personnelle, mais l'idée d'un projet qui permettra effectivement à la démocratie ukrainienne de bénéficier de nouvelles élections.
1: Mais est-ce que vous, Anna Colin-Lebedev, vous pensez effectivement que ces élections, elles sont aujourd'hui envisageables dans le contexte actuel? On le sait, où la Russie, évidemment, frappe l'Ukraine quasiment quotidiennement. Est-ce que sur le plan logistique et sur le plan de la sécurité, c'est effectivement faisable?
19: Jusqu'à maintenant, il y avait consensus pour dire que, en termes pratiques, les élections ne sont pas possibles pour une série de raisons. Comment faire voter les territoires sous occupation russe? Comment faire voter les militaires sur le front? Comment réunir les gens dans des bureaux de vote alors même que la Russie frappe les lieux de réunion des Ukrainiens? Mais à mon avis, si on comprend bien qui est Fedorov, s'il prend la parole aujourd'hui en disant c'est possible, c'est qu'il a une idée en tête, et il y a de fortes chances que cette idée soit liée à des dispositifs numériques, des dispositifs de vote électronique qui font l'objet d'autant de critiques en Ukraine que dans nos sociétés. Mais à mon avis, il va certainement arriver avec un projet. Ce qu'il dit dans son adresse, c'est refuser pendant longtemps, pendant toute cette guerre qui s'installe dans la durée, de tenir des élections. C'est finalement laisser la Russie dicter le timing de la vie démocratique ukrainienne, et ce n'est pas acceptable. Ce qu'il est en train de dire, c'est la guerre va durer, et donc il va falloir qu'on apprenne en fait à faire lors des élections pendant la guerre.
1: Et au-delà de cette proposition d'organiser des élections rapidement, est-ce que Mikhailo Fedorov, dans cette adresse, dans son message vidéo, développe aussi certains aspects programmatiques s'il a effectivement une ambition de concourir à un scrutin ?
19: Aujourd'hui, en Ukraine, mais depuis un long moment déjà, il y a un regard très critique en fait sur la manière dont le pouvoir s'exerce, aussi bien par le président que par les parlementaires. Et les critiques que formule Fedorov, elles sont là, mais elles sont, je dirais, elles font partie complètement du débat politique commun en Ukraine, y compris en temps de guerre. L'idée que la manière dont le pouvoir s'exerce et se distribue, eh bien, a cessé d'être démocratique, ce qui est vrai, hein, avec l'impossibilité de tenir des élections, l'idée que les faits de corruption sont inacceptables en temps de guerre, et ça c'est l'argument que bien évidemment tous les candidats à la présidentielle vont tenir, qu'il y a des projets alternatifs politiques qui sont mieux, je dirais, oui, il y a des critiques qui sont formulées, il y a un certain nombre de personnes qui vont partager ces critiques, et c'est aussi ce que l'on souhaite quelque part à un pays qui a un fonctionnement démocratique, un candidat alternatif qui arrive et qui dit les choses ont été mal gérées, j'ai une autre proposition.
1: Merci Anna-Colin Lebedev d'avoir répondu aux questions d'RFI Midi. Je rappelle que vous êtes maîtresse de conférence à l'Université Paris-Nanterre, directrice scientifique de l'Observatoire de l'Ukraine contemporaine. C'est le deuxième grand temps fort de la COP17 sur la désertification en Mongolie. Une nouvelle assemblée plénière a lieu aujourd'hui pour tenter de trouver des solutions à ce fléau qui touche de nombreuses zones de la planète, en particulier en Afrique, dans la région Somalie, dans le sud-est de l'Éthiopie. L'existence même des communautés pastorales est menacée. Beaucoup d'éleveurs nomades s'adaptent et optent donc pour l'agropastoralisme. Marlène Panara est allée à leur rencontre.
20: Les pieds ancrés dans la terre ocre, Ahmed Hussein Kalas discute de la croissance de ses semis d'oignons. Depuis 2 ans, ce père de famille a délaissé sa vie d'éleveur nomade pour cultiver des légumes.
21: Notre mode de vie n'est pas compatible avec le changement climatique et la sécheresse. Les animaux mouraient les uns après les autres. On a donc décidé de rester dans cette zone pour y monter une ferme. C'était la décision qu'il fallait prendre.
20: Depuis 2020, la Corne de l'Afrique a connu 5 saisons des pluies déficitaires, la pire sécheresse depuis 40 ans. Dans ce contexte, les éleveurs n'ont d'autre choix que de s'adapter. À Ilan, depuis 2 ans, Ahmed Hussein Kalas utilise un système d'irrigation sophistiqué développé par les autorités locales en partenariat avec le Programme alimentaire mondial et l'ONG locale Aouda.
21: Je prévois maintenant de construire ma propre maison dans ce village. Je compte aussi acquérir un véhicule pour faciliter le transport des marchandises. C'est une belle opportunité d'avoir un meilleur niveau de vie. Aujourd'hui, je ne voudrais pas revenir au mode de vie pastoral.
20: Ferdouza Abdi partage le même avis. Le rendement de l'hectare qu'elle cultive lui permet de remplir 400 sacs d'oignons par saison à 4000 birres chacun, soit environ 22 euros. Elle produit aussi du fourrage pour les 7 vaches qui lui restent.
22: En plus de nos cultures de rente, nous avons une parcelle dédiée à la production de fourrage. On le récolte et on nourrit les animaux à l'étable, ce qui nous permet d'obtenir un lait de meilleure qualité. Surtout, nous sommes prêts à affronter la sécheresse à venir. Avant de changer de vie, quand nous étions éleveurs, les enfants souffraient en période de sécheresse. Le bétail ne produisait plus rien à cause du manque d'eau. Les enfants étaient donc malnutris et tombaient constamment malades. Mais aujourd'hui, leur situation a radicalement changé. Ils vont à l'école et consomment les légumes que nous cultivons dans nos champs.
20: À Godé, si l'agriculture a permis à des milliers d'éleveurs de sortir de la précarité, elle n'est pas une solution miracle, souligne Andrew Catley, professeur à l'université de Tufts, spécialiste du pastoralisme.
21: Le risque, lorsque des projets arrivent et commencent à distribuer gratuitement du matériel, pompes, semences, outils, etc., et qu'ils perturbent le système existant, dont ils ont souvent totalement ignoré le fonctionnement, bien que les gouvernements présentent souvent l'agriculture comme la solution idéale pour les éleveurs, car ils y voient une activité moderne et sédentaire, la réalité est en fait bien différente.
20: À Ilan, la sécheresse a contraint plus de 1000 éleveurs à abandonner leur quotidien d'éleveurs nomades pour vivre de l'agriculture. Marlène Panara, de retour d'Ilan, RFI.
1: 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Afrique Midi arrive dans tout juste une minute.
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27: La philosophie commence dans l'étonnement, disait Platon. Aujourd'hui, une professeure de lycée est l'invitée d'élèves de 3e du collège de Jastre pour bousculer leurs certitudes et penser par eux-mêmes. Prêt à plonger dans le monde des idées ? C'est parti pour la première partie de ce reportage.

0: Bonjour tout le monde, donc moi c'est Madame Delobel, je suis professeure donc de philosophie au lycée Marcel Gimond. Je ne sais pas si vous avez déjà entendu parler de cette matière, ça va être l'occasion aujourd'hui en tout cas de vous expliquer ce que c'est. Donc je suis professeure plutôt en terminale parce que c'est une discipline qui apparaît en terminale pour le bac. C'est une matière que tout le monde aura forcément au bac, que vous fassiez un bac technologique ou un bac général. Vous allez avoir de la philo avec une épreuve terminale. Et pour certains, est-ce que vous savez qu'en première, vous devez choisir des spécialités au lycée? Vous avez expliqué un peu ça? Et bien, il y a une spécialité au lycée qui s'appelle la spécialité HLP. Pour ceux qui sont venus aux portes ouvertes, peut-être qu'ils ont entendu parler de ça. La HLP, le P correspond à la philo. Donc, ça veut dire que ceux qui choisissent cette option-là, qui est une option plutôt littéraire, enfin, c'est une spécialité, pardon, littéraire, vous allez avoir de la philo dès la première. Mais globalement, c'est plutôt une matière de fin de parcours, de fin de bac. Donc, c'est chouette pour vous que vous puissiez avoir cette séance-là pour comprendre un peu ce que c'est. Donc, je remercie votre professeur.
1: J'ai oublié aussi de dire pourquoi j'ai invité une professeure de philo en SVT. Mais on avait dit que dans le cadre du parcours à venir, qui est un peu votre actualité en ce moment, ça pouvait être intéressant de se projeter d'une façon un peu différente, parce que parfois on se projette avec le stress de choisir son lycée, etc., mais on peut aussi se projeter plus positivement. Donc c'est un petit peu dans le cadre du parcours à venir qu'on a voulu penser cette intervention. Voilà, donc vous faites sauter quelques années, vous êtes en terminale.
0: Donc d'un côté j'ai ma casquette, je suis professeure de philosophie et je suis aussi chercheuse en philosophie, alors je suis pas sûre que vous deviez bien comprendre ce que ça veut dire ça, donc je vais vous expliquer aussi ce que ça veut dire faire de la recherche dans les sciences humaines et en particulier en philo. Donc avant ça, je vais vous expliquer un peu mon parcours. En gros la séance on va la faire en trois temps. Premier temps, je vous explique un peu mon parcours, comment je suis devenue prof de philo, comment on peut devenir prof et puis comment ça m'est venu à l'idée surtout de faire un métier pareil. Deuxièmement, je vais vous expliquer ce que c'est la philo. Et pour ça, je partirai un peu de vos propres préjugés. Ça veut dire, est-ce que quelqu'un pourrait me dire ce que c'est un préjugé?
2: C'est pas une genre d'opinion personnelle quoi qu'on a en tête à propos de quelque chose?
0: Exactement, c'est une opinion, vous avez très bien dit, ça s'oppose à un savoir, c'est une opinion. Sauf qu'en général, un préjugé, c'est quelque chose que vous avez entendu, par exemple, ou que vous avez pu lire, mais pas quelque chose que vous vous êtes forgé par vous-même. Donc effectivement, ça va être l'occasion un peu de voir les préjugés que vous pouvez avoir sur la philo pour qu'on puisse voir ensemble s'ils sont vrais ou pas. Et dans un troisième temps, on a choisi un sujet avec votre professeur qu'on va traiter ensemble, comme je fais avec mes élèves au lycée, un sujet qui concerne justement un peu votre orientation, votre avenir, votre vie future. Et donc le sujet qu'on va travailler ensemble, ça va être le sujet « Qu'est-ce que réussir sa vie ?» Vaste sujet. Donc pour ce qui est de mon parcours, petite question d'abord, qui pense que les profs ont toujours voulu être profs ? Personne. Alors effectivement...

0: une formation qui existait et qui s'appelait la classe préparatoire littéraire. Alors si peut-être parmi vous, certains ont des grands frères ou des grandes sœurs, peut-être que vous avez déjà entendu parler de ça. Qu'est-ce que c'est une classe préparatoire ? Alors quand vous passez votre bac en fin de terminale, il faut choisir votre orientation, d'accord ? Alors vous pouvez partir en licence, vous pouvez partir dans une école, et il existe des classes prépa qui durent 2 ans. Et qu'est-ce que c'est ? C'est une formation plutôt exigeante, assez prestigieuse. Alors moi, ça collait bien avec l'ambition que j'avais à ce moment-là. C'est une classe où on travaille énormément pour préparer des concours. Donc c'est passionnant parce qu'on lit beaucoup, on nous apprend à écrire, on nous apprend à réfléchir, à penser. Mais c'est aussi un vrai marathon. C'est-à-dire qu'en fait, on travaille du lundi au samedi. On a 6 heures de DS tous les samedis. On révise son vocabulaire en se lavant les dents. Enfin, c'est vraiment le marathon. On a l'impression qu'on prépare la Coupe de France toutes les semaines, en fait. Sauf que c'est intellectuel. Donc ça a été un gros moment pour lequel j'ai commencé à réaliser qu'il y avait une matière qui me plaisait en particulier. Parce que c'était une matière où, justement, on ne me demandait pas seulement d'apprendre par cœur des trucs et puis de les réciter. Un petit peu la sensation que j'avais au lycée, quand même, j'apprends. Et ensuite, je réussis à le recracher dans mon contrôle, puis souvent j'oublie derrière ce que j'ai appris. Là, en philo, on me demandait plutôt de réfléchir, de remettre en question. On pouvait même être en désaccord avec ce que disait le professeur ou en désaccord avec les auteurs qu'on lisait en cours. Ça, c'était vraiment très stimulant et très intéressant pour moi. Et donc, je me suis mise à aimer beaucoup cette matière, et on en parlera tout à l'heure. Mais le paradoxe, c'est que... Vous savez ce que c'est un paradoxe ou pas ? Non ? Vous voulez que je vous dise ? Un paradoxe, c'est quand on pense quelque chose, mais que cette chose n'est absolument pas ce qu'on aurait dû penser a priori. Donc quand vous dites c'est paradoxal, c'est ça que ça veut dire. Donc le paradoxe, c'est que moi, qui voulais un métier où j'allais gagner beaucoup d'argent, je me suis retrouvée à aimer une matière qui, à proprement parler, ne sert à rien, au sens où c'est une matière qui, vous allez voir, va poser beaucoup de questions, mais va pas forcément être là pour apporter la réponse, comme pourra faire, par exemple, un scientifique. Donc, après ces 2 ans de classe prépa, j'ai eu la chance d'obtenir un concours qui s'appelle le concours de l'école normale supérieure. Hop, je vous l'écris ici. J'y ai passé donc 3 ans. L'école normale supérieure, c'est une école, en fait, vous avez un peu l'équivalent dans l'armée. Peut-être que vous avez déjà entendu parler de ce fonctionnement. C'est une école où on est rémunéré pour faire ses études. Pourquoi ? Parce qu'on signe un contrat avec l'État, dans lequel on s'engage à faire 10 ans, par exemple, dans le service public, et en échange, on est payé pour faire ses études. Donc, j'ai eu la grande chance, à 20 ans, d'être indépendante financièrement, de pouvoir payer mon appart, de pouvoir être complètement libre pour ça. Et donc, ça, c'était une école plutôt, encore une fois, quand même assez difficile, où on travaillait énormément, mais j'ai beaucoup approfondi la philosophie, j'ai vraiment compris que c'était ça qui me plaisait par-dessus tout. Et puis, j'ai passé ce qu'on appelle l'agrégation. C'est un concours qui sert à être prof. Voilà, donc j'ai passé, après ces années-là, le concours de l'agrégation, ça m'a pris 1 an. Et quand j'ai obtenu ce concours, eh bien, je me suis dit que je n'allais pas forcément enseigner tout de suite, je me sentais encore un peu jeune, encore un peu hésitante, je n'étais pas sûre de vouloir être prof. Et donc j'ai poursuivi mes études dans ce qu'on appelle un doctorat. Est-ce que quelqu'un a déjà entendu parler du doctorat ? Oui ?
1: C'est... un certain moment des études qui peut être long ou pas long, comme un masterat aussi. Il y a un master, un doctorat et tout ça.
0: Exactement, vous avez raison. Quand vous allez en fac, peut-être vous savez, il y a d'abord les 3 premières années, ça s'appelle la licence. Ensuite, il y a 2 ans qui s'appellent le master, vous avez totalement raison. Et ensuite, on peut continuer en doctorat. D'ailleurs, quand vous appelez votre médecin un docteur, ça veut juste dire qu'il a fait un doctorat. Mais en un sens, n'importe qui a fait un doctorat dans n'importe quelle matière s'appelle un ou une docteur. Donc un doctorat, c'est ce qu'on appelle faire une thèse. Qu'est-ce que c'est faire une thèse ? D'ailleurs, je vous disais que j'étais chercheuse en philosophie. Faire une thèse, c'est qu'en fait, on va choisir un sujet qui nous intéresse, un sujet qui a été peu recherché par des personnes. Ça peut être dans n'importe quelle matière. Ça peut être en médecine, par exemple, sur, je ne sais pas, les causes de tel type de cancer. Ça peut être dans n'importe quelle matière. Bon, il se trouve que c'était en philosophie. Et l'idée, c'est de passer plusieurs années. Alors en l'occurrence, moi, j'en ai passé 4. Plusieurs années sur un sujet qu'on choisit et on va devenir en gros presque le plus grand spécialiste de ce sujet qui peut exister. En fait, on va creuser, lire, écrire, etc. sur un sujet très spécifique qui fait qu'après on va devenir un peu le spécialiste de sujet très pointu. C'est un peu comme un détective qui enquête sur un fait divers, sauf que moi j'enquêtais sur un problème un peu abstrait et philosophique. Est-ce que abstrait, c'est un mot qui vous parle ? Quand je dis quelque chose est abstrait.
2: Moi, ça me fait penser à la peinture.
0: Oui, parce qu'il y a un courant de peinture qu'on appelle

0: La peinture abstraite, donc vous avez raison, mais la question c'est pourquoi est-ce qu'on l'appelle abstraite et qu'est-ce que ça veut dire? Peut-être que vous pouvez faire en philo, ce qu'on fait souvent, c'est que pour comprendre le sens d'un mot, on va chercher l'inverse. Est-ce que vous savez à quoi ça s'oppose, ce qui est abstrait? Il y a une idée peut-être au fond? Non? Eh bien, c'est ce qui est concret. Quelque chose qui est concret, vous avez déjà entendu ce mot-là, ce qui est concret, c'est quelque chose que je peux toucher, que je peux voir, que je peux entendre avec mes sens. Ce qui est abstrait, par exemple, si je vous dis l'idée de justice, vous ne pouvez pas la toucher, l'idée de justice. Vous pouvez voir des situations d'injustice, mais vous ne pouvez pas, à proprement parler, en faire l'expérience avec vos sens. Et donc, on dit que c'est abstrait parce que c'est quelque chose qu'on peut seulement penser, mais pas percevoir avec nos sens. D'accord ? Et c'est vrai qu'en philo, on va plutôt être dans des sujets abstraits parce qu'on va parler de notions un peu comme la justice, le bonheur, la science, etc. etc. Donc, ensuite, quand j'ai eu fini ce doctorat après 4 ans, j'ai enfin arrêté les études. Et c'est là que j'ai compris que finalement, mon plus gros salaire, ça allait être de faire un métier qui avait du sens pour moi. Et là, ça fait 2 ans que donc, j'enseigne la philosophie au lycée Marcel Gimond. Est-ce que d'ailleurs, parmi vous, il y en a qui pensent aller au lycée Marcel Gimond l'année prochaine? Ok, une partie d'entre vous. Eh bien, vous risquez peut-être de m'avoir en philosophie en terminale. On est 2 professeurs, donc vous aurez sans doute l'un ou l'autre en terminale, et peut-être certains en HLP. Donc voilà, non, je ne savais pas que je voulais être prof. C'était pas du tout mon projet initial, mais je suis très, très contente de l'être, d'enseigner la philo à des élèves qui ne connaissent pas encore cette matière. Et ce que je pourrais peut-être vous dire par rapport à votre propre orientation au regard de mon expérience, c'est que c'est pas grave si vous savez pas encore ce que vous voulez faire, c'est tout à fait normal. Le tout, c'est de rester curieux, de pas vous fermer de porte, d'essayer des choses, de vous dire que en fait, c'est pas grave si vous vous trompez et que vous prenez un autre parcours par la suite. Il n'y a vraiment pas de hâte à choisir ce que vous voulez faire plus tard. Est-ce que vous avez des questions par rapport à ce parcours-là, par rapport au métier, par rapport à... Pour ce qui est de la philo, on va y venir hein, là dans un instant, mais juste par rapport à ce que je viens de dire, est-ce qu'il y a des choses que vous voudriez savoir?
1: C'est juste par rapport au métier, sans être indiscret, vous gagnez combien par mois?
0: C'est très variable. En fait, c'est très variable le salaire. Déjà, en début de carrière, fin de carrière, ça ne va pas être le même salaire. Si vous avez le CAPES ou si vous avez l'agrégation, qui sont 2 concours différents, vous n'allez pas avoir le même salaire. Si vous... Donc, je ne vais pas vous répondre personnellement, mais par contre, je ne peux pas vous répondre une réponse générale dans la mesure où c'est vraiment variable. Après, vous pouvez faire vos recherches. Vous pouvez faire vos recherches.
2: Sur Internet, c'est une grille de salaire.
3: Et en début de carrière, vous gagnez combien?
0: Mais encore une fois, je ne peux pas vous donner un ordre d'idée générale. C'est très dépendant de beaucoup de choses. Et moi, j'ai fait une thèse, donc ça m'a déjà compté dans mes années. Enfin,
4: oui. Et en école supérieure? Parce que vous avez dit, il y avait un salaire.
0: À l'école normale supérieure, je gagnais 1 200 € par mois. Ce qui, franchement, pour des études, était vraiment très, très sécurisant. Il y a une autre question, là. C'est tout ce qui vous a intéressé, c'est mon salaire.
1: C'est juste pour revenir, quand vous disiez la prépa, c'est l'université.
0: Eh ben non, c'est quelque chose de parallèle à l'université. Soit après le bac, vous pouvez partir à l'université et vous faites une licence, où il y a cette option-là de prépa, ça peut exister en littéraire, en scientifique, en économique. C'est-à-dire qu'en fait, quand j'ai fait mes 2 ans de classe prépa, soit j'avais mon concours et à ce moment-là, très bien, soit je pouvais arriver directement en 3e année de licence. C'est parallèle à la fac, en fait. C'est juste que par rapport à la fac, ça va être un peu plus dense, un peu plus intense, et on va faire plein de matières. Tandis que si vous allez en licence, par exemple, si j'étais allée en licence de philo, j'aurais fait que de la philo. Là, j'ai fait de l'histoire, des langues, de la géographie, du français, de la philo, etc. Mais ça existe en sciences aussi, ça existe dans plein de filières. Il y avait une question.
5: Est-ce que vous avez fini vos 10 ans de l'école normale supérieure?
0: Eh bien, cette année. Voilà, je viens de terminer mes 10 ans d'école normale supérieure. Donc, en principe, je peux faire autre chose, mais je crois que je vais rester prof. C'est bon? Eh ben, ouais.
6: C'était sur quoi votre thèse?
0: Bah, très bonne question. Ma thèse, alors, comment expliquer ça de manière simple, sans vous perdre? Vous savez qu'en 1789, c'est la Révolution française. Ouais, vous avez dû apprendre ça. En Amérique, plus ou moins à la même période, il y a aussi une grande révolution qui fait que les États-Unis deviennent indépendants de la monarchie anglaise. Bref, c'est des grandes révolutions qui sont réputées être très démocratiques parce qu'on passe d'une monarchie dirigée par un roi à tout à coup une forme de démocratie. Donc nous, on est les héritiers, c'est-à-dire les régimes dans lesquels on vit, ils ont été instaurés après les révolutions. Et moi, mon travail de thèse, il tourne en fait autour d'un mot que vous avez peut-être déjà entendu. Ce mot, c'est la masse. quand on parle des gens et qu'on dit la masse ou la grande masse des gens, la masse du peuple, etc., ce terme-là, il est apparu pendant les révolutions françaises et américaines. Et en fait, alors même qu'on pourrait croire que ces révolutions, elles ont amené une pensée très démocratique, ce qu'on appelait la masse, ça voulait dire le peuple, mais en tant qu'il est pas hyper compétent pour gouverner et qui s'oppose au contraire à une élite qui, elle, va être capable de gouverner de manière beaucoup plus rationnelle, beaucoup plus éclairée, beaucoup plus réfléchie. Et donc, j'enquête un peu sur la manière dont ceux dans quoi on vit, c'est pas vraiment des démocraties au sens où on pouvait l'entendre à l'époque, mais c'est plutôt un gouvernement où on va faire en sorte d'élire des personnes qui sont plus compétentes que la masse, justement, et qui sont plus réfléchies. Et donc, en fait, on appelait ça des gouvernements représentatifs et non pas des démocraties. Pourtant, on appelle ça aujourd'hui des démocraties. Et justement, j'enquête un petit peu pour savoir si les gouvernements dans lesquels on est sont vraiment démocratiques ou pas. Et qu'est-ce que ce terme-là nous dit de ce que les fondateurs de nos régimes ont pensé du peuple au moment où ils les ont conçus. Voilà, je ne sais pas si c'était clair, mais globalement, c'est ça. Voilà, une thèse, ça fait environ 500, entre 500 et 1000 pages. Donc, c'est difficile de résumer ça en deux mots, mais en gros, c'est ça l'idée. C'est bon ? Alors, on va peut-être pouvoir maintenant s'interroger un peu sur ce que c'est la philosophie, puisque c'est une matière que vous rencontrerez sans doute dans votre parcours, hop, et que je vous souhaite de rencontrer en tout cas. Alors, ce qu'on peut faire peut-être pour que je vous aide à comprendre ce que c'est la philosophie, c'est partir de ce que vous en avez entendu, soit parce que vous avez des frères et sœurs qui en font, soit parce que vos parents vous en ont parlé, soit parce que vous avez pu lire des choses. Alors, ça peut être, il n'y a pas de souci, hein, ça peut être des préjugés un peu négatifs. Justement, c'est aussi l'exercice de vous montrer que c'est peut-être pas si mal que ce que vous pensez. Donc, allez-y. Si je vous dis philosophie, même qu'est-ce que ça vous évoque comme image, qu'est-ce que ça vous évoque comme idée?
1: Pour moi, philosophie, c'est un petit peu de l'histoire des textes anciens, avec des paroles un peu... une manière de parler un peu philosophique, quoi. J'ai envie de dire.
0: Ouais, alors toujours compliqué hein, de définir un mot par ce même mot, mais en effet, là où vous avez raison, c'est qu'on va étudier des textes en philosophie, et vous avez dit des textes anciens. C'est intéressant parce que, vous savez peut-être pas, mais la philosophie, c'est né effectivement dans l'Antiquité, et le père, on va dire celui qu'on considère comme le père de la philosophie, c'est un grec, et il s'appelle, est-ce que vous avez déjà entendu parler de lui, il s'appelle Socrate. Il y en a qui ont déjà entendu ce nom ? Et ben voilà, Socrate, c'est celui qui a inventé la philosophie. Et son disciple, donc son élève, s'appelait Platon, qui peut-être, vous avez peut-être déjà entendu aussi parler de lui. Donc, en effet, on va étudier des textes, pas que des textes de l'Antiquité, mais aussi, puisque c'est là que la philosophie est née. Qu'est-ce que ça vous évoque d'autre ? Ça peut être négatif, hein, je vous rappelle, qu'est-ce que ça vous évoque d'autre, si je vous dis la philosophie ? Oui ?
5: C'est répondre à une question sans pouvoir y répondre avec des choses scientifiques.
0: Ok, alors là, on commence à rentrer dans des définitions un peu plus précises, c'est très bien. Effectivement, en philo, ce que votre camarade vient de dire, c'est que c'est une matière où, effectivement, on va poser beaucoup de questions, mais on ne va pas nécessairement avoir une bonne réponse. Si je vous dis en science, par exemple, comment est-ce qu'on explique la respiration chez l'être humain, il va y avoir une bonne réponse. C'est-à-dire, alors, elle peut être plus ou moins précise, plus ou moins approfondie, mais il y aura une bonne réponse, une bonne manière de répondre. En philosophie, on va poser des questions qui, par définition, ne pourront jamais trouver une seule réponse. C'est pour ça qu'on va faire beaucoup de débats en philo. Par exemple, si je vous dis, est-ce que le bonheur, c'est de réaliser tous ses désirs ? Eh bien, vous allez voir que certainement, si je vous demandais à tous de répondre à cette question, on ne va pas tous trouver la bonne réponse. Ou en tout cas, même si vous avez une réponse qui vous vient, il est possible que vous ayez une objection qui vous vienne derrière. Une objection, qu'est-ce que c'est ? C'est une sorte de contradiction à votre propre première pensée. Donc, on va trouver des désaccords. On ne va pas réussir finalement à être d'accord sur une bonne réponse qui serait la vérité. On va finalement avoir tout le temps besoin de confronter nos idées, de faire avancer notre pensée et de finalement de se débarrasser de plus en plus de nos préjugés, c'est-à-dire de nos opinions, comme disait tout à l'heure votre camarade. Donc, très très bonne réponse. Peut-être que vous pouvez penser que, justement, comme j'ai dit que c'était abstrait tout à l'heure, la philosophie, que c'est quelque chose d'un peu poussiéreux, d'un peu... on parle de choses pas très concrètes, ou on parle de choses un peu ennuyeuses. Moi, quand j'avais votre âge, j'imaginais que les philosophes, c'était des messieurs avec des grosses barbes qui parlaient de trucs qu'on ne comprenait rien. Voilà. Bon, ben en fait, c'est pas vraiment ça, la philosophie. Vous allez voir, notamment dans le programme de terminale, il y a plein de notions très intéressantes comme le bonheur, qu'est-ce que c'est le bonheur, qu'est-ce que c'est être heureux? Est-ce que même on peut être heureux? Est-ce que c'est pas une forme d'illusion, en fait, de penser que le bonheur un jour va arriver, on l'attend, mais il arrivera jamais? Qu'est-ce que c'est l'amour? Qu'est-ce que c'est la religion? Est-ce que la religion et la science, ça s'oppose? Et si oui, pourquoi? Et sinon, en quoi est-ce qu'elles peuvent se compléter aussi? Bref, en fait, il y a mille et une questions. Une des questions qu'on adore poser aussi en philo, c'est est-ce qu'on peut se connaître soi-même? Est-ce que finalement, on est les mieux placés pour savoir qui on est? Vous avez envie de dire, bah oui. Pourquoi est-ce qu'a priori, vous auriez envie de vous dire qu'on est les mieux placés pour savoir qui on est? Et que c'est nous qui nous connaissons le mieux par rapport aux autres? Oui.
1: Parce que logiquement, on est la personne qu'on va parler.
0: Exactement. Vous êtes vous. Ça vous paraît évident, mais vous êtes vous. Donc, qui d'autre peut mieux vous connaître que vous-même? Et pourtant, quand vous réfléchissez, il y a plein de moments dans votre existence où vous vous rendez compte que vous faites des choses et vous vous dites, mais je suis surpris moi-même d'avoir fait ça. Je ne pensais pas que j'étais capable de faire ça, par exemple. Et vous découvrez des aspects de vous-même que vous n'auriez pas soupçonné ou anticipé. Ou autre exemple, parfois, vous vous rendez compte que vos amis ou vos proches vous connaissent mieux, sur certains aspects en tout cas, que ce que vous, vous ne vous connaissez vous-même. C'est-à-dire qu'ils savent. Ils savent anticiper vos réactions, des réactions que vous-même, vous n'avez même pas analysées. Vous ne vous rendez pas compte que vous réagissez toujours de la même façon quand on vous pose tel type de question ou qu'on vous parle de tel sujet. Donc, petit à petit, on va commencer à comprendre que, ben, finalement, même si on a l'air d'être ceux qui sont les mieux placés pour se connaître, on ne se connaît pas finalement toujours si bien. On est parfois un peu étranger à soi-même. Bref, voilà tous les types de questions qu'on pose en philo. Autre grande question, c'est la liberté. Est-ce qu'on est des êtres libres? On a l'impression, en tout cas, qu'on fait nos choix librement. C'est vous qui décidez, par exemple, quand vous serez en première, quand vous serez en seconde, vous allez décider vos spécialités, justement, dont on parlait tout à l'heure. Vous allez décider de votre orientation. Est-ce que vous le faites librement ou est-ce que inconsciemment, il n'y a pas toujours des choses qui agissent sur vous sans que vous en rendiez compte? Par exemple, la pression de vos parents, les désirs de vos parents, même si vous ne les disent pas trop, vos professeurs, la société qui peut-être vous donne certains désirs ou vous empêche de penser d'autres choses. Bref, voilà un peu l'ensemble des questions qu'on peut poser en philo. Donc, vous avez vu, ça n'a rien d'abstrait, en fait. C'est quand même très concret. Simplement, effectivement, on va essayer d'utiliser des mots un peu plus techniques que ceux du quotidien, mais pour parler de choses qui sont très quotidiennes, en fait, pour vous. Voilà. Est-ce que j'ai d'autres choses à rajouter là-dessus? Oui, peut-être. C'est un peu ce que je vous... Ouais, il y a une question. Allez-y.
1: Juste pour la philosophie, ça existe aussi, la philosophie des arts?
0: Alors oui, très bonne question. En fait, en philosophie, on a des domaines. C'est-à-dire qu'effectivement, je vous ai dit, au lycée, il y a différentes notions que vous allez devoir étudier, la science, la religion, le bonheur, le temps, etc. Et il y a effectivement un chapitre sur l'art. Typiquement, on va se poser des questions comme qu'est-ce que le beau? Qu'est-ce qui fait qu'il y a quelque chose? On va dire ça, c'est beau, et ça, c'est laid. Est-ce que le beau, c'est universel? C'est-à-dire qu'est-ce qu'on peut tous se mettre d'accord pour dire qu'une chose est belle? Ou est-ce que c'est subjectif? Subjectif, c'est bon pour tout le monde, ça veut dire est-ce que ça dépend des uns et des autres. Qu'est-ce qui fait qu'une œuvre d'art va être considérée comme une œuvre très sérieuse, par exemple si je vous donne un Van Gogh, et qu'au contraire, on va considérer que certains aspects, par exemple de la culture populaire, ne vont pas être vraiment de l'art? Est-ce qu'on peut classer les œuvres d'art en fonction de leur côté sérieux, officiel, etc., ou pas? Bref, donc oui, il y a totalement un chapitre sur l'art qui est au programme de philo, et c'est une des réflexions de la philosophie que de réfléchir là-dessus. Voilà, juste une dernière chose qui est assez peut-être déroutante pour les élèves quand ils arrivent en philosophie, c'est qu'ils ont un peu l'habitude, les élèves, qu'on leur demande, comme je disais tout à l'heure, d'apprendre le cours et puis de le réciter. Sauf qu'en fait, vraiment, le prof de la philosophie, ça ne veut pas dire qu'il ne faut pas apprendre le cours. Il y a quand même un cours qu'il faut connaître, il y a des philosophes qu'il faut apprendre, des théories qu'il faut apprendre. Mais globalement, ce qu'on va vous demander, c'est de réfléchir vraiment avec votre propre esprit, de poser des questions, de voir où il y a un problème peut-être dans le sujet qu'on vous a donné, d'être capable de débattre les uns avec les autres, d'aller vers des opinions qui ne sont pas les vôtres au début. Et donc, ça vous demande plutôt une ouverture d'esprit et ça mobilise votre intelligence. Et ça vous permet de vous rendre compte que vous êtes tous intelligents, d'ailleurs. Ce n'est pas comme des matières où vous avez l'impression que depuis longtemps, vous n'êtes pas très bon, vous n'avez pas très bien suivi depuis le début. Là, on reprend tout à zéro et vous êtes tous à égalité parce que vous avez tous un esprit qui vous permet de penser. Et donc, tout le monde peut aimer cette matière de la même façon. Donc, je disais peut-être une dernière chose aussi, c'est qu'il y a eu un moment dans votre existence ou sans le savoir, vous avez déjà eu un peu une attitude philosophique, c'est-à-dire un moment dans votre existence où vous avez posé un peu les questions qu'on pose en philosophie. Est-ce que vous étiez enfant ? Quand vous étiez enfant, je suis sûre que chacun d'entre vous ici a posé à ses parents des questions qui, en général, mettent les parents plutôt mal à l'aise parce qu'ils n'ont pas la réponse. Précisément, c'est ça le principe de la philosophie, c'est qu'il n'y a pas forcément une réponse du genre...
2: Pourquoi la mort ?
0: Exactement. C'est quoi la mort ? Et est-ce que derrière la mort, il y a une autre existence ? Alors, bien sûr que ça, c'est une question qu'on pose aussi dans un autre domaine que la philo. C'est quel domaine ?
6: Les religions.
0: C'est les religions, exactement. Et quelque part, il y a un point commun dans les questionnements de la religion et de la philosophie. La seule différence, c'est que la religion, elle va vous donner une réponse. Elle va vous donner une réponse, et cette réponse, elle varie aussi en fonction des religions, mais cette réponse, elle va être considérée comme la bonne réponse, tandis qu'encore une fois, en philosophie, ça va simplement susciter des débats. Donc effectivement, la question de la mort, la question aussi de, je ne sais pas, pourquoi est-ce qu'on existe, enfin, pourquoi est-ce qu'il y a quelque chose, ce monde, et pas rien, enfin, d'où ça sort, en fait, tout ça. Quand vous faites de la science, ok, vous pouvez remonter très très loin, hein, si vous avez peut-être fait ça en sciences au collège, si on remonte très très loin, on arrive au Big Bang. Vous avez déjà entendu parler un petit peu du Big Bang, ok, c'est cette première explosion comme ça d'énergie qui ensuite crée en fait toute la matière, le monde, etc. Mais d'accord, très bien, une fois qu'on a dit ça, est-ce que ça explique l'origine du monde ? C'est-à-dire que ce Big Bang, il vient d'où ? Il y avait quoi avant ? On ne sait pas. Donc finalement, la philosophie, elle va aussi traiter de ces questions-là, pas seulement, hein, mais elle va aussi traiter de ces questions-là. Donc il s'agit de se reconnecter un petit peu avec son enfant intérieur, c'est-à-dire de reposer les questions que vous aviez déjà posées quand vous étiez petit, mais simplement de réactualiser ça en fait. Oui.
1: C'est juste pour savoir, Shakespeare, c'est un philosophe ?
0: Alors, il n'est pas classé comme tel en tant que philosophe, mais pourquoi vous pensez à lui ? Il y a une fameuse phrase.
1: Être ou ne pas être ?
0: Être ou ne pas être, telle est la question. Bien qu'il ne soit pas catégorisé philosophe, vous avez raison que c'est une question vraiment philosophique pour le coup. Mais il y a des personnages que vous connaissez, et vous ne savez juste pas qu'ils sont aussi philosophes. Mais par exemple, en mathématiques, il y a deux personnages que vous étudiez, je pense, beaucoup, et qui sont en fait des philosophes avant d'être des mathématiciens.
1: Ouais. Pythagore et Thalès.
0: Pythagore et Thalès, exactement, qui sont, avant même Socrate, qui sont considérés comme un peu les précurseurs de la philosophie, c'est-à-dire ceux qui ont pour la première fois posé ce type de questions. Et puis Socrate, lui, c'est celui qui vraiment était dans les rues à Athènes, qui allait questionner les gens, qui leur posait des questions, qui les embêtait même un petit peu avec ses questions philosophiques, alors qu'eux voulaient faire leurs petites affaires, etc. On le comparait à un temps. Un temps, vous savez, c'est un insecte qui vient vous embêter, qui vient vous faire mal. Il était comparé à un temps, Socrate, parce que justement, il venait embêter les gens avec ses questions pendant qu'ils étaient affairés. Et donc, c'est comme ça qu'est née vraiment la philosophie à proprement parler. Est-ce que vous avez des questions encore sur la philosophie en général ? Non, c'est bon ? Ouais, question.
1: C'est juste pour savoir, là, tout à l'heure, quand vous aviez dit chercheur de philosophie ou un truc comme ça.
0: Bah, c'est quand j'ai expliqué que je faisais une thèse en philosophie et que j'ai travaillé sur... Alors moi, c'est de la philosophie politique, puisque c'est la question plutôt du pouvoir, du peuple, etc. Donc quand je dis que je fais de la recherche, c'est-à-dire... En fait, je donne mes cours et à côté de ça, bah, il m'arrive de faire des conférences, de passer à la radio, d'écrire des articles, des choses comme ça, en rapport avec mes sujets à moi, qui sont mes sujets, mais que j'enseigne pas du tout au lycée. Par contre, quand j'étais en thèse, j'enseignais à l'université. J'enseignais 4 ans donc à l'université. Et là, par contre, j'enseignais ce sur quoi je travaillais. C'est le principe de l'université.

Comme le disait Kant, la science sans la philosophie est aveugle. La philosophie sans la science est vide. C'est dans un esprit d'ouverture et de dialogue entre les savoirs que Madame Gomez-Ortiz avait invité ses élèves de 3e à explorer la philosophie au sein de son cours de SVT. Car comprendre le vivant, interroger notre place dans l'univers ou réfléchir aux enjeux éthiques des avancées scientifiques, tout cela nécessite une pensée critique et nuancée. Philosopher, ce n'est pas seulement apprendre des concepts, mais c'est aussi apprendre à penser par soi-même, à questionner le monde qui les entoure. C'est ce que leur a expliqué Madame Delobel, une professeure de philosophie du lycée Gimond d'Aubenas. Croiser les savoirs et les disciplines est stimulant. Cela leur a offert une vision élargie du monde, où les sciences et la philosophie s'enrichissent mutuellement. Une initiation qui, espérons-le, éveillera chez eux le goût de la réflexion et la curiosité d'aller toujours plus loin.

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1: Je m'appelle Thierry. C'est le soleil qui me réveille. Vive le soleil. Il monte dans le ciel jusqu'à midi. Redescend toute l'après-midi. On dit qu'il va se coucher de l'autre côté, mais je sais déjà qu'il ne se couche pas. Le soleil éclaire l'autre côté de la terre. Là-bas, c'est le jour. Ici, c'est la nuit. Bonne nuit.

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2: Si vous avez des questions ou si vous souhaitez être accompagné afin de faire respecter vos droits dans le cadre d'un litige lié à la consommation, aux relations avec votre bailleur ou encore avec un service public, vous pouvez vous tourner vers l'Association pour l'information et la défense des consommateurs et consommatrices salariés, Indecosa. L'association propose d'intervenir à la fois dans des phases amiables en vous conseillant dans vos démarches, mais aussi sur des procédures juridiques quand cela est nécessaire. L'Indecosa propose des permanences sur Rosières, Aubenas, Vals-les-Bains, toutes les semaines. Vous pouvez obtenir plus de renseignements en vous rendant sur le site d'Indecosa CGT ou en les contactant au numéro que je vais vous donner dans un instant. C'est Indecosa, c'est une association nationale mais qui a une antenne ardéchoise. Et le numéro pour les joindre, c'est le 04 75 66 76 66 04 75 66 76 66.
1: Le Palabre recherche des bénévoles pour l'accompagnement scolaire. Il s'agit du bénévolat d'action, c'est-à-dire un accompagnement régulier le mardi de 17h à 18h30 et ou le jeudi aux mêmes horaires, 17h-18h30, pour accompagner les enfants de l'école et les adolescents-adolescentes du collège. Ça se passe au Palabre tous les mardis et jeudis soirs. Si vous êtes intéressé, que vous avez du temps à offrir, vous pouvez contacter le 07 66 25 30 33, qui est le contact bénévolat du Palabre. Je répète le numéro 07 66 25 30 33. Le lieu ressources parentalité de l'EPE à Aubenas vous ouvre ses portes tous les mercredis et tous les vendredis matin. C'est Clémence et Marion qui vous le présentent.
3: Alors sur Aubenas, ça sera les mercredis matin et les mercredis après-midi au local, au siège de l'école des parents et des éducateurs, et le vendredi matin.
1: Et c'est quoi alors ce lieu ressources parentalité? C'est pour qui? C'est pourquoi?
4: Alors le lieu ressources parentalité, c'est un lieu d'accueil inconditionnel, gratuit pour les parents et leurs familles. Il va proposer de prendre le temps d'une écoute active sur les besoins et les ressources des parents. On y trouve de l'information, de la documentation, des jeux et une orientation pour répondre aux préoccupations des familles. Les accueillantes proposent des moments de rencontre, de soutien mutuel pour partager les idées des familles, les talents et les projets.
3: Et ça s'adresse aux parents des enfants de tout âge, aussi bien les tout-petits, les enfants, les parents d'adolescents et même les parents de jeunes adultes ou ces parents qui se retrouvent un peu cette génération pivot qui doivent aussi s'occuper de leurs propres parents vieillissants.
1: Et on peut venir avec nos enfants ?
3: Ah ben tout à fait, oui, l'idée c'est de pouvoir accueillir les parents et leurs enfants, de façon aussi à pouvoir entendre la parole de tous les membres de la famille.
1: Et est-ce que ça s'adresse seulement aux parents ?
4: Alors ça s'adresse prioritairement aux parents, évidemment, mais ça peut être aussi les grands-parents, ça peut être aussi toute personne qui accompagne l'enfant ou l'adolescent, ou encore des professionnels de l'accompagnement, comme les assistants maternels, les éducateurs, les travailleurs sociaux.
1: L'accueil se fait en groupe ou en inter-individuel ?
3: L'idée première, c'est de pouvoir consacrer du temps à l'individuel. C'est-à-dire qu'on a un parent qui arrive, qui a une... Ça peut être une simple information sur où se trouve la PMI ou quels sont les lieux d'information pour l'orientation scolaire ou professionnelle de son adolescent. Mais l'idée, c'est que ça puisse être... Et c'est pour ça que les lieux sont adaptés. C'est qu'il puisse y avoir un lieu et un temps consacré à l'écoute individuelle, mais qu'il puisse y avoir aussi des rencontres pour les personnes qui sont présentes, parce que l'information n'appartient pas que aux accueillants de l'EPE, mais que les parents entre eux sont source d'informations, de réflexions, d'idées, et puis ils peuvent justement travailler sur cette mutualisation des connaissances.

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1: On commence par une offre d'ouvriers spécialisés dans la production d'arbres fruitiers. Pépinière spécialisée dans la production et la commercialisation d'arbres fruitiers. Cocher Frédéric recherche donc un ouvrier spécialisé. Il s'agit d'un travail saisonnier de 6 mois renouvelable tous les ans, de septembre-octobre à mai. L'arrachage des plantes en début de saison est au programme de vos activités, ainsi que le tri, le calibrage, la mise en jauge des plantes, la préparation des expéditions, l'emballage des végétaux, la plantation et la multiplication des plantes. C'est un travail en extérieur avec parfois une météo difficile, donc il faut une capacité et une habilitation pour conduire également le tracteur et la pelle. C'est un CDD de 6 mois à 35 heures par semaine en journée. Le salaire est de 12,31 € pour ce poste.
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1: On continue avec une offre de conseiller en insertion sociale et professionnelle. C'est la mission locale qui recherche pour un CDD de 12 mois à temps partiel à 32 heures par semaine en journée. Donc son conseiller en insertion sociale placé sous la responsabilité de la directrice de la mission locale Ardèche méridionale. Vous accueillerez, informerez, orienterez, accompagnerez les jeunes de 16 à 25 ans dans leur démarche d'insertion sociale et professionnelle.
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1: Et on finit par une offre d'aide de cuisine. C'est Sushi d'Or à Aubenas qui recherche pour travailler dans son restaurant à volonté avec buffet chinois japonais. Une aide de cuisine donc pour la préparation des salades, les planchas, les plats, les brochettes et l'entretien de l'espace de travail. La salle compte environ 100 places. C'est un CDD de 3 mois à 39 heures par semaine avec travail le week-end et jours fériés.
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2: Il s'agit d'une exposition par l'association Éclat d'art. Un collectif d'artistes expose ses œuvres à la chapelle Saint-Polycarpe de Bourg-Saint-Andéol. Celles-ci sont très variées. On y trouve des aquarelles, des acryliques, des huiles et des mosaïques. Parmi les exposants, citons Laurette Thomas, Marie-Paulette Baranda, Sylviane Fournier, Jocelyne Garcia, Raymond Chabanis, Francine Darassi, Nicole Dedieu, Rose Le Kémer, Christian Legras, Patrice Vignon et André Hugues. Voilà, c'est une grande liste. L'exposition est ouverte jusqu'au 23 août. C'est du lundi au samedi, les horaires de 15h à 18h30 et le mercredi matin de 9h30 à 12h, et c'est gratuit.

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1: Il s'agit de Marie Froès, avec seulement quelques années de carrière. Elle est déjà considérée comme une ambassadrice de la nouvelle musique populaire brésilienne. Cette scène moderne qui revisite les classiques sans les dénaturer. Elle travaille souvent avec des producteurs indépendants, ce qui donne à ses titres une couleur très artisanale. Pour ce milieu de semaine, on part sur Rieu Lua, un titre nocturne, poétique, presque cinématographique.

0: Marie Froès, on vous fait découvrir toute la semaine l'album d'Esquina do Sol, une chanteuse brésilienne à suivre, évidemment.
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1: Sans transition, il est temps de retrouver votre agenda local et culturel de ce mercredi 19 août.

Et on va à Chaumérac avec une visite du Béal au Bosquet pour vous émerveiller par l'histoire et par l'architecture du village. Vous pourrez vous laisser porter par le lent défilement de la rivière. Ça dure 2 heures, c'est sur réservation. C'est donc aujourd'hui à partir de 16h30 au parking de la salle du Triolet. C'est donc gratuit et vous pouvez téléphoner à l'office du tourisme au 04 75 20 81 81. 04 75 20 80 81. À Saint-Priest, des visites des mines. Vous allez pouvoir dénicher les vestiges du patrimoine minier du bassin privadois. Une boucle d'environ 4 km prévoit un équipement adéquat. La durée est d'environ 2 heures. C'est sur réservation uniquement. C'est à partir de 10h30 au parking des mines. C'est gratuit. Et le numéro de téléphone, c'est le 04 75 20 81 81. Direction Burzé avec une randonnée nocturne et familiale pour aller à la découverte du ciel étoilé d'Ardèche. C'est sur réservation de 19h à 23h, c'est gratuit. Alors pour les infos, vous appelez le 04 75 36 38 60, 04 75 36 38 60. Sagne et Goudoulé, une sortie nature à la découverte du suc, du laitchou et du triangle de la Burle. Vous serez accompagné de professionnels du patrimoine naturel et de l'environnement. C'est sur réservation. C'est de 9h30 à 12h. C'est gratuit. Pour vous renseigner, vous appelez le 07 89 21 06 75. 07 89 21 06 75. Et puis un festival Rendez-vous des Princes à Vauguet, un concert de musique classique au château. C'est à partir de 21h ce soir. Un numéro de téléphone, le 04 75 37 01 95. 04 75 37 01 95. Pour jeudi, à Hayon, un concert avec Naïma Quartet, emmené par la contrebassiste et chanteuse Naïma Giroux. Ce quartet met en valeur chacun des musiciens. Les influences et les caractères se croisent dans une harmonie fraîche et naturelle. C'est à l'église à 21h. Le tarif est de 15€. C'est gratuit pour les jeunes, moins de 16 ans. Les infos, vous appelez le 06 86 93 38 93. 06 86 93 38 93. Toujours jeudi à Tueil, balade géologique, l'échelle du roi à Tueil. Partez à la découverte des trésors géologiques, du pont du diable jusqu'à l'échelle du roi, suivez la fameuse coulée de la chaussée des géants. C'est pour dès 8 ans, c'est sur réservation. À partir de 18h, c'est gratuit et pour réserver, vous appelez le 04 75 36 46 26. 04 75 36 46 26. Direction Privas pour jeudi, échanger vos coups de cœur, une rencontre mensuelle pour partager autour de la lecture. C'est de 14h30 à 16h30 à la médiathèque. Un numéro de téléphone, le 04 75 64 68 50. 04 75 64 68 50. Et puis toujours à Privas, un concours de photos jeudi. Zoom sur le fleuve Rhône en partenariat avec l'agence de l'eau Rhône Méditerranée Corse et la compagnie nationale du Rhône. L'objectif, c'est de mettre en lumière le fleuve et ses zones humides. Pour se renseigner, vous contactez Maeva Lille à l'adresse mail maeva.lille@sen-rhonalpes.fr et c'est jusqu'au 31 août.

dans vos agendas pour vendredi, notez qu'à Jaugec, vous pourrez aller aux balades trucs et astuces de trappeur Sévenol. Éveillez le trappeur qui sommeille en vous peut-être et partez à l'aventure avec Guillaume Pommier, accompagnateur en montagne. La durée est de 3 heures, le dénivelé est de 150 mètres, c'est à peu près 6 km, c'est sur réservation. Ça se passe de 14h à 17h, le tarif 15€, 8€ pour les jeunes de moins de 16 ans et c'est gratuit pour les enfants de moins de 5 ans. Pour se renseigner, vous appelez le 06 78 10 30 92, 06 78 10 30 92.

0: local et culturel de ce mercredi 19 août. Merci de l'avoir suivi et on se retrouve demain, évidemment, pour un nouveau journal, de nouvelles infos et de nouvelles sorties.
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2: Bongeziwe Mabandla, artiste sud-africain installé depuis quelques temps à Paris. Il voulait expérimenter la vie d'artiste hors de sa terre. Il en tire un album à la forte portée autobiographique et accompagné de quelques questions existentielles. Bongeziwe Mabandla se demande tout simplement qui il est. Et il le fait avec brio, dans une folk électro douce et puissante, concoctée avec son fidèle complice, Thiago Correa Paolo. On va écouter dans quelques instants un de ses titres qui s'appelle M. Pendulo.

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2: Get Down Services, c'est un duo. Josh Lowe et Ben Sadler. Ils se sont rencontrés à l'école et composent chez eux, dans leur maison, à Bristol. Leur premier album, Crisps, est sorti en novembre 2023 chez Breakfast Records. Il proposait des grooves éclectiques et dansants et des critiques percutantes et assez drôles de la Grande-Bretagne contemporaine. Ils naviguent à la frontière des styles, ne se préoccupant pas trop des étiquettes. Et joie, ils reviennent avec un deuxième album, annoncé par un passage sur KEXP. Alors aujourd'hui, on va écouter le deuxième single de l'album. L'album s'appellera Massive Champion et le titre qu'on écoute aujourd'hui, c'est I Can't Die Like That.

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1: La chanteuse Camille a dévoilé en avant-première plusieurs des titres de son prochain album. Il est prévu en septembre prochain. C'est une œuvre qui mûrit lentement depuis 15 ans. Un triptyque qui s'appelle Sound of Milk. Une exploration en trois volets. Naissance, enfance et adolescence, saisie par le biais de l'acoustique et de la vibration. La Terre, c'est le premier titre de ce triple album, un titre qui parle au passé. Une berceuse mélancolique pour vous accompagner en douceur dans cette journée. On écoute tout de suite La Terre de Camille.
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1: Premier album pour le trio d'Austin The Animeros, Que Barbaro, c'est le titre de cet album. C'est une bande de son de la scène latino-texane où s'entremêlent cumbia, soul psychédélique, surf rock texan et rythme cubain que je souhaitais vous partager cette semaine. On en écoute donc un extrait tout de suite, c'est le titre La Canta.

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1: Il s'agit d'une exposition par l'association Éclat d'art. Un collectif d'artistes expose ses œuvres à la chapelle Saint-Polycarpe de Bourg-Saint-Andéol. Celles-ci sont très variées. On y trouve des aquarelles, des acryliques, des huiles et des mosaïques. Parmi les exposants, citons Laurette Thomas, Marie-Paulette Baranda, Sylviane Fournier, Jocelyne Garcia, Raymond Chabanis, Francine Darassi, Nicole Dedieu, Rose Le Kemer, Christiane Legras, Patrice Vignon et André Hugues. Voilà, c'est une grande liste. L'exposition est ouverte jusqu'au 23 août. C'est du lundi au samedi, les horaires de 15h à 18h30 et le mercredi matin de 9h30 à 12h et c'est gratuit.

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1: Il s'agit de Marie Froès, avec seulement quelques années de carrière. Elle est déjà considérée comme une ambassadrice de la nouvelle musique populaire brésilienne. Cette scène moderne qui revisite les classiques sans les dénaturer. Elle travaille souvent avec des producteurs indépendants, ce qui donne à ses titres une couleur très artisanale. Pour ce milieu de semaine, on part sur Rieu Lua, un titre nocturne, poétique, presque cinématographique.

Marie Fouès, on vous fait découvrir toute la semaine l'album d'Esquina do Sol, une chanteuse brésilienne à suivre évidemment.

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1: Bonsoir à toutes et à tous. En Ukraine, le Parlement valide la nomination du nouveau ministre de la Défense, Yevgeny Rmara. Mais la colère gronde toujours au sein de la population. La France va expulser deux agents de l'ambassade iranienne à Paris. C'est une mesure de représailles après l'arrestation en Iran le mois dernier de deux agents de l'ambassade de France à Téhéran. L'Europe exporte une partie de ses déchets vers l'Afrique, du plastique, de l'électronique ou encore des textiles, mais une nouvelle réglementation va bientôt interdire cette pratique. En Ukraine, le Parlement a validé la nomination de Yevgeny Rmara au poste de ministre de la Défense. Un mois après le départ de son prédécesseur, le très populaire Mikhailo Fedorov, une décision qui avait provoqué à l'époque des manifestations d'ampleur. Hier soir, Mikhailo Fedorov a appelé dans un message vidéo à restaurer le processus démocratique à la tenue d'élections, car depuis 4 ans et demi, la vie démocratique de l'Ukraine a été mise entre parenthèses à cause de l'invasion russe. Mikhailo Fedorov apparaît aujourd'hui comme une alternative possible à Volodymyr Zelensky. Fedorov était pourtant très proche du président. Il faisait partie de son équipe de campagne à ses débuts en politique. Il a aujourd'hui repris sa liberté de parole. Pour Anna Colin-Lebedev, maîtresse de conférences à l'Université Paris-Nanterre et directrice scientifique de l'Observatoire de l'Ukraine contemporaine, ses critiques à l'égard du pouvoir sont largement partagées au sein de la population.
3: Aujourd'hui, en Ukraine, mais depuis un long moment déjà, il y a un regard très critique, en fait, sur la manière dont le pouvoir s'exerce, aussi bien par le président que par les parlementaires. Et les critiques que formule Fedorov, elles sont là, mais elles font partie complètement du débat politique commun en Ukraine, y compris en temps de guerre. L'idée que la manière dont le pouvoir s'exerce et se distribue, eh bien, a cessé d'être démocratique, ce qui est vrai, hein, avec l'impossibilité de tenir des élections. L'idée que les faits de corruption sont inacceptable en temps de guerre. Et ça, c'est l'argument que, bien évidemment, tous les candidats à la présidentielle vont tenir. Qu'il y a des projets alternatifs politiques qui sont mieux, je dirais. Oui, il y a des critiques qui sont formulées. Il y a un certain nombre de personnes qui vont partager ces critiques. Et c'est aussi ce que l'on souhaite, quelque part, à un pays qui a un fonctionnement démocratique, hein, qui dit les choses ont été mal gérées. J'ai une autre proposition.
1: La chercheuse Anna Colin-Lebedev, invitée de Paul Lancin-Spinelli à la mi-journée sur RFI. La Russie et l'Ukraine qui ont procédé ce mercredi à un nouvel échange de prisonniers de guerre. 103 personnes dans chaque camp. Les échanges de prisonniers sont le seul résultat concret des négociations entre les deux pays. 9 morts dans une frappe israélienne sur un commissariat de police dans la bande de Gaza. Israël affirme avoir ciblé un commandant du Hamas et aussi avoir frappé la zone de Nousseirat dans le centre de l'enclave palestinienne. Le porte-parole du Hamas dénonce le mépris total d'Israël pour tous les appels à un cessez-le-feu. Il accuse aussi le Conseil de la paix du président américain Donald Trump d'être incapable d'obliger Israël à respecter les accords conclus. Notez par ailleurs que la France et l'Allemagne dénoncent les propos tenus par le ministre israélien d'extrême droite Itamar Ben-Gvir, qui a dit qu'Israël devait tuer 30 ou 40 personnes chaque nuit à Gaza. Des propos qualifiés d'insupportables et d'inhumains par les autorités françaises, d'inacceptables par les autorités allemandes. Cette mesure de représailles à l'égard de l'Iran, la France va expulser deux agents de l'ambassade iranienne à Paris. C'est le ministère français des Affaires étrangères qui l'annonce. La décision intervient après l'arrestation en Iran le mois dernier de deux agents de l'ambassade de France à Téhéran. Une affaire qui marque une escalade diplomatique entre les deux pays, Guilhem Delteille.
4: Pour le gouvernement français, il s'agit d'une mesure de réciprocité. Les deux agents de l'ambassade de France arrêtés le mois dernier et désormais rentrés ont été déclarés samedi persona non grata par l'Iran. Ils ne pourront donc pas retourner à Téhéran. En réponse, deux agents iraniens vont aussi devoir quitter le territoire français. Mais Téhéran dénonce plus largement les actions de la France en Iran. Les deux agents ont été arrêtés lors d'une réunion de travail avec deux artistes iraniens qui sont eux toujours détenus. Un projet de coopération culturelle tout à fait légitime, selon Paris. Des actions illégales et interventionnistes, a jugé pour sa part le ministère iranien du renseignement. Les relations entre Paris et Téhéran se sont dégradées ces dernières années, au fur et à mesure que l'accord de Vienne sur le nucléaire iranien a été malmené, puis enterré. L'Iran a arrêté une dizaine de citoyens français, et alors qu'ils étaient en 2015 à la table des négociations, les pays européens, dont la France, sont aujourd'hui tenus à l'écart des discussions, tant sur le dossier nucléaire iranien que sur la réouverture du détroit d'Ormuz.
1: Guilhem Delteille du service international de RFI. Deux journalistes français ont été arrêtés fin juillet au Togo. On l'a appris hier soir. L'information est d'abord parue dans la presse togolaise avant d'être confirmée par le ministère français des Affaires étrangères. Les deux journalistes travaillent pour la télévision. Ils sont employés d'une société de production qui précise que ses salariés sont en règle. Ils auraient été arrêtés dans l'extrême nord du Togo, dans une zone où les terroristes présents de l'autre côté de la frontière au Burkina Faso mènent parfois des attaques. Plusieurs dizaines de morts dans l'effondrement d'une mine d'or artisanale à la frontière entre la Centrafrique et le Cameroun, à une cinquantaine de kilomètres de Baboua. Les sources locales font état de plusieurs dizaines de victimes, mais aussi de nombreux blessés. Les recherches se poursuivent pour tenter de retrouver des survivants. C'était il y a 20 ans, jour pour jour, en Côte d'Ivoire, le scandale Pro Boko Hala du nom de ce navire étranger qui a déversé plus de 500 tonnes de produits nocifs sur plusieurs sites d'Abidjan, tuant 17 personnes et contaminant des milliers d'autres. Deux décennies plus tard, des ONG continuent de dénoncer le colonialisme des déchets en Afrique. Le continent reste une destination majeure pour l'exportation de déchets issus de pays européens, des déchets plastiques, électroniques ou encore textiles. Bonsoir Tanguy Billon.
5: Bonsoir.
1: Une nouvelle réglementation européenne entrera en vigueur à la fin de l'année et elle pourrait bien changer la donne.
5: Les pays européens envoient des déchets en Afrique depuis les années 80, mais cela s'est aggravé depuis environ 10 ans. Aujourd'hui, beaucoup de plages ou de cours d'eau, au Ghana, au Kenya ou ailleurs en Afrique, sont pollués par de vieux téléphones ou des vêtements usés. Les principales victimes sont les plus pauvres parce qu'ils doivent vivre à côté de ces déchetteries sauvages. Et pour détruire ces déchets, la population y met souvent le feu et les riverains respirent les gaz et les fumées toxiques. Des ONG environnementales appellent cela le colonialisme des déchets. L'Union européenne cherche à arrêter ce phénomène. Elle a donc adopté une nouvelle réglementation. À partir du 21 novembre, les pays européens n'auront plus le droit d'exporter des déchets vers des pays aux faibles moyens. Mais pour certains pays africains, comme l'île Maurice ou le Togo, le traitement des déchets et le recyclage sont des secteurs économiques importants. Ils ont donc demandé des dérogations. Cela signifie qu'ils demandent à l'Union européenne de faire des exceptions pour eux. Mais pour obtenir cette dérogation, ils devront traiter les déchets de manière écologique.
1: Tanguy Billon. Après l'incendie d'ampleur qui a eu lieu dans l'est de la Belgique, les habitants qui avaient été évacués ont été autorisés aujourd'hui à rentrer chez eux. 3000 hectares de forêt avaient été détruits par les flammes. Les pompiers sont toujours sur place car il y a de nombreuses reprises de feu. Leur travail est rendu difficile par la présence de tourbes. Il s'agit de matières végétales qui se sont décomposées. Et la tourbe est une matière très inflammable. Un mot de football en Ligue 1, l'AS Monaco et Paul Pogba annoncent la fin de leur collaboration. Paul Pogba était arrivé à Monaco lors du mercato estival 2025, mais il n'est jamais parvenu à retrouver le niveau nécessaire à la compétition de haut niveau.
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1: Sans transition, il est temps de retrouver votre agenda local et culturel de ce mercredi 19 août.

Et on va à Chaumérac avec une visite du Béal au Bosquet pour vous émerveiller par l'histoire et par l'architecture du village. Vous pourrez vous laisser porter par le lent défilement de la rivière. Ça dure 2 heures, c'est sur réservation. C'est donc aujourd'hui à partir de 16h30 au parking de la salle du Triolet. C'est donc gratuit et vous pouvez téléphoner à l'office du tourisme au 04 75 20 81 81. 04 75 20 81 81. À Saint-Priest, des visites des mines. Vous allez pouvoir dénicher les vestiges du patrimoine minier du bassin privadois. Une boucle d'environ 4 km prévoit un équipement adéquat. La durée est d'environ 2 heures. C'est sur réservation uniquement. C'est à partir de 10h30 au parking des mines. C'est gratuit. Et le numéro de téléphone, c'est le 04 75 20 81 81. Direction Burzé avec une randonnée nocturne et familiale pour aller à la découverte du ciel étoilé d'Ardèche. C'est sur réservation de 19h à 23h, c'est gratuit. Alors pour les infos, vous appelez le 04 75 36 38 60, 04 75 36 38 60. Sagne et Goudoulé, une sortie nature à la découverte du suc, du laitchou et du triangle de la Burle. Vous serez accompagné de professionnels du patrimoine naturel et de l'environnement. C'est sur réservation. C'est de 9h30 à 12h. C'est gratuit. Pour vous renseigner, vous appelez le 07 89 21 06 75. 07 89 21 06 75. Et puis un festival Rendez-vous des Princes à Vauguet, un concert de musique classique au château. C'est à partir de 21h ce soir. Un numéro de téléphone, le 04 75 37 01 95. 04 75 37 01 95. Pour jeudi, à Hayon, un concert avec Naïma Quartet, emmené par la contrebassiste et chanteuse Naïma Giroux. Ce quartet met en valeur chacun des musiciens. Les influences et les caractères se croisent dans une harmonie fraîche et naturelle. C'est à l'église à 21h. Le tarif est de 15€. C'est gratuit pour les jeunes, moins de 16 ans. Les infos, vous appelez le 06 86 93 38 93. 06 86 93 38 93. Toujours jeudi à Tueil, balade géologique, l'échelle du roi à Tueil. Partez à la découverte des trésors géologiques, du pont du diable jusqu'à l'échelle du roi, suivez la fameuse coulée de la chaussée des géants. C'est pour dès 8 ans, c'est sur réservation. À partir de 18h, c'est gratuit et pour réserver, vous appelez le 04 75 36 46 26. 04 75 36 46 26. Direction Privas pour jeudi, échanger vos coups de cœur, une rencontre mensuelle pour partager autour de la lecture. C'est de 14h30 à 16h30 à la médiathèque. Un numéro de téléphone, le 04 75 64 68 50. 04 75 64 68 50. Et puis toujours à Privas, un concours de photos jeudi. Zoom sur le fleuve Rhône en partenariat avec l'agence de l'eau Rhône Méditerranée Corse et la compagnie nationale du Rhône. L'objectif, c'est de mettre en lumière le fleuve et ses zones humides. Pour se renseigner, vous contactez Maëva Lille à l'adresse mail maeva.lille@sen-rhonalpes.fr et c'est jusqu'au 31 août.

0: dans vos agendas pour vendredi, notez qu'à Jaujac, vous pourrez aller aux balades trucs et astuces de trappeurs Sevenol. Éveillez le trappeur qui sommeille en vous peut-être et partez à l'aventure avec Guillaume Pommier, accompagnateur en montagne. La durée est de 3 heures, le dénivelé est de 150 mètres, c'est à peu près 6 km, c'est sur réservation. Ça se passe de 14h à 17h, le tarif 15€, 8€ pour les jeunes de moins de 16 ans, et c'est gratuit pour les enfants de moins de 5 ans. Pour se renseigner, vous appelez le 06 78 10 30 92, 06 78 10 30 92. On passe à La Blachère avec un concert de John Logan qui chante Johnny. Interprète de Johnny Hallyday depuis des années, John Logan se produit donc avec ses guitaristes. La Ferme Théâtre Notre-Dame à partir de 21h15. Le tarif 18€, 12€ pour les jeunes de moins de 15 ans. Et pour se renseigner, le téléphone, le 04 75 36 42 73. 04 75 36 42 73. C'est ainsi que se termine cet agenda local et culturel de ce mercredi 19 août. Merci d'avoir suivi et on se retrouve demain, évidemment, pour un nouveau journal, de nouvelles infos et de nouvelles sorties.
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0: adoré.
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1: pincant. 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
0: Celle de l'écume, donc en bord de mer.
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5: Wow. Comme chaque semaine, je suis à la librairie du tiers-temps pour que les libraires nous fassent découvrir leur plus grand coup de cœur. Aujourd'hui, je suis avec Anne. Bonjour.
0: Bonjour.
5: Alors, quel est le livre que tu as choisi ?
0: Aujourd'hui, je vais parler de Tout ce que je ne sais pas, écrit par Chloé Lhume aux éditions Sarbacane. C'est un roman adolescent à partir de 13-14 ans, je dirais.
5: Pourquoi tu l'as choisi ?
0: Alors, c'est un roman que j'ai adoré. On y suit l'histoire de... Oups, j'ai oublié. Éléonore, voilà. Éléonore qui a eu un accident. Elle est tombée d'un rocher, donc elle s'est fait très très mal. Et surtout, en fait, elle est devenue amnésique. Elle a oublié l'entièreté de sa vie. Elle ne sait pas qui sont ses parents. À peine si elle se souvient de son prénom. Elle n'a aucun souvenir de personne dans son lycée. Et voilà. Et là, ça fait... Quand le roman commence, ça fait un an qu'elle est en convalescence. Et là, elle va retourner au lycée. Et donc, elle va y re-rencontrer sa meilleure amie, son ex-petite amie, plein de gens comme ça qui savent tout d'elle et elle ne sait absolument rien. Et à travers le regard de toutes ces personnes-là, on va un peu essayer de comprendre son passé, qu'est-ce qui s'est passé pour... qu'est-ce qui s'est passé. Et ce qui est assez intéressant, c'est que chacun et chacune ont des versions un peu différentes d'elle. Et donc, elle ne sait pas du tout qui croire, elle sait pas, elle n'arrive pas trop à démêler le vrai du faux. Et on a l'impression que tout le monde a quelque chose à cacher et on comprend pas bien pourquoi. Et c'est trop bien, parce que c'est plein de mystères, on a vraiment envie de comprendre ce qui se passe. Et il y a plein de plot twists que j'avais pas vu venir.
5: De quoi ?
0: De plot twists, des retournements de situation que j'avais pas du tout vu venir. Il y en a un que j'avais vu venir, et le reste, j'étais en mode « Quoi ?» J'ai écrit sur mon livre « Mais quoi ?» Et tout ça. Et c'était très bien.
5: Ok, donc si on veut des retournements de situation, on sait qu'il faut venir lire ce livre « Tout ce que je ne sais pas ». Tu peux nous décrire la première de couverture ?
0: Alors, c'est une sorte de puzzle avec plein de petites images qu'on comprend au fur et à mesure du livre, qui sont plein d'indices, en fait, sur son passé et ce qui s'est vraiment passé.
5: Et est-ce que tu auras envie de nous lire un extrait ou peut-être la quatrième de couverture de ce roman ?
0: Oui, je peux lire la quatrième. Éléonore a eu un accident. Après un an de convalescence, elle sort de son cocon pour se confronter à sa vie d'avant dont elle a tout oublié. Anciens amis, amoureux, profs, ont chacun une version différente de qui elle était et de ce qui s'est réellement passé. Plus elle tente de reconstituer le puzzle, plus la vérité lui échappe. Que cherche-t-on à lui cacher ?
5: C'est aussi un livre qui est un peu une enquête.
0: Oui, carrément.
5: Eh bien, merci. On peut peut-être redire le titre et l'autrice.
0: C'est Tout ce que je ne sais pas de Chloé Lhume, aux éditions Sarbacane.
5: À retrouver à la librairie du tiers-temps. Merci Anne.
0: Merci.

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0: Bonjour tout le monde, donc moi c'est Madame Delobel, je suis professeure donc de philosophie au lycée Marcel Gimond. Je ne sais pas si vous avez déjà entendu parler de cette matière, ça va être l'occasion aujourd'hui en tout cas de vous expliquer ce que c'est. Donc je suis professeure plutôt en terminale parce que c'est une discipline qui apparaît en terminale pour le bac. C'est une matière que tout le monde aura forcément au bac, que vous fassiez un bac technologique ou un bac général. Vous allez avoir de la philo avec une épreuve terminale. Et pour certains, est-ce que vous savez qu'en première, vous devez choisir des spécialités au lycée? Vous avez expliqué un peu ça? Eh bien, il y a une spécialité au lycée qui s'appelle la spécialité HLP. Pour ceux qui sont venus aux portes ouvertes, peut-être qu'ils ont entendu parler de ça. La HLP, le P correspond à la philo. Donc, ça veut dire que ceux qui choisissent cette option-là, qui est une option plutôt littéraire, enfin, c'est une spécialité, pardon, littéraire, vous allez avoir de la philo dès la première. Mais globalement, c'est plutôt une matière de fin de parcours, de fin de bac. Donc, c'est chouette pour vous que vous puissiez avoir cette séance-là pour comprendre un peu ce que c'est. Donc, je remercie votre professeur.
1: J'ai oublié aussi de dire pourquoi j'ai invité une professeure de philo en SVT. Mais on avait dit que dans le cadre du parcours à venir, qui est un peu votre actualité en ce moment, ça pouvait être intéressant de se projeter d'une façon un peu différente, parce que parfois on se projette avec le stress de choisir son lycée, etc. Mais on peut aussi se projeter plus positivement. Donc c'est un petit peu dans le cadre du parcours à venir qu'on a voulu penser cette intervention. Voilà, donc on vous fait sauter quelques années, vous êtes en terminale.
0: Donc d'un côté j'ai ma casquette, je suis professeure de philosophie et je suis aussi chercheuse en philosophie. Alors je suis pas sûre que vous deviez bien comprendre ce que ça veut dire ça, donc je vais vous expliquer aussi ce que ça veut dire faire de la recherche dans les sciences humaines et en particulier en philo. Donc avant ça, je vais vous expliquer un peu mon parcours. En gros la séance on va la faire en trois temps. Premier temps, je vous explique un peu mon parcours, comment je suis devenue prof de philo, comment on peut devenir prof et puis comment ça m'est venu à l'idée surtout de faire un métier pareil. Deuxièmement, je vais vous expliquer ce que c'est la philo. Et pour ça, je partirai un peu de vos propres préjugés. Ça veut dire, est-ce que quelqu'un pourrait me dire ce que c'est un préjugé?
2: C'est pas une genre d'opinion personnelle quoi, qu'on a en tête à propos de quelque chose?
0: Exactement, c'est une opinion, vous avez très bien dit, ça s'oppose à un savoir, c'est une opinion. Sauf qu'en général, un préjugé, c'est quelque chose que vous avez entendu, par exemple, ou que vous avez pu lire, mais pas quelque chose que vous vous êtes forgé par vous-même. Donc effectivement, ça va être l'occasion un peu de voir les préjugés que vous pouvez avoir sur la philo pour qu'on puisse voir ensemble s'ils sont vrais ou pas. Et dans un troisième temps, on a choisi un sujet avec votre professeur qu'on va traiter ensemble, comme je fais avec mes élèves au lycée, un sujet qui concerne justement un peu votre orientation, votre avenir, votre vie future. Et donc le sujet qu'on va travailler ensemble, ça va être le sujet « Qu'est-ce que réussir sa vie ?» Vaste sujet. Donc pour ce qui est de mon parcours, petite question d'abord, qui pense que les profs ont toujours voulu être profs ? Personne. Alors effectivement, quand j'avais votre âge et que je m'interrogeais sur le métier que je voulais faire, je ne voulais surtout pas être prof, vraiment pas. Alors je pense comme la majorité d'entre vous, hein, qu'est-ce que j'avais envie? Moi j'avais envie d'un métier qui me rapportait beaucoup d'argent. Je voulais un bon salaire, j'avais plutôt des bonnes notes, donc je cherchais quelque chose qui me permettait de gagner beaucoup d'argent, d'avoir une vie confortable, et donc je voulais être alors soit kiné, soit faire du commerce international. Bref, si quelqu'un m'avait dit que j'allais être prof de philo, je pense que j'aurais sans doute ri. Alors du coup, comment j'en suis arrivée là? Qu'est-ce qui s'est passé? En dernière année de lycée, j'ai découvert qu'il y avait une formation qui existait et qui s'appelait la classe préparatoire littéraire. Alors si peut-être parmi vous, certains ont des grands frères ou des grandes sœurs, peut-être que vous avez déjà entendu parler de ça. Qu'est-ce que c'est une classe préparatoire? Alors, quand vous passez votre bac en fin de terminale, il faut choisir votre orientation, d'accord? Alors, on peut partir en licence, on peut partir dans une école. Et il existe des classes prépa qui durent 2 ans. Et qu'est-ce que c'est? C'est une formation plutôt exigeante, assez prestigieuse. Alors, moi, ça collait bien avec l'ambition que j'avais à ce moment-là. C'est une classe où on travaille énormément pour préparer des concours. Donc, c'est passionnant parce qu'on lit beaucoup, on nous apprend à écrire, on nous apprend à réfléchir, à penser. Mais c'est aussi un vrai marathon, c'est-à-dire qu'en fait, on travaille du lundi au samedi, on a 6 heures de DS tous les samedis, on révise son vocabulaire en se lavant les dents, enfin c'est vraiment le marathon, on a l'impression qu'on prépare la Coupe de France toutes les semaines, en fait, sauf que c'est intellectuel. Donc ça a été un gros moment, mais pour lequel j'ai commencé à réaliser qu'il y avait une matière qui me plaisait en particulier, parce que c'était une matière où justement, on ne me demandait pas seulement d'apprendre par cœur des trucs et puis de les réciter. Un petit peu la sensation que j'avais au lycée, quand même, j'apprends. Et ensuite, je réussis à le recracher dans mon contrôle. Puis souvent, j'oublie derrière ce que j'ai appris. Là, en philo, on me demandait plutôt de réfléchir, de remettre en question. On pouvait même être en désaccord avec ce que disait le professeur ou en désaccord avec les auteurs qu'on lisait en cours. Ça, c'était vraiment très stimulant et très intéressant pour moi. Et donc, je me suis mise à aimer beaucoup cette matière et on en parlera tout à l'heure. Mais le paradoxe, c'est que... Vous savez ce que c'est un paradoxe ou pas? Non? Vous voulez que je vous dise? Un paradoxe, c'est quand on pense quelque chose, mais que cette chose n'est absolument pas ce qu'on aurait dû penser a priori. Donc, quand vous dites c'est paradoxal, c'est ça que ça veut dire. Donc, le paradoxe, c'est que moi, qui voulais un métier où j'allais gagner beaucoup d'argent, je me suis retrouvée à aimer une matière qui, à proprement parler, ne sert à rien, au sens où c'est une matière qui, va, vous allez voir, va poser beaucoup de questions, mais va pas forcément être là pour apporter la réponse, comme pourra faire, par exemple, un scientifique. Donc, après ces 2 ans de classe prépa, j'ai eu la chance d'obtenir un concours qui s'appelle le concours de l'École normale supérieure. Hop, je vous l'écris ici. J'y ai passé donc 3 ans. L'École normale supérieure, c'est une école, en fait, vous avez un peu l'équivalent dans l'armée. Peut-être que vous avez déjà entendu parler de ce fonctionnement. C'est une école où on est rémunéré pour faire ses études. Pourquoi ? Parce qu'on signe un contrat avec l'État dans lequel on s'engage à faire 10 ans, par exemple, dans le service public. Et en échange, on est payé pour faire ses études. Donc, j'ai eu la grande chance à 20 ans d'être indépendante financièrement, de pouvoir payer mon appart, de pouvoir être complètement libre pour ça. Et donc ça, c'était une école plutôt, encore une fois, quand même assez difficile, où on travaillait énormément. J'ai beaucoup approfondi la philosophie. J'ai vraiment compris que c'était ça qui me plaisait par-dessus tout. Et puis, j'ai passé ce qu'on appelle l'agrégation. C'est un concours qui sert à être prof. Voilà, donc j'ai passé, après ces années-là, le concours de l'agrégation. Ça m'a pris 1 an. Et quand j'ai obtenu ce concours, eh bien, je me suis dit que je n'allais pas forcément enseigner tout de suite. Je me sentais encore un peu jeune, encore un peu hésitante. Je n'étais pas sûre de vouloir être prof. Et donc, j'ai poursuivi mes études dans ce qu'on appelle un doctorat. Est-ce que quelqu'un a déjà entendu parler du doctorat? Oui.
2: C'est... un certain moment des études qui peut être long ou pas long, comme un masterat aussi, il y a.
0: Exactement,
2: il y a un master,
0: c'est la suite du master.
2: Il y a un doctorat et tout ça.
0: Exactement, vous avez raison. Quand vous allez en fac, peut-être vous savez, il y a d'abord les 3 premières années, ça s'appelle la licence. Ensuite, il y a 2 ans qui s'appellent le master, vous avez totalement raison. Et ensuite, on peut continuer en doctorat. D'ailleurs, quand vous appelez votre médecin un docteur, ça veut juste dire qu'il a fait un doctorat. Mais en un sens, n'importe qui a fait un doctorat dans n'importe quelle matière s'appelle un ou une docteur. Donc un doctorat, c'est ce qu'on appelle faire une thèse. Qu'est-ce que c'est faire une thèse? D'ailleurs, je vous disais que j'étais chercheuse en philosophie. Faire une thèse, c'est qu'en fait, on va choisir un sujet qui nous intéresse, un sujet qui a été peu recherché par des personnes. Ça peut être dans n'importe quelle matière, ça peut être en médecine, par exemple, sur, je ne sais pas, les causes de tel type de cancer. Ça peut être dans n'importe quelle matière. Moi, il se trouve que c'était en philosophie. Et l'idée, c'est de passer plusieurs années. Alors, en l'occurrence, j'en ai passé 4. Plusieurs années sur un sujet qu'on choisit et on va devenir en gros presque le plus grand spécialiste de ce sujet qui peut exister. En fait, on va creuser, lire, écrire, etc. sur un sujet très spécifique qui fait qu'après, on va devenir un peu le spécialiste de sujet très pointu. C'est un peu comme un détective qui enquête sur un fait divers, sauf que moi, j'ai enquêté sur un problème un peu abstrait et philosophique. Est-ce que abstrait, c'est un mot qui vous parle? Quand je dis quelque chose est abstrait.
3: Moi, ça me fait penser à la peinture.
0: Oui, parce qu'il y a un courant de peinture qu'on appelle la peinture abstraite, donc vous avez raison. La question, c'est pourquoi est-ce qu'on l'appelle abstraite et qu'est-ce que ça veut dire? Peut-être que vous pouvez faire en philo, ce qu'on fait souvent, c'est que pour comprendre le sens d'un mot, on va chercher l'inverse. Est-ce que vous savez à quoi ça s'oppose, ce qui est abstrait? Il y a une idée peut-être au fond? Non? Eh bien, c'est ce qui est concret. Quelque chose qui est concret, vous avez déjà entendu ce mot-là, ce qui est concret, c'est quelque chose que je peux toucher, que je peux voir, que je peux entendre avec mes sens. Ce qui est abstrait, par exemple, si je vous dis l'idée de justice, vous ne pouvez pas la toucher, l'idée de justice. Vous pouvez voir des situations d'injustice, mais vous ne pouvez pas, à proprement parler, en faire l'expérience avec vos sens. Et donc, on dit que c'est abstrait parce que c'est quelque chose qu'on peut seulement penser, mais pas percevoir avec nos sens, d'accord? Et c'est vrai qu'en philo, on va plutôt être dans des sujets abstrait parce qu'on va parler de notions un peu comme la justice, le bonheur, la science, etc. etc. Donc, ensuite, quand j'ai eu fini ce doctorat après 4 ans, j'ai enfin arrêté les études. Et c'est là que j'ai compris que finalement, mon plus gros salaire, ça allait être de faire un métier qui avait du sens pour moi. Et là, ça fait 2 ans que donc, j'enseigne la philosophie au lycée Marcel Gimond. Est-ce que d'ailleurs, parmi vous, il y en a qui pensent aller au lycée Marcel Gimond l'année prochaine? Ok, une partie d'entre vous. Eh ben, vous risquez peut-être de m'avoir en philosophie en terminale. On est deux professeurs, donc vous aurez sans doute l'un ou l'autre en terminale, peut-être certains en HLP. Donc voilà, non, je ne savais pas que je voulais être prof, c'était pas du tout mon projet initial, mais je suis très très contente de l'être, d'enseigner la philo à des élèves qui ne connaissent pas encore cette matière. Et ce que je pourrais peut-être vous dire par rapport à votre propre orientation au regard de mon expérience, c'est que c'est pas grave si vous savez pas encore ce que vous voulez faire, c'est tout à fait normal. Le tout, c'est de rester curieux, de pas vous fermer de porte, d'essayer des choses, de vous dire que en fait, c'est pas grave si vous vous trompez et que vous prenez un autre parcours par la suite. Il n'y a vraiment pas de hâte à choisir ce que vous voulez faire plus tard. Est-ce que vous avez des questions par rapport à ce parcours-là, par rapport au métier, par rapport à... Alors pour ce qui est de la philo, on va y venir hein, là dans un instant, mais juste par rapport à ce que je viens de dire, est-ce qu'il y a des choses que vous voudriez savoir?
2: C'est juste par rapport au métier, sans être indiscret, vous gagnez combien par mois?
0: C'est très variable. En fait, c'est très variable le salaire. Déjà, en début de carrière, fin de carrière, ça ne va pas être le même salaire. Si vous avez le CAPES ou si vous avez l'agrégation, qui sont deux concours différents, vous n'allez pas avoir le même salaire. Si vous... Donc, je ne vais pas vous répondre personnellement, mais par contre, je ne peux pas vous répondre une réponse générale dans la mesure où c'est vraiment variable. Après, vous pouvez faire vos recherches. Vous pouvez faire vos recherches.
1: Sur Internet, c'est une grille de salaire.
3: Et en début de carrière, vous gagnez combien?
0: Mais encore une fois, je ne peux pas vous donner un ordre d'idée générale. C'est très dépendant de beaucoup de choses. Et moi, j'ai fait une thèse, donc ça m'a déjà compté dans mes années. Oui.
4: Et en école supérieure? Parce que vous avez dit qu'il y avait un salaire.
0: À l'école normale supérieure, je gagnais 1 200 € par mois. Ce qui, franchement, pour des études, était vraiment très, très sécurisant. Il y a une autre question, là. C'est tout ce qui vous a intéressé, c'est mon salaire.
2: C'est juste pour revenir, quand vous disiez la prépa, c'est l'université.
0: Eh ben non, c'est quelque chose de parallèle à l'université. Soit après le bac, vous pouvez partir à l'université et vous faites une licence, où il y a cette option-là de prépa, ça peut exister en littéraire, en scientifique, en économique. C'est-à-dire qu'en fait, quand j'ai fait mes 2 ans de classe prépa, soit j'avais mon concours et à ce moment-là, très bien, soit je pouvais arriver directement en 3e année de licence. C'est parallèle à la fac, en fait. C'est juste que par rapport à la fac, ça va être un peu plus dense, un peu plus intense, et on va faire plein de matières. Tandis que si vous allez en licence, par exemple, si j'étais allée en licence de philo, j'aurais fait que de la philo. Là, j'ai fait de l'histoire, des langues, de la géographie, du français, de la philo, etc. Mais ça existe en sciences aussi, ça existe dans plein de filières. Ouais, il y avait une question.
3: Est-ce que vous avez fini vos 10 ans de l'école normale supérieure?
0: Eh bien, cette année. Voilà, je viens de terminer mes 10 ans d'école normale supérieure. Donc, en principe, je peux faire autre chose, mais je crois que je vais rester prof. C'est bon? Eh ben, ouais.
5: C'était sur quoi votre thèse?
0: Vous avez une très bonne question. Ma thèse, alors comment expliquer ça de manière simple, sans vous perdre? Vous savez qu'en 1789, c'est la Révolution française. Ouais, vous avez dû apprendre ça. En Amérique, plus ou moins à la même période, il y a aussi une grande révolution qui fait que les États-Unis deviennent indépendants de la monarchie anglaise. Bref, c'est des grandes révolutions qui sont réputées être très démocratiques parce qu'on passe d'une monarchie dirigée par un roi à tout à coup une forme de démocratie. Donc nous, on est les héritiers, c'est-à-dire les régimes dans lesquels on vit, ils ont été instaurés après les révolutions. Et moi, mon travail de thèse, il tourne en fait autour d'un mot que vous avez peut-être déjà entendu. Ce mot, c'est la masse. Quand on parle des gens et qu'on dit la masse, la grande masse des gens, la masse du peuple, etc., ce terme-là, il est apparu pendant les révolutions françaises et américaines. Et en fait, alors même qu'on pourrait croire que ces révolutions, elles ont amené une pensée très démocratique, ce qu'on appelait la masse, ça voulait dire le peuple, mais en tant qu'il n'est pas hyper compétent pour gouverner et qui s'oppose au contraire à une élite qui, elle, va être capable de gouverner de manière beaucoup plus rationnelle, beaucoup plus éclairée, beaucoup plus réfléchie. Et donc, j'enquête un peu sur la manière dont ceux dans quoi on vit, c'est pas vraiment des démocraties au sens où on pouvait l'entendre à l'époque, mais c'est plutôt un gouvernement où on va faire en sorte d'élire des personnes qui sont plus compétentes que la masse, justement, et qui sont plus réfléchies. Et donc, en fait, on appelait ça des gouvernements représentatifs et non pas des démocraties. Pourtant, on appelle ça aujourd'hui des démocraties. Et justement, j'enquête un petit peu pour savoir si les gouvernements dans lesquels on est sont vraiment démocratiques ou pas. Et qu'est-ce que ce terme-là nous dit de ce que les fondateurs de nos régimes ont pensé du peuple au moment où ils les ont conçus. Voilà, je ne sais pas si c'était clair, mais globalement, c'est ça. Voilà, une thèse, ça fait environ 500, entre 500 et 1000 pages. Donc, c'est difficile de résumer ça en deux mots, mais en gros, c'est ça l'idée. c'est bon. Alors, on va peut-être pouvoir maintenant s'interroger un peu sur ce que c'est la philosophie, puisque c'est une matière que vous rencontrerez sans doute dans votre parcours, hop, et que je vous souhaite de rencontrer en tout cas. Alors, ce qu'on peut faire peut-être pour que je vous aide à comprendre ce que c'est la philosophie, c'est partir de ce que vous en avez entendu, soit parce que vous avez des frères et sœurs qui en font, soit parce que vos parents vous en ont parlé, soit parce que vous avez pu lire des choses. Alors, ça peut être, il n'y a pas de souci, hein, ça peut être des préjugés un peu négatifs. Justement, c'est aussi l'exercice de vous montrer que c'est peut-être pas si mal que ce que vous pensez. Donc, allez-y, si je vous dis philosophie, même qu'est-ce que ça vous évoque comme image, qu'est-ce que ça vous évoque comme idée ?
2: Pour moi, philosophie, c'est un petit peu de l'histoire des textes anciens, avec des paroles un peu... une manière de parler un peu philosophique, quoi, j'ai envie de dire.
0: Ouais, alors toujours compliqué hein, de définir un mot par ce même mot, mais en effet, là où vous avez raison, c'est qu'on va étudier des textes en philosophie, et vous avez dit des textes anciens. C'est intéressant parce que, vous savez peut-être pas, mais la philosophie, c'est né effectivement dans l'Antiquité, et le père, on va dire celui qu'on considère comme le père de la philosophie, c'est un grec. Et il s'appelle, est-ce que vous avez déjà entendu parler de lui ? Il s'appelle Socrate. Il y en a qui ont déjà entendu ce nom ? Et ben voilà, Socrate, c'est celui qui a inventé la philosophie. Et son disciple, donc son élève, s'appelait Platon, qui peut-être, vous avez peut-être déjà entendu aussi parler de lui. Donc, en effet, on va étudier des textes, pas que des textes de l'Antiquité, mais aussi, puisque c'est là que la philosophie est née. Qu'est-ce que ça vous évoque d'autre ? Ça peut être négatif, hein, je vous rappelle. Qu'est-ce que ça vous évoque d'autre, si je vous dis la philosophie ? Oui ?
3: C'est répondre à une question sans pouvoir y répondre avec des choses scientifiques.
0: Ok, alors là, on commence à rentrer dans des définitions un peu plus précises, c'est très bien. Effectivement, en philo, ce que votre camarade vient de dire, c'est que c'est une matière où, effectivement, on va poser beaucoup de questions, mais on ne va pas nécessairement avoir une bonne réponse. Si je vous dis en science, par exemple, comment est-ce qu'on explique la respiration chez l'être humain ? Il va y avoir une bonne réponse. C'est-à-dire, alors, elle peut être plus ou moins précise, plus ou moins approfondie, mais il y aura une bonne réponse, une bonne manière de répondre. En philosophie, on va poser des questions qui, par définition, ne pourront jamais trouver une seule réponse. C'est pour ça qu'on va faire beaucoup de débats en philo. Par exemple, si je vous dis, est-ce que le bonheur, c'est de réaliser tous ses désirs ? Eh bien, vous allez voir que certainement, si je vous demandais à tous de répondre à cette question, on ne va pas tous trouver la bonne réponse, ou en tout cas, même si vous avez une réponse qui vous vient, il est possible que vous ayez une objection qui vous vienne derrière. Une objection, qu'est-ce que c'est ? C'est une sorte de contradiction à votre propre première pensée. Donc, on va trouver des désaccords. On ne va pas réussir finalement à être d'accord sur une bonne réponse qui serait la vérité. On va finalement avoir tout le temps besoin de confronter nos idées, de faire avancer notre pensée, et de finalement de se débarrasser de plus en plus de nos préjugés, c'est-à-dire de nos opinions, comme disait tout à l'heure votre camarade. Donc très très bonne réponse. Peut-être que vous pouvez penser que justement, comme j'ai dit que c'était abstrait tout à l'heure la philosophie, que c'est quelque chose d'un peu poussiéreux, d'un peu... on parle de choses pas très concrètes, ou on parle de choses un peu ennuyeuses. Moi, quand j'avais votre âge, j'imaginais que les philosophes, c'était des messieurs avec des grosses barbes qui parlaient de trucs qu'on comprenait rien. Voilà, bon, ben, en fait, c'est... pas vraiment ça, la philosophie. Vous allez voir, notamment dans le programme de terminale, il y a plein de notions très intéressantes comme le bonheur. Qu'est-ce que c'est le bonheur ? Qu'est-ce que c'est être heureux ? Est-ce que même on peut être heureux ? Est-ce que c'est pas une forme d'illusion, en fait, de penser que le bonheur un jour va arriver, on l'attend, mais il arrivera jamais ? Qu'est-ce que c'est l'amour ? Qu'est-ce que c'est la religion ? Est-ce que la religion et la science, ça s'oppose ? Et si oui, pourquoi ? Et sinon, en quoi est-ce qu'elles peuvent se compléter aussi ? Bref, en fait, il y a mille et une questions. Une des questions qu'on adore poser aussi en philo, c'est est-ce qu'on peut se connaître soi-même ? Est-ce que finalement, on est les mieux placés pour savoir qui on est ? Vous avez envie de dire, bah oui. Pourquoi est-ce qu'a priori, vous auriez envie de vous dire qu'on est les mieux placés pour savoir qui on est ? Et que c'est nous qui nous connaissons le mieux par rapport aux autres ? Oui ?
2: Parce que logiquement, on est la personne qu'on va parler.
0: Exactement ! Vous êtes vous, ça vous paraît évident, mais vous êtes vous, donc qui d'autre peut mieux vous connaître que vous-même ? Et pourtant, quand on réfléchit, il y a plein de moments dans votre existence où vous vous rendez compte que vous faites des choses et vous vous dites « mais je suis surpris moi-même d'avoir fait ça, je ne pensais pas que j'étais capable de faire ça, par exemple ». Et vous découvrez des aspects de vous-même que vous n'auriez pas soupçonné ou anticipé. Ou autre exemple, parfois vous vous rendez compte que vos amis ou vos proches vous connaissent mieux sur certains aspects en tout cas, que ce que vous ne vous connaissez vous-même. C'est-à-dire qu'ils savent, Ils savent anticiper vos réactions, des réactions que vous-même, vous n'avez même pas analysées. Vous ne vous rendez pas compte que vous réagissez toujours de la même façon quand on vous pose tel type de questions ou quand on vous parle de tel sujet. Donc, petit à petit, on va commencer à comprendre que, ben, finalement, même si on a l'air d'être ceux qui sont les mieux placés pour se connaître, on ne se connaît pas finalement toujours si bien. On est parfois un peu étranger à soi-même. Bref, voilà tous les types de questions qu'on pose en philo. Autre grande question, c'est la liberté. Est-ce qu'on est des êtres libres? On a l'impression, en tout cas, qu'on fait nos choix librement. C'est vous qui décidez, par exemple, quand vous serez en première, quand vous serez en seconde, vous allez décider vos spécialités, justement, dont on parlait tout à l'heure. Vous allez décider de votre orientation. Est-ce que vous le faites librement ou est-ce que inconsciemment, il n'y a pas toujours des choses qui agissent sur vous sans que vous en rendiez compte? Par exemple, la pression de vos parents, les désirs de vos parents, même si vous ne les disent pas trop, vos professeurs, la société qui peut-être vous donne certains désirs ou vous empêche de penser d'autres choses. Bref, voilà un peu l'ensemble des questions qu'on peut poser en philo. Donc vous avez vu, ça n'a rien d'abstrait en fait, c'est quand même très concret. Simplement, effectivement, on va essayer d'utiliser des mots un peu plus techniques que ceux du quotidien, mais pour parler de choses qui sont très quotidiennes, en fait, pour vous. Voilà. Est-ce que j'ai d'autres choses à rajouter là-dessus? Oui, peut-être. C'est un peu ce que je vous... Ouais, il y a une question. Allez-y.
2: Juste pour la philosophie, ça existe aussi, la philosophie des arts?
0: Alors oui, très bonne question. En fait, en philosophie, on a des domaines. C'est-à-dire qu'effectivement, je vous ai dit, au lycée, il y a différentes notions que vous allez devoir étudier, la science, la religion, le bonheur, le temps, etc. Et il y a effectivement un chapitre sur l'art. Typiquement, on va se poser des questions comme qu'est-ce que le beau? Qu'est-ce qui fait qu'il y a quelque chose où on va dire ça, c'est beau, et ça, c'est laid? Est-ce que le beau, c'est universel? C'est-à-dire qu'est-ce qu'on peut tous se mettre d'accord pour dire qu'une chose est belle? Ou est-ce que c'est subjectif? Subjectif, c'est bon pour tout le monde, ça veut dire est-ce que ça dépend des uns et des autres. Qu'est-ce qui fait qu'une œuvre d'art va être considérée comme une œuvre très sérieuse, par exemple si je vous donne un Van Gogh, et qu'au contraire, on va considérer que certains aspects, par exemple de la culture populaire, ne vont pas être vraiment de l'art? Est-ce qu'on peut classer les œuvres d'art en fonction de leur côté sérieux, officiel, etc., ou pas? Bref, donc oui, il y a totalement un chapitre sur l'art qui est au programme de philo, et c'est une des réflexions de la philosophie que de réfléchir là-dessus. Voilà, juste une dernière chose qui est assez peut-être déroutante pour les élèves quand ils arrivent en philosophie, c'est qu'ils ont un peu l'habitude, les élèves, qu'on leur demande, comme je disais tout à l'heure, d'apprendre le cours et puis de le réciter. Sauf qu'en fait, vraiment, le propre de la philosophie, ça ne veut pas dire qu'il ne faut pas apprendre le cours. Il y a quand même un cours qu'il faut connaître, il y a des philosophes qu'il faut apprendre, des théories qu'il faut apprendre. Mais globalement, ce qu'on va vous demander, c'est de réfléchir vraiment avec votre propre esprit, de poser des questions, de voir où il y a un problème peut-être dans le sujet qu'on vous a donné, d'être capable de débattre les uns avec les autres, d'aller vers des opinions qui ne sont pas les vôtres au début. Et donc, ça vous demande plutôt une ouverture d'esprit et ça mobilise votre intelligence. Et ça vous permet de vous rendre compte que vous êtes tous intelligents, d'ailleurs. C'est pas comme des matières où vous avez l'impression que depuis longtemps, vous n'êtes pas très bon, vous n'avez pas très bien suivi depuis le début. Là, on reprend tout à zéro et vous êtes tous à égalité parce que vous avez tous un esprit qui vous permet de penser. Et donc, tout le monde peut aimer cette matière de la même façon. Donc, je disais, peut-être une dernière chose aussi, c'est qu'il y a eu un moment dans votre existence ou sans le savoir, vous avez déjà eu un peu une attitude philosophique, c'est-à-dire un moment dans votre existence où vous avez posé un peu les questions qu'on pose en philosophie. Est-ce que vous étiez enfant? Quand vous étiez enfant, je suis sûre que chacun d'entre vous ici a posé à ses parents des questions qui, en général, mettent les parents plutôt mal à l'aise parce qu'ils n'ont pas la réponse. Précisément, c'est ça le principe de la philosophie, c'est qu'il n'y a pas forcément une réponse du genre... Exactement. C'est quoi la mort? Et est-ce que derrière la mort, il y a une autre existence? Alors, bien sûr que ça, c'est une question qu'on pose aussi dans un autre domaine que la philo. C'est quel domaine?
5: Les religions.
0: C'est les religions, exactement. Et quelque part, il y a un point commun dans les questionnements de la religion et de la philosophie. La seule différence, c'est que la religion, elle va vous donner une réponse. Elle va vous donner une réponse, et cette réponse, elle varie aussi en fonction des religions, mais cette réponse, elle va être considérée comme la bonne réponse, tandis qu'encore une fois, en philosophie, ça va simplement susciter des débats. Donc effectivement, la question de la mort, la question aussi de, je ne sais pas, pourquoi est-ce qu'on existe? Enfin, pourquoi est-ce qu'il y a quelque chose, ce monde, et pas rien? Enfin, d'où ça sort, en fait, tout ça? Quand vous faites de la science, vous pouvez remonter très très loin. Hein, si vous avez peut-être fait ça en sciences au collège, si on remonte très très loin, on arrive au Big Bang. Vous avez déjà entendu parler un petit peu du Big Bang, ok? C'est cette première explosion comme ça d'énergie qui ensuite crée en fait toute la matière, le monde, etc. Mais d'accord, très bien, une fois qu'on a dit ça, Est-ce que ça explique l'origine du monde? C'est-à-dire que ce Big Bang, il vient d'où? Il y avait quoi avant? On ne sait pas. Donc finalement, la philosophie, elle va aussi traiter de ces questions-là. Pas seulement, mais elle va aussi traiter de ces questions-là. Donc il s'agit de se reconnecter un petit peu avec son enfant intérieur, c'est-à-dire de reposer les questions que vous aviez déjà posées quand vous étiez petit, mais simplement de réactualiser ça, en fait. Oui.
2: C'est juste pour savoir, Shakespeare, c'est un philosophe?
0: Alors, il n'est pas classé comme tel en tant que philosophe, mais pourquoi vous pensez à lui? Il y a une fameuse phrase.
2: Être ou ne pas être?
0: Être ou ne pas être, telle est la question. Bien qu'il ne soit pas catégorisé philosophe, vous avez raison que c'est une question vraiment philosophique, pour le coup. Mais il y a des personnages que vous connaissez, et vous ne savez juste pas qu'ils sont aussi philosophes. Et par exemple, en mathématiques, il y a deux personnages que vous étudiez, je pense, beaucoup, et qui sont en fait des philosophes avant d'être des mathématiciens.
2: Ouais. Pythagore et Thalès.
0: Pythagore et Thalès, exactement, qui sont, avant même Socrate, qui sont considérés comme un peu les précurseurs de la philosophie, c'est-à-dire ceux qui ont pour la première fois posé ce type de questions. Et puis Socrate, lui, c'est celui qui vraiment était dans les rues à Athènes, qui allait questionner les gens, qui leur posait des questions, qui les embêtait même un petit peu avec ces questions philosophiques, alors qu'eux voulaient faire leurs petites affaires, etc. On le comparait à un taon. Un taon, vous savez, c'est un insecte qui vient vous embêter, qui vient vous faire mal. Il était comparé à un taon, Socrate, parce que justement, il venait embêter les gens avec ses questions pendant qu'ils étaient affairés. Et donc, c'est comme ça qu'est née vraiment la philosophie à proprement parler. Est-ce que vous avez des questions encore sur la philosophie en général? Non, c'est bon? Ouais, question.
2: C'est juste pour savoir, là, tout à l'heure, quand vous aviez dit chercheur de philosophie ou un truc comme ça.
0: Ben, c'est quand j'expliquais que je faisais une thèse en philosophie et que j'ai travaillé sur... Alors moi, c'est de la philosophie politique, puisque c'est la question plutôt du pouvoir, du peuple, etc. Donc quand je dis que je fais de la recherche, c'est-à-dire que... En fait, je donne mes cours et à côté de ça, bah, il m'arrive de faire des conférences, de passer à la radio, d'écrire des articles, des choses comme ça, en rapport avec mes sujets à moi, qui sont mes sujets, mais que j'enseigne pas du tout au lycée. Par contre, quand j'étais en thèse, j'enseignais à l'université. J'ai enseigné 4 ans donc à l'université et là, par contre, j'enseignais ce sur quoi je travaillais. C'est le principe de l'université.

Comme le disait Kant, la science sans la philosophie est aveugle. La philosophie sans la science est vide. C'est dans un esprit d'ouverture et de dialogue entre les savoirs que Madame Gomez-Ortiz avait invité ses élèves de 3e à explorer la philosophie au sein de son cours de SVT. Car comprendre le vivant, interroger notre place dans l'univers ou réfléchir aux enjeux éthiques des avancées scientifiques, tout cela nécessite une pensée critique et nuancée. Philosopher, ce n'est pas seulement apprendre des concepts, mais c'est aussi apprendre à penser par soi-même, à questionner le monde qui les entoure. C'est ce que leur a expliqué Madame Delobel, une professeure de philosophie du lycée Gimond d'Aubenas. Croiser les savoirs et les disciplines est stimulant. Cela leur a offert une vision élargie du monde, où les sciences et la philosophie s'enrichissent mutuellement. Une initiation qui, espérons-le, éveillera chez eux le goût de la réflexion et la curiosité d'aller toujours plus loin.

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0: 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Tous les mardis matins, au Palabre, centre socio-culturel situé dans le centre-ville d'Aubenas, au 6 rue Albert Seybel, vous êtes invité au Café Blabla. C'est Marie, bénévole et administratrice au Palabre, qui vous en parle.
1: Et tous les mardis matins, on organise le Blabla Café. Voilà.
2: C'est quoi le Blabla Café?
1: Le Blabla Café, c'est au Palabre. Les gens viennent avec leur bonne humeur, ils amènent des biscuits. On discute de tout, de rien. On leur donne les informations qu'il y a pour certaines activités ou pas. Comme aujourd'hui, il y a un atelier cuisine, par exemple. Enfin, voilà. Mais c'est ouvert à tous, quel que soit l'âge. Il y a des gens de passage, il y a des habitués. Donc c'est un moment et un instant très, très convivial pour tout le monde.
2: Merci. Donc, vous êtes invité au Café Blabla le mardi matin au Palabre. C'est à quelle heure?
1: 9h30, 11h30 à peu près. Voilà.
3: Promotion Santé Auvergne-Rhône-Alpes Délégation Ardèche organise une formation de 2 jours sur le thème « Les violences éducatives ordinaires, les comprendre pour les prévenir ». Ça sera les 28 et 29 septembre prochains. Qu'est-ce qu'une violence éducative ordinaire? Pourquoi et comment la prévenir? Comment agir lorsqu'on y est confronté? Cette formation a pour objectif d'outiller les professionnels pour mieux accompagner les enfants, les parents et les collègues sur ce sujet. Une formation à destination en priorité donc de tout professionnel ou bénévole du champ social, sanitaire, médico-social ou éducatif, que ce soit à l'éducation nationale, l'éducation populaire ou à l'environnement par exemple. Une personne susceptible de mettre en place des projets ou des actions collectives de promotion de la santé. À l'issue de la formation, les participants et participantes seront en capacité d'identifier et de comprendre ce que sont les violences éducatives ordinaires, d'identifier leur impact, d'identifier aussi des leviers pour les prévenir, d'identifier des actions à mettre en place et des outils d'animation pour aborder ce sujet des violences éducatives ordinaires. La formation, je le rappelle, aura lieu les 28 et 29 septembre prochains. Vous trouverez sur le site de Promotion Santé un lien pour vous inscrire et le descriptif plus précis de la formation. Rendez-vous donc sur le site www.promotion-santé-ara.org/formation. Vous pouvez aussi écrire à l'adresse suivante contact07@promotion-santé-ara.org. L'EPE, l'école des parents et des éducateurs, 07, c'est une association qui accueille, informe et accompagne les familles et les éducateurs. 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Si vous vous posez des questions sur votre rôle de père, sur l'éducation, sur les relations familiales, si vous vous demandez comment toujours mieux accompagner vos enfants dans ce qu'ils vivent au 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
2: On commence par une offre d'ouvriers spécialisés dans la production d'arbres fruitiers. Pépinière spécialisée dans la production et la commercialisation d'arbres fruitiers. Cochet Frédéric recherche donc un ouvrier spécialisé. Il s'agit d'un travail saisonnier de 6 mois renouvelable tous les ans, de septembre-octobre à mai. L'arrachage des plantes en début de saison est au programme de vos activités, ainsi que le tri, le calibrage, la mise en jauge des plantes, la préparation des expéditions, l'emballage des végétaux, la plantation et la multiplication des plantes. C'est un travail en extérieur avec parfois une météo difficile, donc il faut une capacité et une habilitation pour conduire également le tracteur et la pelle. C'est un CDD de 6 mois à 35 heures par semaine en journée. Le salaire est de 12,31 € pour ce poste.
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2: On continue avec une offre de conseiller en insertion sociale et professionnelle. C'est la mission locale qui recherche pour un CDD de 12 mois à temps partiel à 32 heures par semaine en journée. Donc son conseiller en insertion sociale placé sous la responsabilité de la directrice de la mission locale Ardèche méridionale. Vous accueillerez, informerez, orienterez, accompagnerez les jeunes de 16 à 25 ans dans leur démarche d'insertion sociale et professionnelle.
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2: Et on finit par une offre d'aide de cuisine. C'est Sushi d'Or à Aubenas qui recherche pour travailler dans son restaurant à volonté avec buffet chinois japonais. Une aide de cuisine donc pour la préparation des salades, des planchas, les plats, les brochettes et l'entretien de l'espace de travail. La salle compte environ 100 places. C'est un CDD de 3 mois à 39 heures par semaine avec travail le week-end et jours fériés.
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2: Bienvenue dans l'émission de découverte de votre radio locale. Srisana signifie justement découverte en népalais, le Népal où se situe le mont Everest, autrement dit le toit du monde. On va donc prendre de la hauteur pour mieux appréhender ce fameux monde aux multiples curiosités. Et pour cela, dans notre bocal d'enregistrement, nous sommes avec Émilie. Bonjour Émilie.
3: Bonjour.
2: Et Chloé. Bonjour Chloé.
4: Bonjour.
2: Voilà, toutes les deux s'intéressent à ce qui se passe un peu sous le sol, mais pas pour les mêmes raisons. On en parlera un peu plus tard. On a aussi le copain de l'Arche des métiers ou de l'École du vent, Félix. Salut Félix.
5: Bonjour.
2: Et notre copain du ciel, Rémi. Bonjour.
6: Coucou.
2: Rémi. Au téléphone tout à l'heure, on aura Samuel Toutain qui est reporter animalier et qui nous parlera d'un des films qu'il est en train de réaliser. Et à la technique, mais elle a quand même un micro, on ne sait jamais. Louise, merci d'être avec nous.
4: Et coucou.
2: Srisana, du toit du monde, c'est parti. Et c'est Franck qui vous accompagne. Et on n'a plus de son, mais c'est pas grave. Alors... Inutile de préciser que l'émission est en direct. En 1911, à Grenoble, les cliquetis mécaniques résonnent sans s'arrêter. Rassemblés dans une pièce, une soixantaine de personnes tapent frénétiquement sur leur machine à écrire, l'air un peu tendu. Y aurait-il du courrier en retard ? Pas du tout, il s'agit d'un concours de vitesse. On est en 1911, hein. Les participantes sont dactylographes, pour les plus jeunes c'est le métier de taper sur une machine qu'on appelait des machines à écrire, et elles ont 20 minutes pour écrire le plus vite possible. Et parmi ces fabricants de machines à écrire, il y a la manufacture de Saint-Étienne qui en fabrique et qui avait inscrit deux candidates, dont une qui finit deuxième, frappant 58 mots par minute. Voilà, donc ça fait quasiment un mot par seconde à écrire, c'est plutôt un joli score. C'est donc une bonne occasion de féliciter son employé. La manufacture va plutôt en profiter comme un argument commercial pour son modèle de machine à écrire, la Typo. Et pour montrer la supériorité de son clavier. Alors pour comprendre, il faut revenir un peu en arrière. La machine à écrire perce aux États-Unis en 1874 avec la Remington. À l'époque, il a bien fallu trouver une manière de disposer les lettres sur le clavier. La théorie couramment admise est que le concepteur a dispersé les touches pour éviter d'avoir des combinaisons de lettres qu'on retrouve souvent en anglais. Voilà, d'éviter de mettre des combinaisons de lettres trop proches, comme par exemple le TH, afin d'éviter que la machine ne se coince. Ce clavier, qu'on a désigné comme le QWERTY, d'après ses premières lettres, hein, donc si vous prenez les six premières lettres du clavier, c'est en A, Q, W, E, R, T, I, connaît une variante en France. Donc nous, ce qu'on a avec nos claviers, c'est l'AZERTY. Hein, si vous prenez les six premières lettres en haut à gauche, eh ben, on a A, Z, E, R, T, Y, AZERTY. Et c'est d'ailleurs toujours le même qui est actuel. Mais ce clavier qu'on utilise actuellement n'a pas été forcément pensé pour notre langue et n'est pas tout à fait ergonomique. A l'inverse, la manufacture de Saint-Étienne munit ses machines du clavier français ZHJAY, qui a été mûrement réfléchi. C'est ce qui a permis à la participante d'arriver deuxième. Basé sur une analyse statistique de la langue, il regroupe les lettres les plus fréquentes au milieu du clavier pour augmenter la vitesse de frappe et diminuer la fatigue. Donc, c'est-à-dire que la plupart des voyelles sont au milieu, par exemple, et des lettres comme Z ou K sont complètement sur le côté. Mais aussi optimisé soit-il, ce principe est arrivé trop tard. Aucun clavier n'a détrôné l'AZERTY qu'on utilise aujourd'hui, qui était déjà bien ancré dans les habitudes. Parfois, ce ne sont donc pas les meilleures idées qui gagnent, mais les premières arrivées. On poursuit l'émission avec Chloé. On a parfois souvent un mauvais souvenir de nos cours de physique, mais que dire des cours de géologie, cet univers qui paraît si inerte. Chloé, aujourd'hui, va une nouvelle fois montrer que c'est un domaine incroyable de découverte.
3: Mais exactement, tout à fait passionnant. Alors, donc, la dernière fois, ou les dernières fois plutôt, je vous avais parlé des différents types de roches, histoire de pouvoir un peu évoquer après les curiosités géologiques de nos petits paysages régionaux et de pouvoir, du coup, un peu mieux comprendre aussi son histoire. Alors, une fois, on n'est pas coutume, je vais vous parler dinosaures. Normalement, ce n'est pas trop mon style, parce que moi, je suis une micro-paléontologue, donc je regarde des tout petits fossiles qu'on regarde dans le microscope. Mais là, je ne pouvais
2: pas... Ça n'existe
3: pas
2: des tout petits dinosaures
3: entiers, non, mais on peut retrouver des fragments, du coup, de dinosaures qu'on peut tout à fait trouver dans des dépôts marins qui se seraient retrouvés mélangés avec des micro-fossiles, mais du coup, il faut les reconnaître. Après, ça ne sait pas servir à nous identifier nos petits dinosaures. Mais là, on ne pouvait pas louper la découverte de la fin de l'année passée en Italie, où ils ont, et étonnamment, c'est un, excusez-moi, un photographe animalier qui a mis en découverte ces empreintes de dinosaures, donc des pistes de plusieurs centaines qui ont été découvertes au nord de l'Italie et sur des parois donc verticales, comme si les dinosaures avaient comme ça grimpé au mur, et ce qui n'est évidemment pas le cas, parce que du coup ça peut être mis en relation avec ce dont je vous ai parlé la dernière fois, qui était la géologie de Vernou-en-Vivarais. Et étonnamment, quel est le point commun entre le nord de l'Italie et Vernou-en-Vivarais ? Eh bien, c'est des dépôts de roches sédimentaires. Donc, vous êtes calé en type de roche. Donc, ce sont des... Alors, à Vernou, ce sont des grès, donc des sables consolidés, qui sont de l'âge du Trias supérieur. Et ces roches dans lesquelles on trouve ces empreintes de dinosaures au nord de l'Italie sont également du Trias supérieur, donc environ 210 millions d'années. Ça ne date pas d'hier. Donc un peu avant le Jurassique, la fameuse époque où là on retrouve les dinosaures connus, les tyrannosaures, les brontosaures et du reste. Donc ces traces en fait, qui ont été observées dans le nord de l'Italie, c'est majoritairement des herbivores bipèdes, qui seraient donc les ancêtres des fameux brontosaures qu'on trouve au Jurassique. Et donc, en fait, ces parois, elles se retrouvent à la verticale parce qu'évidemment, les dinosaures, eux, ils marchaient sur un espèce de bord de plage de cette mer dont je vous ai évoqué aussi l'existence la dernière fois, la Tétis, qui était une mer ou plutôt un océan tropical, donc hyper chaud. Et en fait, ces roches dans lesquelles on retrouve ces empreintes de dinosaures, qui sont, elles, pas des grès comme on trouve à Vernou, mais des dolomies, qui sont des roches de la même famille que les calcaires, qui sont donc issues de l'évaporation en fait, de l'eau de l'océan dans des milieux très très chauds comme ça. Et puis en fait, ces roches qui sont un peu comme on s'imaginerait marcher au bord de la plage, qui ont conservé donc, ces traces de dinosaures qui se sont retrouvées après fossilisées dans ces dolomies. Et c'est pas tout, donc l'histoire de ces empreintes continue, parce qu'elles se sont retrouvées après à la verticale, lors de la création, la formation des Alpes, donc lorsque les deux plaques tectoniques européennes et africaines se sont rencontrées, donc ça a fermé cet océan qui existait auparavant, et à la place, il y a une chaîne de montagnes qui s'est érigée, avec donc des parois à la verticale, qui font qu'on retrouve nos petites parois comme ça, et apparemment sur des zones assez difficiles d'accès, qui n'avaient jamais été vues auparavant par des alpinistes ou quoi que ce soit. Donc c'est vraiment, je pense, au téléobjectif en fait, que ça a été vu sur des... Je ne sais pas comment après les paléontologues se sont rendus sur place, certainement en hélico, des paléontologues cool.
2: Ou escaladeurs.
3: Voilà. Mais donc voilà, ça c'est la petite nouvelle paléontologique du début de l'année. Et on reviendra sous nos latitudes ardéchoises pour nos épisodes. Voilà.
2: Tu es en train de dire qu'on a retrouvé des traces de dinosaures à Vernou ?
3: Alors, mais tout est possible.
2: C'est possible.
3: Tout
2: c'est
3: est possible. Possible. Mais oui, tout bon. Est possible.
0: Vernou, c'était pas sous l'eau ? C'est pas plutôt des ammonites, des trucs comme
3: alors,
0: ça ?
3: Alors, si. Alors, justement, non, c'est des milieux un peu de plage, justement, comme on trouve ces petites moules, ces sables et tout. Donc, tout à fait. En fait, il y a pu y avoir des parties émergées ou qui ont pu conserver des traces de dinosaures ou autres. Ayant vécu dans le coin. Pour l'instant, il n'y a que des moules.
2: Ok. Bon, bah, je vous confirme, c'est quand même plus intéressant que les cours de collège de géologie.
0: Ça dépend des profs.
2: Ça dépend des profs. On salue les collègues. On va faire une petite pause musicale avec le titre, c'est Down by the River de Neil Young.

0: 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Ils nous font peur, on croit qu'ils, si on s'approche, ils vont attaquer, ils vont nous attaquer par la tête. Félix nous va nous réconcilier une nouvelle fois avec les pipistrelles et autres chauves-souris.
1: Eh bien, bonjour, rebonjour. Et oui, effectivement, je vais vous reparler de chauves-souris. Et je ne suis pas sûr que ça va nous réconcilier, mais sans doute quand même.
0: J'ai cru.
1: Quand on pense à des chauves-souris, à part l'animal lui-même, on pense à deux personnages marquants de la pop culture, Batman et Dracula. Pour Batman, à part son logo et son nom, il n'a pas grand-chose à voir avec une chauve-souris. La seule chose intéressante à son sujet, c'est qu'il est la seule personne au monde qui n'a pas de super-pouvoir et qui porte quand même son slip sur le pantalon. À sa place, j'aurais choisi un super-pouvoir et de m'habiller correctement, mais de un, je ne suis pas là pour juger et ça n'a rien à voir avec les chauves-souris. Dracula, en revanche, est bien plus intéressant. En tout cas, les mythes et légendes sur Dracula, c'est celles qui vont nous intéresser. Dracula, c'est un vampire. Il craint la lumière, comme les chauves-souris. Il se terre dans des endroits sombres durant le jour, comme les chauves-souris. Il sort la nuit et ses activités nocturnes sont entourées de mystères, comme les chauves-souris. Et surtout, il est assoiffé d'hémoglobine, prêt à nous siphonner les veines en plantant ses canines pointues dans nos cous et aspirant tout notre sang jusqu'à la dernière goutte. Comme les... Non. Au risque de vous décevoir, les chauves-souris ne font pas ça, ou plutôt pas tout à fait. Laissez-moi vous expliquer. Il y a dans le monde des chauves-souris qui sont hématophages, c'est-à-dire qu'elles se nourrissent de sang. On en connaît trois espèces, elles vivent toutes en Amérique du Sud. Elles font partie de la sous-famille des desmotondides, des vampires. Pour les intimes, on les appelle des vampires, c'est plus simple.
2: Okay.
1: Et elles sont bien moins effrayantes que nos vampires imaginaires. Déjà, les deux plus petites d'entre elles s'attaquent principalement aux oiseaux. Ce sont elles qu'on connaît le moins, donc je ne vais pas m'attarder sur celles-ci. La dernière espèce, la plus commune et la plus grosse, s'attaque à de gros animaux. Vaches, cochons, chevaux, tapirs, éléphants de mer et autres taris. Mais malgré la taille de leurs victimes, n'allez pas croire que ces Dracula d'Amérique du Sud sont des géants. Bien au contraire. Les vampires sont tout petits. Jambes et ailes étendues, le vampire commun ne mesure que 9 cm de long pour 18 cm d'envergure et pèse entre 25 et 40 grammes. Alors, est-ce qu'elles aspirent le sang de leurs victimes après avoir enfoncé profondément leurs canines dans leurs veines, comme Dracula ? Eh bien, là non plus, c'est pas le cas. Nos mini-vampires sont bien plus raffinés que ça. D'abord, elles doivent arriver sur leurs hôtes, en volant ou en grimpant dessus depuis le sol. Et pour ça, elles ont la capacité de marcher à quatre pattes ou de sauter. Ce sont les seules chauves-souris qui sont capables de le faire, à l'exception de deux autres espèces endémiques de Nouvelle-Zélande.
0: De quoi ? De marcher à quatre pattes et de sauter les deux.
1: De marcher et de sauter, oui.
0: Okay.
1: Les chauves-souris ne sont pas très adaptées pour faire ça. Et quand elles sont arrivées sur leur route, donc les chauves-souris vampires cherchent la veine idéale pour leur... Pour cela, leur museau détecte la chaleur et les vaisseaux sanguins proches de la peau. Et lorsqu'elles ont trouvé l'endroit idéal, elles se servent de leurs incisives, et pas de leurs canines, leurs incisives tranchantes pour entailler légèrement la peau de leur victime, et ainsi que la veine. Et dès que le sang se met à couler, le petit vampire lape le sang qui coule de la plaie comme un chaton lapant son lait. Beaucoup plus mignon. Une chauve-souris vampire prélève un peu moins de 20 ml de sang sur son hôte, ce qui est très peu comparé à la taille de ceux-ci. Pour référence, un cochon, c'est 23 litres de sang à peu près. Il y a de la marge. Donc elle a un impact assez négligeable sur eux. Et puis en plus, il lui faut 10 à 40 minutes pour prélever son repas. Et pour que la plaie ne cicatrise pas pendant ce temps, la salive du vampire possède une enzyme anticoagulante qu'on a habilement baptisée la draculine et qui est très étudiée pour son usage médical. Et effectivement, ces vampires peuvent s'attaquer aux humains, ça a déjà été observé, mais c'est très rare parce que c'est très compliqué pour elles et hyper dangereux surtout. On est un peu plus vénère que d'autres animaux.
0: Oui, c'est ce que je voulais dire. En fait, ils se laissent faire, les animaux. Là.
1: Bah, en fait, c'est pendant la nuit, quand ils dorment. Donc,
0: ils ne se rendent pas compte, toi.
1: Non, non.
0: Ah, ouais,
1: parce qu'enfin, c'est vraiment tout c'est petit. Tout okay. Elles ne le sentent pas, quoi. C'est comme nous avec un moustique.
3: Mais on ne se laisse pas faire, nous, on subit.
1: Et voilà. Mais en tout cas, elles sont fascinantes, ces chauves-souris, parce que déjà, c'est les seuls mammifères qui soient des parasites dans le monde. Donc, c'est assez exceptionnel. Elles ont des capacités de déplacement peu communes, donc la marche et le saut. Et ce sont des animaux très sociaux. Elles vivent en colonie, en grande colonie. Elles se serrent les coudes entre elles. Elles ne vont pas chasser en même temps pour pouvoir garder les petits des autres chauves-souris et puis elles échangent ensuite. Et quand une chauve-souris rentre bredouille de la chasse, elles peuvent régurgiter du sang qu'elles ont bu pour lui en partager, pour éviter qu'il y en ait une qui soit en moelle en
2: point. Sympa les vampires.
1: Ouais. Et donc il y a des véritables chaînes de camaraderie dans les colonies, principalement dues aux liens de parenté, mais pas seulement. Voilà. Donc les vampires assoiffés de sang, c'est que dans les films. Dans la vraie vie, les chauves-souris vampires, c'est des petites créatures fascinantes qui ne piquent que notre curiosité. Voilà.
0: Ok, super. Et donc, on rappelle que si celle qui a le peu de cas où ça a attaqué, en fait, c'est des espèces d'Amérique du Sud.
1: En France, c'est dans des cas très, très rares. C'est
2: j'imagine bien quand il y en a une qui rentre bredouille. Tiens, tu me goûteras un petit cochon 2025 millésime. Tu m'en diras des nouvelles.
0: Eh ben merci, merci Félix. On se retrouve le mois prochain. On va jouer maintenant et on va jouer à questions. Pour un champion.

0: Ok, allez, bah, je vous donne des indices, hein, vous devez trouver de quoi je parle. Je peux être à aile courte, criard, d'Idric, éclatant, fugitif, à gorge jaune, jacobin, menu, à moustache, olivâtre, pâle, plaintif, roussâtre, solitaire, surnicou, même varié, ou encore petit. Cela dit, c'est le gris le plus commun en Europe. Donc on parle d'un oiseau. Et c'est grâce à son chromosome W, parce qu'autant...
1: Gobe-mouche.
0: Le gobe-mouche, non, ce n'est pas ça. Chez les humains, nos chromosomes sexuels sont le X et le Y. Chez les oiseaux, c'est de W et Z. Et donc, sur le chromosome W de la femelle, c'est grâce au chromosome W de la femelle que la couleur de ses œufs, des œufs de cet animal, sera définie. Alors que les motifs sur cet œuf, qui vont varier, viendront sur le chromosome W du petit par une migration des gènes qui viennent des deux parents. Et cette particularité va créer une diversité assez importante, qu'elle pourra donc se permettre de mettre dans des nids d'une centaine d'oiseaux différents. Et ils l'ont...
2: Vas-y, j'ai pas le nom en tête.
1: Okay. Bah, le coucou.
2: Voilà, le coucou.
0: Et oui, le coucou, exactement, le coucou. Donc c'est... Est-ce que j'avais presque tout dit. Et ces petites modifications génétiques vont juste changer l'aspect de l'œuf sans changer l'espèce du coucou en elle-même. Je dois mon nom au son que j'émets quand je chante et qui est synonyme de salut. Donc c'est, c'est effectivement le coucou.
1: C'est un Pokémon en fait.
0: Donc voilà, donc ça on vient de découvrir que cette diversité des œufs qu'elle met dans les nids des autres oiseaux, bah, ça vient de cette petite... de ce petit chromosome W.
3: Et donc le plus fréquent, c'est le coucou gris chez nous.
1: Chez nous.
0: Ouais. Alors, oui, en Europe, le coucou gris, effectivement.
1: Il y en a d'autres dans le sud de la France, d'autres coucous, je ne sais plus comment ils s'appellent, ils sont assez beaux. Et du coup, c'est un dinosaure parasite, lui aussi. Enfin, on avait des chauves-souris, des mammifères parasites, et là, le coucou, c'est un oiseau, ouais, donc un dinosaure parasite.
0: Mm-hmm. Encore un. Et donc, qui a gagné? C'est Rémi, mais on était...
1: Ouais, mais j'ai triché, je me suis trompé au début.
0: Ok. Allez, deuxième question. On change complètement d'univers encore que. Jules Verne m'a décrit ainsi. Ces petites flammes insaisissables et fantasques ne laissent aucune trace derrière elles. Fin de citation. Donc, nous sommes fugaces, bleutées, vermillons, vertes.
3: Aurore boréale?
0: Non.
1: Feux de Saint-Elme.
3: Les feux follets,
0: exactement. Nous sommes fugaces, bleutées, vermillons ou vertes. On m'aperçoit au détour d'un cimetière humide ou d'un marais. Je suis issu de l'émanation de gaz, le méthane, issu de la décomposition de matières organiques comme des cadavres. Et je suis donc inflammable. La petite étincelle qui me donnerait vie viendrait, et c'est contre-intuitif, mais a priori ce sera la différence de charge entre des gouttes d'eau qui vont être suffisantes pour créer une petite étincelle et donc déclencher les feux follets. Donc c'est ces feux qui sortent du sol ou d'un marais. Là j'ai vu une vidéo d'un fou qui vit dans le marais Poitevin, un peu foufou le monsieur, et voilà, il était dans un marais, il avec son pied il tapait dans le sol pour libérer du gaz qui s'échappait par l'eau, il mettait son briquet et il faisait du feu quoi, qui sortait du feu sur l'eau avec l'émanation de gaz.
1: Dans le Dauphiné on a la fontaine ardente, c'est une des sept merveilles du Dauphiné et c'est une source de méthane naturel qui sort, mais c'est dans des cailloux à côté d'une rivière et il y a une flamme en continu depuis.
0: Où ça?
1: C'est au sud de Grenoble.
0: Ok. Qui vient du gaz...
1: du méthane qui est dans le sol.
0: Du méthane qui est dans le sol. Ce fameux méthane, on poursuit l'émission. On va... Je t'ai pas préparé de petit texte, Rémi, je sais pas, c'est parce que t'es là depuis trop longtemps. mais tu reviens à ce que tu préfères, encore que, non, je suis pas sûr, mais le monde de l'espace. Et comme on est en direct, la musique met toujours un peu plus de temps. Hommage à Rémi.
1: Magnifique. J'adore. Alors, à votre avis, combien d'humains sont déjà allés dans l'espace, en tout, depuis le début?
0: Je sais pas, 80?
3: Cinquantaine, oui.
2: 200?
1: Plus.
3: Non.
0: Ah, mais à ce point?
1: Ah oui.
0: Dans l'espace.
3: Une 200. Ah oui, dans l'espace.
1: Oui,
3: en orbite.
1: Hein.
3: Ouais.
1: Je compte pas les...
0: Déjà 12 sur la
3: Lune. Plusieurs milliers.
1: Ah non, milliers, ça fait beaucoup quand même. Hein,
3: depuis... 500.
1: 650 humains. Okay. En 2026, aujourd'hui, là, on en est à peu près, j'arrondis, hein, à environ 650 humains qui ont été en orbite autour de la Terre. Je compte que les humains. Et le premier, c'était en 1961 et il s'appelait...
0: Yuri Gagarin.
1: Ok, tout le monde connaît le premier homme dans l'espace. Et l'autre moitié de l'humanité, la première femme, comment elle s'appelle ?
0: Valentina
2: Tereshkova.
1: Bravo, Valentina Tereshkova. Et donc non, c'est pas Katy Perry. D'ailleurs là, je compte pas, les touristes fortunés qui font des sauts de puce en dehors de l'atmosphère. Là, on parle de vrais astronautes en orbite. Hein. C'est pas du tout les mêmes vitesses et énergies. Et donc la première femme en orbite, c'est Valentina Tereshkova en 1963. Et Valentina n'était pas pilote comme les autres cosmonautes hommes, mais travaillait dans l'industrie du textile. En fait, côté américain, un peu avant, un médecin privé travaillant avec la NASA, qui s'appelait William Lovelace, embauche une pilote qui s'appelait Geraldine Cobb pour tester l'entraînement des astronautes, mais sur une femme. Et ils finissent par former un groupe de 13 femmes, dont certaines réussiront mieux l'entraînement que les astronautes hommes. Elles sont appelées les Mercury 13, Mercury 13, en référence aux Mercury 7, les 7 premiers astronautes américains du programme Mercury. Mais ces 13 femmes ne seront jamais acceptées comme astronautes, et les hommes, eux, enchaîneront les programmes Gemini puis Apollo. La seule des Mercury 13 à être allée dans l'espace sera Wally Funk en 2021, avec la même fusée que Katy Perry, une mission avant, et pour seulement quelques minutes lors d'un vol suborbital à l'âge de 82 ans quand même. Hein. Et c'est la seule qui le méritait vraiment. Mais revenons dans les années 60. Quand les Soviétiques apprennent que les Américains entraînent des femmes, ils veulent être les premiers à en envoyer une là-haut. Il sélectionne donc Valentina Tereshkova pour son expérience en parachutisme amateur et sa dévotion pour le Parti communiste. Le profil parfait pour alimenter la propagande. Et à ce jour, elle reste la plus jeune femme à avoir atteint l'espace à 26 ans et la seule femme à avoir été solo en orbite. Elle obtiendra plus tard un diplôme d'ingénieur, mais ne revolera jamais. Et ensuite, eh ben plus rien, pendant 20 ans. Il faut attendre 1982 pour la seconde soviétique dans l'espace, Svetlana Savitskaya, et 1983 pour la première américaine, Sally Ride. Donc oui, les Américains, ils ont mis 20 ans pour envoyer la première femme dans l'espace, leur première américaine. Voilà, à croire qu'ils étaient plus sexistes et racistes que les soviétiques, et ça, ça s'arrange pas forcément. Il faudra encore, ensuite 10 ans encore, pour que la première afro-américaine, Mae Jemison, décolle en 1992. Et donc en tout, environ 650 humains sont allés en orbite dans l'espace, mais ce nombre ne contient que 83 femmes. C'est pas mal, mais c'est quand même pas du tout la parité. Hein. Et parmi elles, on compte 62 américaines, 6 soviétiques russes, 3 chinoises, 2 canadiennes, 2 japonaises, 1 biélorusse, 1 britannique, 1 italienne, salut Samantha, 1 sud-coréenne, 1 saoudienne, 1 norvégienne, 1 allemande et... Une française. Comment s'appelle la seule française qui est allée dans l'espace ?
0: Claudie.
1: Eh bien oui, Claudie Aigneret. Le 17 août 1996, après 11 ans de sélection et d'entraînement, Claudie commence un vol de 16 jours à bord de la station spatiale russe Mir. En janvier 2021, elle devient la première européenne à faire une mission dans l'ISS, la station spatiale internationale qui a remplacé Mir. Et en mai de la même année, Claudie André Désé, c'était son nom au début, se marie avec Jean-Pierre Aigneret et devient Claudie Aigneret. Et vous saurez, et savez qu'elle elle sera ensuite deux fois ministre de la Recherche puis des Affaires européennes. Et enfin, le 15 février 2026, donc là quand on enregistre l'émission c'est dans un peu plus d'un mois, si tout va bien, la deuxième Française s'envole pour une mission de 8 mois dans l'ISS. Elle a 43 ans, elle est ingénieure, c'est la première femme pilote d'essai d'hélicoptère, bref, elle est trop forte, c'est Sophie Adnaud. Ne ratez pas le décollage et la mission Epsilon de Sophie dans quelques mois pour ceux qui nous écoutent en direct. Et pour ceux du futur, bah vous savez à l'avance si ça s'est bien passé, voilà. Et donc, après seulement 2 ans et demi d'entraînement, elle décolle dans l'espace, ça c'est un record. Thomas Pesquet, il a dû attendre 10 ans pour pouvoir décoller. Elle va aussi battre le record de la plus longue mission pour un astronaute européen, 8 mois. Alors que Thomas, il a fait 2 missions de 6 mois.
0: Et elle a 8 mois dans l'espace ?
1: Eh ouais, ça fait long. Hein.
0: Ça existe maintenant ? Parce qu'à la base, c'était...
1: Ah bah les Russes, ils ont battu des records, ils ont fait plus long. Mais pour un Européen, c'est le record. Et une Européenne. Et peut-être qu'un jour, comme Thomas, qui a été sélectionné, elle ira tourner autour de la Lune. Mais ça, on verra, rien n'est moins sûr. En parlant de Lune, d'ailleurs, si tout va bien, il y a la mission Artemis 2, Artemis, la sœur jumelle d'Apollon, qui décolle en février. Donc là, dans un mois, on renvoie des humains autour de la Lune. C'est quand même un truc de fou, quoi. 4 astronautes vont partir pendant 10 jours pour tester le nouveau vaisseau spatial Orion en survol lunaire. Et cette fois-ci, ce ne sont pas que des hommes blancs américains. Il y aura Jeremy Hansen, un Canadien, et Christina Koch, qui deviendra la première femme autour de la Lune, 58 ans après les 24 hommes des missions Apollo. Et sur ces 24 hommes d'Apollo, il n'y en a que 12 qui ont marché sur la Lune, 6 missions, 2 hommes à chaque fois. Le premier, c'était Neil
0: Armstrong.
1: Et son copain, c'était Buzz
3: Aldrin.
1: Oh, vous ne me faites pas l'éclair aujourd'hui. Ok. Et le dernier qui a marché sur la Lune pour l'instant, décembre 72, Apollo 17.
0: Jeffers, un Américain, quoi.
1: Et non, c'était Eugène. Gene Cernan.
3: Eugene,
1: ouais. Gene Cernan, Apollo 17, c'est le dernier homme qui a marché sur la Lune pour l'instant.
0: Donc en 72, c'est ça ?
1: C'est 1972. Ça. Mais là, ils vont juste tourner autour de la Lune. Ils ne vont pas retourner marcher sur la Lune. Là, les fusées ne sont pas prêtes, les Starships font que exploser. Et on est quasiment tous convaincus que c'est les Chinois qui vont retourner marcher sur la Lune avant les Américains.
3: Ça,
1: mais ça, on verra. Déjà, cette année, on renvoie des humains autour de la Lune, quand même.
3: Trop fort.
1: C'est un truc de fou, quoi. Et donc. Il y a que 12 hommes qui ont marché sur la Lune et nous, on attend impatiemment quand même, vers 2030, on verra, les premiers pas de la moitié oubliée de l'humanité. Parce que comme le disait l'astrophysicienne Vera Rubin, à l'échelle de la planète, la moitié des neurones appartiennent aux femmes.
0: Ok, merci. Vera Rubin, grosse scientifique, comme de, on en avait déjà parlé.
1: Je vous sens pas trop excité là quand même.
3: Ah bah si,
1: la deuxième française, et puis on retourne autour de la Lune.
3: Alors,
1: quoi.
3: Française perso, moi je m'en fiche, mais oui. Étant suisse, mais alors ouais, la Lune à fond.
1: Une femme quand même, il y en a quand même pas, c'est pas la parité.
3: Si, non mais la Lune, ça, c'est à fond. J'ai vu des cailloux de la Lune en cours. J'avais un prof américain où je pense qu'à mon avis, il s'était tiré avec ça, clairement.
0: T'as vu un caillou
3: de la Lune ? Et j'ai vu des lames de la Lune. Ouais.
1: Alors, j'en ai un petit bout à la maison. Hein. Alors, il est minuscule, mais j'ai un petit bout de la Lune.
0: Une poussière ?
3: C'est incroyable.
1: Un
3: quoi.
1: Caillou.
0: Alors, comment on peut se procurer un caillou de la Lune ?
1: Ça s'achète.
3: Il faut les contacts.
0: Ah, mais c'est facile.
1: Ils ont ramené 4
4: petits archéologues.
3: Ils ont ramené énormément de matériel, en fait.
4: On a le droit d'avoir des morceaux de la Lune chez soi. Mais par contre, on n'a pas le droit de faire des fouilles dans notre jardin. Alors ça, je voulais rajouter que si on avait envie de voir des femmes dans la Lune et refaire carrément tout un pan de l'histoire, on pouvait aussi regarder la série The Humankind.
3: Ah ouais.
1: For All Mankind.
4: For All Mankind.
1: For All Mankind qui est trop bien. En fait, c'est génial. L'idée, c'est de partir. En fait, c'est les Soviétiques qui vont sur la Lune en premier avant les Américains. Ça s'arrête jamais, la conquête, et ça continue jusque Mars, les astéroïdes. Et franchement, j'adorais cette série. La saison sur Mars est un peu plus longue, mais franchement, c'était le surkiff, quoi.
4: Ouais, et puis il y a vraiment une vraie parité. Il y a des personnage féminin, enfin un père badass.
1: C'est trop cool.
4: C'est cool.
1: Merci pour la ref.
0: Très bien. Alors peut-être que si la Lune fait un peu moins rêver qu'en 1969, mais continuons de rêver et plongeons-nous dans le rêve avec une nouvelle musique. Ça s'appelle Perfect Blue de Elle Valency. Ou Elle Valency.

0: 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Pascal, pendant plusieurs années, nous présentait un livre chaque mois. Elle n'est plus libraire et réfléchit donc à une autre manière de participer à la radio. Je me suis dit donc que c'était peut-être l'occasion de mettre en avant le film animalier. Et c'est Samuel Toutain, reporter animalier, alors il nous confirmera, c'est bien comme ça que l'on dit, qui va nous parler d'un film animalier. Bonjour Samuel.
1: Bonjour à tous, bonjour à toutes.
0: Alors déjà, est-ce que ton métier, c'est, on dit bien, reporter animalier ?
1: Pas tout à fait, en fait. C'est du documentaire, c'est un peu différent du reportage. Pour faire simple, on va dire que le reportage, c'est plus ce qu'on voit aux journaux télévisés. Le documentaire, c'est plus long et un peu plus fouillé. Donc on peut plutôt dire documentariste ou cinéaste animalier.
0: Ou cinéaste animalier. Ok, super. Et donc c'est un vrai métier avec des vraies formations qui existent. En quelques mots, si tu peux peut-être nous redire, nous rappeler peut-être ta formation.
1: Si elle existe encore. Oui, le continuum, c'est un vrai métier. du coup, la formation, il n'y en a pas beaucoup dans le monde. Il y en a moins d'une dizaine, peut-être même que trois. Et en France, il y en a une qui se situe à Ménigout, un petit village entre Niort et Poitiers, et qui dépend de l'Université de La Rochelle. Et ça se fait, c'est un niveau master, on rentre après une licence, ça dure 2 ans, et voilà, ça s'appelle l'IFCAM, Institut francophone de formation au cinéma animalier de Ménigout.
0: Ok, bah très bien, et donc ça fait tu as déjà quelques années d'expérience, quelques films derrière toi, et aujourd'hui bah, l'idée c'est de, si tu peux nous en présenter un, nous présenter un film sur lequel...
1: Ouais, ben, on peut parler du film sur les abeilles noires que j'ai terminé l'année dernière, enfin qui a été diffusé fin d'année dernière. Du coup, on a fait un documentaire pour France 5 avec Marie Allard et on s'est attardé à faire le portrait du fonctionnement d'une ruche, voir la vie au cours des saisons du fonctionnement de la ruche. Et on a fait ça dans les Cévennes, où il y a encore les ancestrales ruches qui sont en fait des troncs d'arbres évidés dans lesquels les abeilles peuvent bâtir librement à l'intérieur, ce qui est complètement différent de ce qu'on connaît des ruches habituelles où il y a des cadres. Et donc il y en avait dans tous les hameaux et dans tous les villages à l'époque. Chacun avait plusieurs ruches pour avoir son miel à soi. Et voilà.
0: Et comment on filme une ruche, c'est-à-dire que vous avez des images de l'intérieur de la ruche?
1: Ouais, c'était un peu le challenge, surtout qu'on n'était pas apiculteur, donc il a fallu commencer par bien se renseigner. On a rencontré des apiculteurs sur place, on a fait une semaine de repérage en amont. On a rencontré les apiculteurs, on leur a expliqué notre projet, voir comment c'était possible, comment on pouvait réagir les abeilles à la lumière qu'on allait évidemment rajouter pour pouvoir les filmer. Et du coup, on a fait appel à une chef décoratrice qui nous a reconstruit deux, trois ruches. Entièrement à partir de matériaux.

0: dans un bâtiment avec devant des grandes fenêtres ouvertes. Et en fait, elle sortait de la ruche et du bâtiment. Et c'était plutôt heureuse au final parce qu'à l'abri du bâtiment, elle était à l'abri des intempéries. Du coup, elles sont bien sorties, elles ont vécu pas mal de temps.
1: Et donc tu dis c'est la baie noire, qu'est-ce que, enfin sans faire tout un laïus, la baie noire, qu'est-ce qu'elle a par rapport à la baie mellifère, la baie
0: Ouais,
1: commune?
0: l'abeille commune, l'abeille jaune. En fait, l'abeille noire, c'est un peu l'ancêtre de l'abeille jaune. Elle a été moins sélectionnée, un peu plus rustique. Et c'est un peu d'elle dont découlent les autres espèces plus communes qu'on élève un peu partout. Et du coup, elle a un peu plus. Bah, à l'œil nu, c'est compliqué. Hein, faut regarder au microscope ou carrément avec des analyses génétiques. Mais normalement, elle est un peu plus sombre, un peu plus poilue, elle résiste mieux au froid. Et voilà.
1: Et on la trouve, je sais plus, tu as dit où est-ce que vous êtes allé filmer, mais on la trouve
0: Nous,
1: où?
0: on a filmé dans les Cévennes, mais en
1: On la
0: fait,
1: trouve en France.
0: on peut la trouver partout, même si elle est moins courante maintenant, parce qu'évidemment, les essaims se reproduisent entre eux, que ce soit des noirs ou d'autres, des jaunes, et du coup, à force, c'est un mélange des espèces, mais on peut retrouver de l'abeille noire un peu partout. Il y en a en Bretagne, il y en a à Fontainebleau.
1: Ok. Bah super, et alors si on revient sur le métier en lui-même, c'est filmé par exemple, je sais pas, le reportage, c'est souvent le reportage, le documentaire, pardon, c'est quoi, c'est 50 minutes?
0: C'est ça, le format habituel télé français, c'est 52 minutes.
1: Ah, donc ça c'est un format, c'est-à-dire, non c'est pas légiféré, mais c'est parce que c'est pour
0: Oui, pas
1: 40
0: loin,
1: minutes,
0: ouais, c'est ça.
1: ok.
0: C'est ça, les formats classiques, c'est le 26 le plus petit, même si ça se fait de moins en moins, mais après, c'est surtout 52 ou 90 minutes.
1: Et 52 minutes, j'imagine, ça dépend des films, de ce qu'on fait, mais ça représente combien d'heures ou combien de jours de travail
0: Ouais,
1: entre les...
0: ça dépend du sujet. En animalier, en général, on expose un peu
1: Sur l'abeille sauvage, par
0: les
1: exemple, sur
0: stats
1: l'abeille noire.
0: habituelles. Sur l'abeille, on a bien fait 2 mois et demi de plein tournage. Puis après, il y a encore 2, 3 mois de post-production devant un ordi pour gérer tout ce qui est musique originale, voix off, musique, étalonnage, bruitage.
1: Ok, mais ça c'est plus ta partie du coup. Ou est-ce que ça fait partie
0: Bah,
1: du...
0: si, quand t'es. En fait, j'ai un peu de casquettes. Il y a la partie où je suis chef opérateur, c'est-à-dire que je suis derrière la caméra. Et il y a la partie réalisateur où là, on s'occupe vraiment de toute la réalisation du film. Et là, il faut faire l'amont, la préparation, les rendez-vous, tout le tournage. Et puis après, toute la post-production où on est secondé évidemment par d'autres techniciens qui font toute cette partie-là de montage, musique, son, etc.
1: Ok, et eh ben trop bien. Je m'étais dit que ça n'avait pas de lien, mais je me posais quand même la question. Quand on regarde un reportage, donc rien à voir avec l'abeille, mais quand on voit un documentaire où il y a un lion qui court après une gazelle à toute vitesse, comment vous faites pour les suivre aussi longtemps?
0: En général, ça se passe dans des réserves, les réserves africaines. Les animaux, c'est plus simple que de filmer du chauri en France. Hein, les animaux, ils sont vraiment habitués aux voitures et aux touristes, donc on peut l'approcher assez proche, voire très proche. Et du coup, après, en général, la caméra, elle est dans la voiture, fixée sur la portière et avec un bon téléobjectif. Tant qu'elle passe pas du mauvais côté de la voiture, on peut filmer plusieurs minutes les animaux.
1: Mais quand c'est au fin fond de la montagne, je sais pas, il y a des fois, je me dis, mais comment ils font avec leur caméra pour la poursuivre, quoi.
0: Après, il y a le drone maintenant qui marche
1: Ah ouais.
0: plutôt bien. On peut les suivre facilement. Et puis, pour des plus petites espèces, on peut aussi utiliser un petit stabilisateur. On met la caméra et on peut marcher avec. Et l'image est stable. Bon, après, on peut pas suivre un guépard qui court, hein, ça c'est sûr.
1: Ok, eh ben super, ben merci beaucoup Samuel. Donc l'abeille noire, donc par contre c'est un film qu'on peut trouver ou
0: On
1: pas?
0: peut le trouver, j'ai vérifié avant, là, tout à l'heure, on peut le trouver, le film s'est fait pirater, donc si vous cherchez sur Internet, vous le trouverez.
2: A pas sur France TV?
0: Sur France Télé, il a été disponible plusieurs mois, mais il n'est plus maintenant,
1: Ok,
0: c'est fini.
1: et il s'appelle l'abeille noire.
0: Ça s'appelle Au pays de l'abeille
1: Au
0: noire.
1: pays de l'abeille noire. Ok. Eh bah ben super. Ben merci Samuel. On se
3: Et
1: retrouve.
3: je l'ai vu et il est très très bien, pour le
1: Oui.
3: coup.
1: Alors je sais pas si tu as entendu, mais voilà, Félix a dit qu'il l'a vu et qu'il est très très bien. Donc
0: Bon, super, merci.
1: que ça nous encourage à aller le voir. Donc du coup j'ai oublié le titre. C'est au pays de
0: Noir.
1: l'abeille noire. Merci Samuel. On se retrouve bah, dans une prochaine séance pour parler d'un autre film dont
0: Un
1: sur lequel tu as travaillé.
0: documentaire.
1: Notre documentaire. Merci. À très vite.
0: Merci.
4: Et il me semble qu'il y a des abeilles noires dans les

0: gouttière. J'en avais entendu parler.
1: Ok.
2: Et c'est important ça, parce qu'en fait, on oublie, tout le monde dit ouais, sauver les abeilles, mais en fait, il y a les abeilles domestiques, et limite, c'est de l'industrialisation, et on oublie les abeilles sauvages, en fait. Il y a toutes les espèces
3: les solitaires,
2: voilà, et puis après, il y a les abeilles noires, les abeilles sauvages de base, en fait. Et elles sont aussi importantes, et peut-être même, je dirais, plus importantes que les espèces domestiques, quoi. On oublie tout le temps que les humains, nous, en fait, on a buté la moitié des animaux, on les a remplacés par des animaux domestiques. Et,
3: qui nous filent à bouffer.
2: Oui, oui, bien sûr, mais après, les abeilles sauvages, elles sont importantes.
1: Il faut les sauver. Aussi.
2: C'est elles qu'il faut sauver.
1: Ouais, sauvons l'humanité, Donald, si tu nous écoutes.
2: Ah non, pas lui.
1: Non, c'est, on peut pas compter sur lui.
3: Sauvons les sauvages.
1: On avait commencé l'émission par s'intéresser. Ah non, on n'était pas d'ailleurs, on s'était intéressé à la surface. Peut-être que là, on va aller un peu plus en profondeur. C'est avec notre Indiana Jones en chef, Emily.
0: Tout à fait. Les émissions précédentes, je vous avais parlé des archéosciences, c'est-à-dire toutes les sciences qui gravitent autour de l'archéologie ou qui sont utiles à l'archéologie. Et est-ce que vous vous souvenez la dernière fois de quelle science je vous avais parlé ?
2: Il n'y avait pas un truc avec les lasers, le sol et tout
0: Non, c'est vieux.
1: Ah, des graines.
0: Ouais, la carpologie.
2: L'étude
0: des graines et des noyaux. Cette fois, je vais vous parler de la céramologie. Là, vous comprenez un petit peu plus de quoi on...
2: Céramique,
1: les serres.
0: Oui, la céramique. Et la céramologie, c'est une discipline qui est cruciale au sein de l'archéologie. Pourquoi ? Parce qu'en fait, la céramique est produite depuis la préhistoire. Et la particularité de ce matériau, c'est que c'est un peu imputrescible. Ouais. Donc, c'est pratique. Et c'était la céramique, c'est le matériau dans lequel on a cuisiné, on a mangé depuis presque des millénaires, en tous les cas des millénaires, si. C'est aussi un matériau que l'on a jeté en abondance. Effectivement, quand un pot est cassé, on peut tenter de le réparer, mais souvent, on le jette. Donc, la céramique est ce qu'on appelle un marqueur chronologique, puisqu'en fait, ça nous permet de dater certaines couches, certaines structures. Et pour cela, on fait appel à un céramologue. Et en fait, le céramologue, lui, pour pouvoir étudier ces fragments de poterie, il va les nettoyer, évidemment, les laver, les trier, et ensuite, il va les dessiner pour pouvoir les étudier. Et il va se référer à des typochronologies, c'est-à-dire qu'on étudie les céramiques depuis si longtemps que l'on a réussi à faire des chronologies, c'est-à-dire qu'on peut classer les céramiques par type. On peut le faire avec des espèces vivantes, on le fait avec des céramiques. Et ça nous permet d'avoir des référentiels qui sont datants On a également des référentiels sur les formes et les techniques, puisque au-delà de la datation que la céramique peut nous apporter, elle nous renseigne aussi sur la technologie que l'on utilise. C'est-à-dire que, très basiquement, on va avoir les céramiques non tournées, les céramiques tournées. Donc là, on est sur une bascule de la technologie qui est utilisée. Ensuite, on va pouvoir étudier également le mode de décoration. Par exemple, à la fin du Moyen-Âge, on va avoir des céramiques qui vont être glacurées. Donc là, on est sur un autre type de décoration. Les céramologues font aussi appel, et ça va faire plaisir à Chloé, à des pétrographes qui vont étudier la provenance des matériaux qui composent en fait de l'argile notamment et puis de tous ces sables qui sont ajoutés. Et ça permet de repérer potentiellement des productions locales. Je vous donne un exemple très local. Quand on a fouillé à Chalencon et puis plus globalement dans la vallée de l'Eyrieux, on s'est rendu compte que les pots dont étaient issus nos morceaux étaient des pots très classiques qu'on utilisait, qui étaient fabriqués au Moyen-Âge, à la période moderne. Mais la particularité, c'était que l'analyse de la pâte a livré des différences par rapport à d'autres lots qui étaient connus en Rhône-Alpes, ce qui tendrait à penser qu'on aurait un gisement dans la vallée de l'Eyrieux, un gisement d'argile et donc, pourquoi pas, un four de potier. Et on a un village tout indiqué qui s'appelle Les Ollières et qui, dont le nom viendrait de Ola. Donc Ola, c'est une forme de pot au Moyen-Âge. Donc il est fort probable qu'on ait un atelier de potier au bord de l'Eyrieux aux Ollières. Et d'autant que des filons d'argile ont été trouvés là il n'y a pas longtemps, en fait, ont été redécouverts, parce qu'ils existaient déjà. C'est tout un faisceau d'indices. Et puis la dernière chose également, deux dernières choses, quand on trouve des céramiques des fragments de céramique, ça nous renseigne également sur le commerce, puisqu'en fait les céramiques ne sont pas toujours locales. On peut avoir, selon les périodes, des céramiques qui viennent un peu plus loin, qui viennent d'Espagne, qui viennent d'Italie. Également, ça nous renseigne sur, d'un, les pratiques culinaires. Quand au Moyen-Âge, au début du Moyen-Âge, on aura des pots, dans les premiers siècles du Moyen-Âge classique, donc 10e, 12e, on va avoir des pots plutôt fermés, puisqu'on va mettre ces pots littéralement dans les braises, en fait, dans le foyer. Tandis qu'après, on va basculer, on va avoir des cheminées ouvertes avec un crochet, et on va avoir des marmites qui sont plus ouvertes, des marmites qui sont pendues à des crémaillères, ou des marmites tripodes. Et donc, on change complètement, en fait, la morphologie du vaisselier. Et puis la dernière chose également, ça nous renseigne sur le statut de ceux qui consomment, puisqu'on n'a pas la même type de on n'achète pas le même type de céramique qu'on soit simple paysan ou grand seigneur. Et parfois la céramique est si peu abordable que l'assiette de base peut être simplement en bois.
1: Eh bien merci. En fait, plein de choses avec des bouts de céramique.
0: Avec des pots cassés.
1: Et, voilà. Et se rappeler que l'archéologie, c'est pas qu'à l'autre bout du monde et les pyramides, c'est aussi jusque dans la vallée de l'Arion, au fin fond, en Ardèche, quoi.
0: Voilà.
2: Mais les céramiques, on les utilise toujours. Hein. Les boucliers thermiques des fusées, des navettes spatiales, c'est de la céramique. En fait, c'est un type de matériau.
1: Il faut toujours qu'il la ramène à lui.
2: Mais non, c'est un matériau qu'on utilise depuis des milliers d'années et qu'on continue et qui est toujours
3: et
2: très haute technologie.
3: Et qu'on utilisera pendant encore des milliers d'années.
2: Alors ça, c'est moins sûr. Il faut que nous, on survive.
1: L'optimisme.
3: Moi, je survivrai, en tout cas.
1: Chloé sera toujours là. Allez, on termine avec les quelques études pour briller en société, pour terminer l'émission. Donc, il y a une période, on fabriquait du yaourt avec des fourmis. Donc ça, c'était dans les Balkans et en Turquie. Alors, pourquoi faire
2: l'acide.
1: Et oui, c'était avec les besoins de l'acide formique, qui déclenchait la fermentation. Voilà. Et c'est un peu tragique, mais ils ont testé sur des fourmis vivantes, congelées ou déshydratées. Et c'est seulement avec les fourmis vivantes que la fermentation s'est initiée. Parfois, les orques donnent à manger aux humains. Donc là, on a eu 34 cas qui ont été recensés des orques. C'est donc ces super prédateurs sur des personnes en bateau sur des rivages, qui leur apportaient soit des poissons lunes, otaries, même dauphins. Alors, ils apportaient un dauphin ou une tortue. Et a priori, il n'y avait pas beaucoup de réactions des humains. Donc en fait, ils repartaient avec leur...
2: C'est pas cool, t'acceptes
1: un dauphin, on t'offre un dauphin.
0: Après, c'est carnivore, c'est bestiole-là.
2: Oui,
3: en plus.
0: Ah ouais, donc est-ce qu'ils ne t'engraissent pas pour te manger après?
1: Alors,
2: ils mangent
1: que
2: les bateaux des riches.
1: A priori. Ou alors des choses qui ressemblent à des proies. Allez, une ou deux. Les tatouages ne ressemblent pas. C'est-à-dire qu'on peut pas. Ça paraît compliqué de définir une personne à partir du tatouage. On pourrait penser, il a tel tatouage. Il a un pistolet, donc il est violent. Donc en fait, ça ne marche pas. L'étude a été faite sur 274 personnes tatouées. Cela dit, alors c'est pas sûr, mais peut-être que si plus le dessin est original, plus la personnalité de la personne serait ouverte. Mais ça, on n'est pas sûr.
2: Merci les scientifiques. Hein, on
1: et voilà, on marche de plus en plus vite. Voilà, on marche de plus en plus vite. Donc ça, c'est... Alors, comment on sait ? En fait, c'est observé à New York, Boston et Philadelphie. On marche 15% plus vite en 2010 qu'à la fin des années 1980. Et on aurait divisé par deux le temps à flâner dans les rues. Et donc ainsi, il y a moins de rencontres, il y a moins d'interactions dans les espaces publics. Et,
0: peut-être qu'on est deux fois plus en retard.
2: Oui.
1: Ou deux fois plus de choses à faire.
3: On a deux fois moins de temps.
1: Il y a peut-être d'autres explications derrière. Allez, puis une dernière, c'est confirmé, on se tient a priori à distance des malades. C'est-à-dire quand on voit une personne malade, notre cerveau se met en état d'alerte et il provoquerait une cascade de messages biochimiques et qui permettrait d'avoir une réponse immunitaire, comme dans le cas d'une vraie infection. Enfin, ça déclenche, ça soigne pas si on a la maladie, hein, mais ça déclenche au moins le système immunitaire. C'est le terme de l'émission. C'était la 113e de Srisana du Toit du Monde, l'émission sur le Toit du Monde pour mieux l'interroger et le comprendre. On se retrouve le mois prochain dans un nouveau numéro. D'ici là, ne cherchez pas de nouveaux paysages, mais ayez de nouveaux yeux et arrêtez de regarder CNews. Le monde s'en portera mieux également. Merci à tous.
3: Bonne soirée.
0: Bonne soirée.
2: Bonne soirée. Ah, vivement l'effondrement.
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0: pas seulement un jour de danse.
1: Non, c'est pas seulement un jour de danse, c'est beaucoup plus que ça. C'est le fait de pouvoir exister. Alors, la seule possibilité pour eux d'être reconnus, c'est étant de donner à la société un élément qu'elle n'a pas. Parce que en samba, ils sont les caïds et ça, personne ne pourra les imiter. Ils ont la samba dans la peau.

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3: Bonjour à toutes, bonjour à tous et bienvenue dans ce nouveau numéro hors série de Pop Collection, une émission consacrée, et ce sera d'ailleurs la deuxième de cette série de hors série, consacrée à quelques incontournables de la chanson française. On écoutera Edith Piaf avec L'hymne à l'amour, Renaud avec Mistral gagnant, Nino Ferrer et Le Sud, Charles Aznavour avec La Bohème. Et tout de suite, on commence avec un morceau de Georges Brassens, le titre « Je me suis fait tout petit ».

0: Je me suis fait tout petit est une chanson de Georges Brassens qui est sortie en mars 1956, chanson éponyme de l'album dont elle est la première chanson. Elle décrit l'amour de l'auteur envers sa compagne de l'époque, Joa Heyman.
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0: Dans le premier couplet, l'artiste évoque un passé de dur à cuire qui se laisse à présent dominer par sa compagne. Il utilise notamment le chant lexical du chien qui se soumet à son maître. Je rampe et je fais le beau, j'ai tes chiens méchants, elle me fait manger, etc. Ensuite, il reprend dans le deuxième couplet l'opposition entre son passé d'homme libre et fier et son présent d'homme soumis. Ainsi, le dur à cuire devient tout chaud, tout rôti. Par exemple, dans le troisième couplet, il évoque le côté jaloux de Joa qui tue à coups d'ombrelle une demoiselle que son homme admire. Cela peut être compris au sens littéral ou au sens figuré, en donnant l'image de Joa qui cache la vue de son homme avec son ombrelle.
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0: Enfin, dans le dernier couplet, il parle du dernier supplice qu'il subira probablement lorsqu'il se mariera. Ainsi, l'auteur reprend l'expression « avoir la corde cou » dans l'extrait suivant, qu'on se pend ici, qu'on se pend d'ailleurs, s'il faut se pendre. Fin de citation. Joa n'est ni la meilleure ni la pire des compagnes, mais s'il faut se marier, autant le faire avec elle. En tout cas, les couplets sont chacun suivis d'un refrain, 4 au total, dans lesquels Brassens donne une image enfantine de la demoiselle. Elle ferme les yeux quand on la couche, elle fait maman quand on la touche, et le chanteur l'appelle poupée. Brassens avait en effet pour habitude de surnommer sa compagne Poupchen, ce qui veut dire poupée en allemand. Ce morceau reste en tout cas un des plus jolis de Georges Brassens et une des plus sincères expressions de l'amour, même si l'auteur se soumet quelque peu au fort caractère de sa compagne. Il semble, ma foi, plutôt bien s'en accommoder. Je vous propose de l'écouter tout de suite avec beaucoup de tendresse.

je vous parle d'une chanson que les moins de 20 ans doivent tout de même connaître. Nous sommes en 1965. Charles Aznavour est devenu une star internationale avec des tubes inspirés de sa propre vie, tels que « Je me voyais déjà » en 1961, « Les comédiens » en 62 et « Pourtant » en 63, « Formi formidable » en 64 et j'en passe. Il sort La Bohème en 1965 et ce succès mondial se confirme. Cette chanson est prévue à l'origine pour être chantée par Georges Guettari dans l'opérette Monsieur Carnaval, opérette de Charles Aznavour, créée en 1965 au Théâtre du Châtelet de Paris avec un livret de Frédéric Dard. Charles Aznavour l'enregistre avant la générale de l'opérette, ce qui provoque des querelles médiatiques entre les deux artistes et leurs maisons de disques respectives, à savoir Barclay et Pathé Marconi. Le succès des ventes de disques des deux interprètes favorise leur réconciliation grâce aussi à la médiation assurée par Frédéric Dard. Cette chanson est une des plus emblématiques de la longue carrière de Charles Aznavour. Elle est vendue seulement à plus de 200 000 exemplaires en France. Elle connaît un succès international en 5 langues, en anglais, en allemand, en italien, en espagnol et en portugais.

Cette chanson, qui a su traverser les âges, évoque la nostalgie d'un artiste ayant connu un Montmartre idyllique, mais qui n'existe plus. Elle s'ouvre sur un premier couplet, souvent repris, pour exprimer le bon vieux temps. Je vous parle d'un temps que les moins de 20 ans ne peuvent pas connaître, ce qui évoque une période dans la jeunesse, probablement du protagoniste de la chanson. Cette nostalgie d'un lieu disparu transparaît au fil de la chanson, bien plus que l'esprit bohème lui-même. Au cours d'une interview, Charles Aznavour avait déclaré que, je cite, « c'est l'inconscience et la liberté totale au moment où on peut s'inventer artistiquement, mais aussi se construire par rapport à autrui. C'est ainsi une chanson qui traite du style de vie de bohème, d'une vie d'artiste insouciante, dans la pauvreté. » Fin de citation. Une chanson, en tout cas, qui résonne toujours aujourd'hui de façon universelle.

Nous sommes en 1971. Nino Ferrer revient vivre en France après un séjour de plus de 3 ans en Italie, où il a enrichi son style musical de nouvelles influences, comme en témoigne par exemple son album Rats and Rolls, publié confidentiellement en 1970. Souhaitant être reconnu comme un musicien important et non un faiseur de variétés, il est porteur d'une ambition nouvelle, proposer des albums désormais conçus dans leur globalité. Il utilisera même à l'époque le terme d'opéra en 40 minutes, à la place des collections de chansons sorties en 45 tours que sont ses premiers albums. Il publie ainsi Métronomie en 1972, un album de rock progressif et psychédélique, et en début 73 paraît Nino Ferrer and Legs, un album studio résultant de sa rencontre avec le guitariste anglais Mickey Finn et qui propose des morceaux plus bruts. Il s'inspire ensuite de la musique folk et country américaine, et c'est là que naît cette chanson qui nous intéresse ici, initialement intitulée South. Le morceau est entièrement en anglais, il est enregistré en novembre 73 au studio londonien Trident. Il porte la marque des productions anglo-saxonnes de l'époque, à savoir une forte réverbération, un orchestre à cordes rappelant certaines productions des Beatles ou de T-Rex enregistrées dans le même studio. Et puis l'enregistrement est ensuite enrichi par une contribution vocale, celle de Radia Fry, une danseuse, mannequin, actrice américaine, amie de l'artiste.

Cette version, qui est donc la version originale du Sud, paraîtra sur l'album Nino & Radia et connaîtra un succès d'estime avec 60 000 exemplaires écoulés. Et puis, Nino Ferrer est à l'époque entre deux maisons de disques. Il refuse tout d'abord de concéder à Barclay, sa maison de disques, au moment où il enregistre cet album, de faire une version en français. Pourtant, ses producteurs insistent. Il quitte Barclay, entre autres, pour cette raison. Il signe chez CBS, mais finalement concédera la publication d'une version française de South, baptisée Le Sud. Il avait d'ailleurs déjà écrit les paroles auparavant. La chanson est enregistrée et sort en 1975, le 25 février. Ce sera le dernier et plus grand succès du chanteur. Elle est le symbole de la carrière de cet artiste, par lui très mal vécu, partagé entre succès populaire et album ambitieux, ignoré du grand public. Pourtant, cette chanson reste aujourd'hui un monument de la chanson française qu'on prend toujours beaucoup de plaisir à réécouter.

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1: Vous avez certainement reconnu dès ses premières notes Mistral Gagnant, cette chanson de Renaud qui a donné son nom à l'album Mistral Gagnant qui est sorti en 1985. Le titre vient tout simplement du nom d'une ancienne confiserie, le Mistral Gagnant, confiserie disparue bien avant l'enregistrement de la chanson. C'est un titre dans lequel Renaud parle de ses souvenirs et des bonbons de son enfance. Elle est largement imprégnée de la mélancolie du chanteur exprimée au travers de ses souvenirs de bonbons, aujourd'hui disparus comme le temps qu'on ne peut pas récupérer, les fameux Mistral Gagnants, mais aussi les Roudoudous, les Carensac, les Minto ou encore les Coco Boer. La chanson est destinée à sa fille Lolita. Renaud raconte que cette chanson ne devait pas figurer sur l'album car il pensait qu'elle était, je cite, « trop personnelle et n'intéresserait pas grand monde ». Fin de citation. Écrite un soir, en une demi-heure, dans un coin du studio de Los Angeles, là même où il enregistre son album, dont il n'a pas encore la chanson-titre, il appelle sa femme, Dominique, et il la lui chante au téléphone. Après l'avoir entendue, cette dernière aura ces mots « Si tu ne l'enregistres pas, je te quitte ». La suite, on la connaît. En mai 2015, et selon un sondage BVA, Mistral Gagnant est désigné chanson préférée des Français devant Ne me quitte pas de Jacques Brel ou encore L'aigle noir de Barbara. Mistral Gagnant a non seulement donné son nom à l'album, mais elle a été aussi reprise de nombreuses fois depuis sa création. Elle a été interprétée entre autres par Maxime Le Forestier, Amel Bent, Yves Duteil, Lara Fabian, Jean-Louis Aubert, Camélia Jordana, Jean-Baptiste Monnier, La Grande Sophie, Cœur de Pirate, Grand Corps Malade, Louane et Calogero, Florent Pagny, Jack et j'en passe. Une chanson qui a même donné son nom à une association, puisqu'en 1991, l'association belge Mistral Gagnant est créée sous le parrainage de Renaud. Elle a pour objet de réaliser, le temps d'un jour, le souhait d'enfants atteints de maladies graves. Depuis lors, plus de 900 souhaits d'enfants ont été réalisés. On écoute tout de suite ce chef-d'œuvre de la chanson française.

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Un grand classique parmi les grands classiques à la fois d'Edith Piaf et de la chanson française, l'hymne à l'amour est une chanson sortie en 1950 dont les paroles ont été écrites bien sûr par Edith Piaf et la musique par sa fidèle de toujours Marguerite Monnot. Une chanson qui bien sûr est passée à la postérité et qui a été écrite lorsque Edith Piaf pensait à l'homme qu'elle aime, à savoir à l'époque le boxeur Marcel Cerdan, rencontré en New York en 1948 où elle est en tournée. Début 1949, le couple achète une maison à Boulogne-Billancourt et c'est dans cet intérieur qu'Edith Piaf va écrire ce qui va devenir l'un de ses plus grands succès. Arrangée par Albert Lazry, la chanson est déposée en 1949. Marguerite Monnot se serait inspirée du Lied Frühlingsrat de Robert Schumann en composant la musique, excusez mon piètre allemand. Initialement, Edith Piaf aurait offert l'hymne à l'amour à Yvette Giraud, qui l'enregistrera seulement en 1965 après la mort de Piaf. Finalement, Piaf chante cette chanson pour la première fois le 14 septembre 1949 au Versailles, un cabaret de New York. Le 28 octobre de la même année, Marcel Cerdan meurt dans l'accident du vol Air France 009 et malgré le choc de cette perte, elle monte symboliquement le soir même sur scène afin de lui rendre hommage en chantant et en lui dédiant cette chanson. Elle l'enregistrera finalement le 2 mai 1950 avec l'orchestre de Robert Chauvigny. Edith Piaf interprète cette chanson aussi dans le film Paris chante toujours de Pierre Montazel en 1952. Et puis, on ne peut que souligner, bien sûr, l'interprétation de Céline Dion aux American Music Awards en 2015 et le 26 juillet 2024, bien sûr, lors de la cérémonie d'ouverture des Jeux Olympiques d'été à Paris. Pourtant, c'est bien la version originale d'Edith Piaf que l'on écoute tout de suite.

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0: Et bienvenue à l'écoute de La Vagabonde, votre émission qui couvre l'actualité culturelle sur la radio Info RC. Aujourd'hui, nous vagabondons avec la journaliste et écrivaine Aline Cochard, vagabondage du village de Saint-Joseph-les-Bans jusqu'au village de Méras. Bonjour Aline.
1: Bonjour.
0: Tu viens de publier un deuxième ouvrage dans la collection Le Jour Où aux éditions du Virage, maison d'édition locale et artisanale que tu as créée et qui est basé dans le village de Saint-Joseph-les-Bans. C'est le village dans lequel tu t'es installée en 2020 et qui est au cœur de ton premier livre. Et ce second livre, dont on va aussi parler aujourd'hui, t'a amené jusqu'au village de Méras. Alors on va être ensemble pendant une trentaine de minutes pour parler de la fabrication de ces livres, de tes premiers pas dans les vallées ardéchoises, jusqu'à l'agrafage en passant par le massicotage et la rencontre avec les habitants et habitantes, et l'écriture aussi en tant que telle. On a un beau programme devant nous sur les ondes du 88.6. Toi, qu'est-ce que ça te fait d'être ici aujourd'hui?
1: Ah bah alors, ça me fait beaucoup d'émotions, parce que j'ai l'impression que ce projet qui est né d'un virage, hein, le virage que j'ai pris en juillet 2020, est en train de montrer qu'il a vraiment du sens, quoi.
0: En juin 2025, tu as publié Le Jour Où, 10 habitants de Saint-Joseph-les-Bans se racontent. Et aujourd'hui, tu reviens avec un deuxième livre dans la même collection, Le Jour Où, 7 habitants de Méras se racontent. Tu es donc allé à la rencontre des habitants de ces villages pour recueillir des histoires. Et ce qui préexiste à tout ça, c'est le jour où toi, Aline Cochard, tu as rencontré le village de Saint-Joseph-les-Bans. Alors, est-ce que tu peux nous raconter ce moment, ce virage, comme tu dis?
1: Mais évidemment, surtout qu'on le trouve très facilement. En Ardèche, il y a beaucoup de virages. Et celui-ci, il est particulier. C'est le virage à gauche, quand tu te trouves sur la crête, sur la route qui va de Saracé au Mont-Gerbier-de-Jon. Très, très belle route. La D122, si je ne m'abuse. Et j'étais sur cette route au volant d'une petite voiture de location avec ma fille Juliette sur le siège passager et le pique-nique dans le coffre. Et on vagabondait justement en Ardèche, on était là de passage, hein, en vacances, sans attache aucune avec on ne connaissait pas le département. Et on s'était retrouvés par hasard sur cette route et je lui avais dit « bah tiens, puisqu'on est là, on va aller pique-niquer au Gerbier de Jon ». Et puis ça tourne les routes, hein. Et moi j'avais faim et c'était absolument pas calculé. On arrive au col de la Fayolle où j'étais déjà subjuguée par les paysages parce qu'on est vraiment à la frontière entre le nord et le sud. Et là, à la Fayolle, soit tu vas tout droit vers le Gerbier de Jon, soit tu tournes à droite à Saint-Julien-du-Gard, soit tu tournes à gauche direction Saint-Joseph-des-Bans. Et c'est ce que j'ai fait. J'ai viré dans l'azur, quoi. J'aurais pu aller à droite, hein, ben non, je suis allée à gauche. Et j'ai dit à Juliette, oh écoute, on ira manger un autre jour à Saint-Machin, là au Gerbier de Jon, j'ai faim moi, on tourne à gauche, c'est joli. J'ai dit exactement ça, viens on tourne à gauche, c'est joli. Et on a dégringolé la petite route, là pour le coup c'est la D218, qui nous a amené 6 kilomètres après dans ce village. Il y avait l'auberge qui était ouverte, on a pris un café, on a mangé notre pique-nique, l'aubergiste nous a invités, on pouvait apporter notre pique-nique dans cette auberge, c'était sympa. Et il m'a parlé de la piscine, et tout de suite ça m'a interpellée. Je lui ai dit quoi, une piscine dans J'ai trouvé le village absolument charmant quand je suis arrivée, avec ses façades offertes au soleil comme ça. Et puis il m'a parlé de la piscine, alors je suis allée voir la piscine. Et puis en redescendant, j'ai laissé un message au maire, parce que je savais que le maire, enfin l'aubergiste m'avait dit que le maire avait des pistes de maisons à vendre. Je ne savais pas si ça allait être possible, hein. Mais bon, et du coup j'ai rappelé le maire, et le maire m'a rappelé. Et je suis revenue une fois, deux fois. Et puis, au bout de 3-4 fois, j'ai trouvé la maison dans laquelle je me suis installée à la fin de la même année. Quoi.
0: Et 5 ans plus tard, c'est ce même maire qui a préfacé l'ouvrage que tu as publié.
1: C'est ça, ouais. C'est,
0: en tout cas, on entend bien comment le nom des éditions du virage prennent tout leur sens. Il fallait faire au moins un virage pour arriver jusqu'à Saint-Joseph-des-Bans.
1: Ouais. Et le logo a été dessiné par ma fille, Juliette, qui s'est inspiré justement du paysage qu'on voit quand on monte vers le col des Plongeons avec ce serpent de bitume, quoi.
0: Et les éditions du Virage, c'est une entreprise 100% locale et artisanale. Tu disais que c'est ta fille qui a créé le logo. Qu'est-ce que ça veut dire 100% local et artisanal?
1: Alors, on va dire artisanal parce que je récupère, il y a un imprimeur qui n'est pas artisanal, lui, un imprimeur à Aubenas, on peut le citer peut-être, hein, l'imprimerie ACL. Donc il me fournit les pages intérieures et les couvertures. Ensuite, je rentre chez moi. Il me fournit aussi la graffeuse d'imprimeur. Je rentre chez moi, j'assemble les couves et les pages intérieures. J'agrafe, je plie. On redescend, ça fait encore des virages jusqu'à Aubenas pour que les livres soient complètement coupés, on appelle ça le massicotage, pour qu'ils soient vraiment au format, qui n'est pas tout à fait un demi-format A4, pour que ça c'est plus joli si c'est plus fin comme ça, plus mince. Et puis après, ben voilà, donc ça c'est complètement local en tout cas. C'est un travail d'équipe. Bon, c'est vrai que je suis l'éditrice, la rédactrice, l'enquêtrice, la donneuse d'ordre, la chef d'entreprise. Oh là là, ça fait un peu trop. Hein. Mais je ne pourrais pas faire ce magnifique projet sans ma graphiste préférée, qui entendra cette émission, Claire Thibouméry, qui est graphiste à Paris, que j'ai connue dans la presse à Paris. On a travaillé pour le journal Le Monde ensemble et on a bien rigolé. Et mes très chères réviseuses, un métier qui disparaît malheureusement, correctrices et réviseuses de presse, Emmanuelle Dunoyer, Patricia Lepez et Véronique Bois-Martel, qui ont été des collaboratrices, des collègues du Point, où j'ai travaillé quelques années, et qui me font le plaisir de relire les textes.
0: Et tu vis donc maintenant à Saint-Joseph-les-Bancs depuis 2020, et tu as eu envie de recueillir et de raconter les histoires des habitants et des habitantes du village. Pourquoi cette envie ?
1: Écoute, parce que je suis journaliste, ça c'est mon métier, mais c'est peut-être une vocation quand même. Hein. J'ai toujours été intéressée par un peu plus curieuse des autres. J'avais cette idée qui me trottait dans la tête que plutôt qu'apprendre des choses à travers un guide touristique un peu formaté, c'est quand même plus sympa si on demande aux habitants, après tout, comment ça se passe chez vous, etc. Et pour, comme on dit dans notre jargon, on angle un sujet, je m'étais dit, on va partir d'une anecdote. C'est pas du tout un concept exclusif. Hein, le jour où, je pense qu'il y a des rubriques dans les journaux, je pense, qui existent et qui portent un peu ce nom. Quoi. Donc c'est vraiment le verbatim. Quoi. On recueille un récit. C'est aujourd'hui, je vais vous raconter comment il m'est arrivé ça, comment j'ai croisé machin, etc., etc. Je trouvais que c'était une bonne approche. Il y avait un côté un peu justement décontracté, quoi. Enfin, en tous les cas, de parole. Quoi. La seule contrainte, c'est que l'histoire ait un rapport avec l'endroit où ils habitent. Donc, pour qu'au fil des mots, au fil des paragraphes, on apprenne des choses sur la commune.
0: Et aujourd'hui, la récolte s'agrandit à travers les vallées ardéchoises, puisque tu publies un deuxième livre. Ici, ce sont les voix des habitants du village de Méras que tu donnes à entendre. Quelle est l'histoire de ta rencontre avec le village de Méras ? Est-ce que là aussi, il y a le jour où
1: tu oui. Alors, le jour où, je suis devenue bibliothécaire bénévole déjà à Saint-Joseph-des-Bancs. On me l'a proposé, ça non plus, c'était assez chouette. C'est-à-dire que ça montrait aussi que l'intégration était assez réussie, puisque la personne qui s'occupait de la bibliothèque ne pouvait plus. Et elle a dit, on n'a qu'à demander à Aline, elle aime bien les livres. Bon, c'était pas faux. Et je me suis retrouvée à animer ces petits rayons de bibliothèque à Saint-Joseph-des-Bancs. Et pendant que je faisais le premier, je me suis dit, je vais faire passer un message à toutes les bibliothécaires du réseau en disant, je me présente, j'ai ce projet, etc. Si vous connaissez des gens qui ont des récits à raconter. Et là, c'est l'ancien adjoint à la culture de la mairie de Méras, Patrick Morlet, qui m'a répondu par mail et qui m'a dit, écoutez, nous, on a... C'est ça, oui, c'est intéressant votre projet. Écoutez, nous, on a peut-être des gens qui auraient des histoires à vous raconter et on s'est rencontrés comme ça. Et Méras, c'est loin de Saint-Joseph-des-Bancs, c'est quand même 45 minutes de route, hein, mais ça valait la peine, quoi. Donc, je fais plusieurs allers-retours et j'avais en tête des sujets que je voulais absolument traiter parce que pour faire connaître la commune, donc j'essaye quand même à chaque fois de me dire, cette commune, il faut traiter quand même de ça, parce que par exemple à Méras, c'était difficile de ne pas parler de la géologie, puisque c'est vraiment très très, comment dire, d'un point de vue nature, environnement, c'est très très marqué comme ça. Donc de fil en aiguille, j'ai rencontré des gens de tous âges, hein, parce que c'est un peu ça aussi le propos, de rencontrer des anciens et des plus jeunes. Par contre, je me suis arrêtée à 7 habitants cette fois-ci, parce que je me suis dit, 7, c'est le chiffre de l'Ardèche. Et puis, je me suis dit, après tout, les éditions du Virage, c'est moi, c'est ça qui est bien aussi. Si j'ai envie de faire 7, j'en fais 7. Et puis, comme ça, ça fait varier. Et puis, ça s'est passé comme ça. Et donc, j'ai mis à peu près un an à le faire. Et le premier, c'était plutôt 2 ans et demi.
0: Et par rapport à Saint-Joseph-les-Bancs, qu'est-ce que ça change pour la rencontre avec les habitants de ne pas habiter le village lui-même?
1: Ah bah ça, tu mets le doigt sur une chose difficile, parce qu'effectivement, à Saint-Joseph-des-Bancs, c'était, même en venant de l'étranger, ne connaissant pas grand monde, etc., les gens, eux, me connaissaient. Donc ça, déjà, c'était un peu plus facile. À Meyras, c'est carrément pour moi l'inconnu total, et je suis une inconnue totale pour eux. Et j'avais pas encore le premier livre, en plus, quand j'ai commencé. Il était en train d'être fait. Et donc, eh bien, ça, je ne saurais pas comment l'expliquer. Il y a aussi le journaliste, c'est quelqu'un qui, de mon point de vue, c'est quelqu'un qui arrive un peu, pas sur la pointe des pieds, mais qui essaye de pas, enfin, d'écouter, quoi, et de ressentir un peu. Parce qu'il y a des personnes qui vont peut-être parler, mais ça, c'est pas évident tout de suite. Ou des personnes qui vont vouloir parler, mais au contraire, ils parlent trop et ça n'a plus d'intérêt. Donc il faut arriver à voir. C'est vrai qu'on a les oreilles, enfin, tu connais ce métier, hein. On a les sens en éveil quand même, hein. Et après, bah, c'est vrai que quand il y en a un qui parle, après il dit au copain, bah, tiens, tu peux y aller. Il y a un peu ça aussi.
0: Et dans tous les cas, d'ailleurs, dans les deux situations, tu as une place un peu particulière en étant à la fois habitante ardéchoise et à la fois, comme tu dis, parisienne. Tu vis ici, mais tu ne viens pas d'ici. C'est à la fois un ancrage et un décalage. Qu'est-ce que ça change par rapport au regard que tu portes sur ces histoires?
1: Alors, ce que je trouve chouette, c'est que ça garde toujours. Enfin, je suis complètement neutre dans toutes les histoires. Dieu sait qu'il y en a. Mais enfin, que ce soit dans les villages, c'est dans les villes, c'est pareil. Moi, je connais pas les polémiques. Enfin, je peux en me renseignant savoir que machin et truc se détestent. Ça, c'est sûr. On le voit assez vite. Et puis, mais je cherche pas à aller déterrer des secrets terribles, etc. Quoique, il y a un fait divers, quand même, sanglant dans le deuxième recueil.
0: L'enfer vous le dira.
1: Et donc, voilà, je pense que aussi la curiosité, et puis l'engouement, quoi, l'enthousiasme, le fait qu'on s'intéresse aux gens, je pense que tous les gens, quels qu'ils soient, quel âge, ont un truc sympa à raconter, enfin sympa, intéressant à raconter.
0: Et pour parler un peu de ces histoires et de la construction de ces livres, c'est donc découpé comme un recueil avec un sommaire et plusieurs histoires qui sont recensées. On voit que, comme tu dis, le projet, c'est pas de faire la biographie de chaque habitant, mais plutôt de raconter une anecdote ou un épisode qui a marqué la vie de l'habitant et à travers sa vie, la vie du village. Ça pose un portrait aussi du temps qui passe, un portrait du village. Et donc, par exemple, on peut citer quelques histoires. Donc, dans le livre consacré à Saint-Joseph-des-Bancs, donc on me dit dans l'oreillette que c'est des bancs et non pas les bancs. Donc, on a par exemple un pibou et deux quatrelles. Pour savoir ce qu'est un pibou, je vous invite à lire le livre. Ou encore le franc symbolique, une cohabitation fructueuse, les naufragés de la D-218, et ce n'est pas toi et ta fille, c'en est d'autres.
1: Non.
0: Donc ça, c'est pour en dire quelques-uns. Dans le deuxième livre, avec les habitants de Meyras, on a par exemple les oranges de la Saint-Blaise, un cadeau des volcans, ou encore une âme de cafetier. Donc ça, c'est pour les titres qui donnent envie de lire, on peut le dire. Ça fait aussi que le livre se dévore, c'est que chaque fois on lit le titre et on a envie de lire la suite, de connaître l'histoire qui se cache derrière ce titre. Sans parler des titres, comment tu as choisi les histoires que tu allais raconter? Est-ce que c'est les habitants qui t'ont donné, dirigé vers telle ou telle histoire, ou c'est toi qui as choisi parmi toutes les histoires qui t'ont raconté telle ou telle histoire?
1: Non, en fait, il me raconte pas tellement d'histoires. On se rencontre, on discute un peu. J'ai dans la tête quand même, par exemple, si on prend la Saint-Blaise, c'est une fête très importante à Meyras depuis des années et des années. Et je voulais quand même qu'on en parle d'une façon ou d'une autre, parce que dans le village, il y a une fresque qui parle de cette foire qui était très importante au Moyen Âge. Il y a une statue qui a été inaugurée cette année. Il y a encore des animations le 3 février, enfin le premier dimanche de février. Et je me disais, bon, ça, c'est quelque chose dont il faut parler. Et je cherchais donc parmi les gens que j'ai rencontrés, et puis par exemple, en l'occurrence, Geneviève, je lui dis, est-ce que vous auriez-vous un souvenir de la Saint-Blaise, par exemple? Et là, elle me commence à me parler des oranges. Et effectivement, sur la fresque à l'entrée de Meyras, il y a des oranges. Et à l'époque, dans les années 50, l'orange était très précieuse, hein. C'était des agrumes, c'était des cadeaux d'ailleurs qu'on offrait à Noël aux enfants. Et là, je me suis dit, tiens, il y a quelque chose. Déjà, je trouve que ça sonne bien, les oranges de la Saint-Blaise, il y a ce côté un peu poétique, quoi. Et puis, je me suis dit, bah, je vais lui demander, bah, qu'est-ce que ça évoque pour vous, les oranges? Et quand elle m'a dit qu'elle essayait parfois de jongler avec sur la route du retour, je me suis dit, c'est trop joli, quoi. C'est une petite fille de 8 ans, on l'imagine, avec sa maman, son cabas, acheter les oranges qui sont des produits précieux et qui ne n'auront pas avant le Noël d'après. Donc, il y a ce côté, on fait attention et puis et qui a envie de jouer parce qu'elles sont belles, elles sont rondes, elles sont comme des soleils. Et c'est eux qui racontent. Enfin, c'est surtout la magie des gens qui.
0: Elle dit aussi qu'elle est prête à échanger des oranges contre un tour de chevaux en bois.
1: Ouais, c'est ça quand même. Hein. Ça va jusqu'à un point son intérêt pour les oranges. Quand il y a les chevaux de bois, c'est quand même plus ludique. Quoique, elle voulait déjà jouer avec les oranges. Mais c'est ça. C'est en fait, je crois que l'intérêt aussi est ce qui me plaît. Et peut-être ce qui plaît aussi aux lecteurs, j'espère que ça plairait aussi aux gens qui liront, mais c'est que beaucoup d'histoires du quotidien sont très intéressantes et disent beaucoup plus qu'une simple histoire du quotidien.
0: Et pour chaque histoire, tu indiques aussi la décennie au cours de laquelle l'histoire s'est passée. Par exemple, année 1980 pour Une âme de cafetier ou année 1950 pour Les oranges de la Saint-Blaise. Donc indépendamment des dates qui peuvent être citées au cœur de l'histoire, ça va précéder l'histoire, cette indication.
1: Pardon, je t'ai coupé. C'est important parce que c'est déjà aussi un principe graphique qu'on a établi avec Claire. C'est que c'est joli pour présenter. En fait, chaque histoire a un surtitre avec donc une indication de temps, donc les années 70, 80. Aujourd'hui, aujourd'hui c'est à partir des années 2000, on va dire. On va dire ça, ouais, c'est parce que années 90, je l'ai quelque part. Et il y a un titre. Un petit chapeau, comme on appelle dans le jargon journalistique, donc un petit texte de présentation du raconteur. Donc on donne son âge, on donne son prénom, et on le situe un peu, retraité, ou ce qu'il fait comme travail, etc. Ou quand c'est un enfant, quel âge et tout ça. Et ensuite, on ouvre grand les guillemets, c'est des très beaux guillemets graphiques encore, hein, et l'histoire commence. Ce qui était dans mon but aussi, dans ma collecte, c'est de recueillir des récits, pas seulement d'anciens. Je trouve que c'est très important, effectivement, que la mémoire soit gardée et qu'on la transmette. Mais je trouve aussi que c'est très important de montrer que dans des communes, il y a des jeunes, il y a des gens qui s'installent, ou du moins, en tous les cas, des gens qui restent, ou voire des gens qui reviennent pour y faire quelque chose, notamment des éleveurs, ou cette céramiste qui est arrivée, elle, pour le coup, de la région marseillaise. Et montrer qu'il y a de la vie aussi dans ces villages. Quoi.
0: On voit cette coexistence des habitants, coexistence des âges, des époques et aussi des genres, puisqu'il y a à la fois cette petite présentation avec des éléments biographiques sur la personne qui t'a confié l'histoire, le récit à la première personne, et puis aussi des encadrés avec des éléments plus historiques ou pratiques, des adresses utiles, d'autres infos. Alors pourquoi avoir choisi aussi de mettre ces encadrés?
1: Eh bien voilà, parce que là pour le coup, si tu prends le recueil de Meiras, il y a deux encadrés dans ce recueil, notamment un justement sur la Saint-Blaise, parce que à travers ce que m'avait raconté Geneviève, on avait une ambiance, si je puis dire, et l'encadré sert un peu à faire un focus plus factuel sur pas forcément ce qu'on y vendait, parce que Geneviève le raconte, mais un peu plus sur depuis quand elle existait et comment elle continue, après un peu d'interruption, comment elle a évolué, etc. Et les encadrés servent un peu à ça, sont plus factuels pour donner effectivement des informations un peu plus pratiques. Après tout, c'est aussi ce qu'on attend. Il y avait cette idée un peu de carte postale aussi dans mon projet, de faire une carte postale d'un endroit. Et avec, comme on trouve parfois dans les guides touristiques, si vous êtes dans la région, allez voir ça, etc. quoi.
0: Ouais, c'est vrai que ça donne envie de faire des recherches. Je pense à... Alors, le deuxième encadré qui est dans l'histoire de Meiras, c'est autour des émaux qui sont faites par la céramiste.
1: Ou alors non, c'est pas un encadré. Ça, ouais. Le deuxième encadré, c'est sur la rue Grande.
0: Ah oui, la rue Grande.
1: Mais c'est vrai que oui, les émaux, ça, c'est intéressant. Hein.
0: C'est dans celui de Saint-Joseph-des-Bancs où il y a un encadré sur comment ça s'appelle, ceux qui font du cochon.
1: Oui, l'élevage à la ferme.
0: Oui, l'élevage de cochons. Ouais.
1: Ah oui, il faut voir comment elle les élève. Et voilà. Alors, juste peut-être tu en arriveras à garder ça. C'est dans les mots que les gens disent, Caroline, elle a donc des cochons à Saint-Joseph-des-Bancs. Et quand elle va les voir deux fois par jour, elle n'est pas obligée, hein, mais elle y va deux fois par jour parce qu'elle aime ses bêtes et tout ça. Et alors elle monte les voir dans leur parc, c'est carrément un paradis parce qu'ils galopent, ils ont des chaînes comme les porcs ibériques, là ils mangent des glands, et des châtaignes, enfin bon, et bon, bah des, aussi des, de l'alimentation animale. Et quand elle arrive avec sa fille, avec son fils, elle sort de sa voiture, elle fait « Les gros !» comme ça, parce qu'ils ne sont pas toujours devant. Et alors, les Vlacs, ils rappliquent, ça dépend s'ils sont très loin ou pas, mais ils viennent toujours. Et là, en me parlant de ça, elle me raconte ça, puis elle me dit « Oui, bah, je les appelle les gros, mais parce que c'est un peu comme mes petits. » Mais c'est trop joli comme phrase, ça. Donc, je voulais absolument garder cette... les gens sont capables d'une poésie...
0: Ouais, on retrouve pas mal de phrases prononcées aussi par les habitants. Alors, moi, ce que je proposais, c'était qu'on lise une des histoires. Et tu m'as proposé de lire Le Chaisier. Donc, c'est moi qui vais la lire. C'est une histoire qui est dans le recueil autour de Meiras. Et ça remonte loin. Ça remonte aux années 30. Alors, je commence par la petite présentation. À 95 ans, Robert est l'un des derniers témoins de la vie à Meiras avant la Seconde Guerre mondiale. À cette époque, il était servant d'hôtel, comme tous les garçons du village, chargé, notamment, d'encaisser le montant de l'allocation des chaises d'église. Il incarne une fonction tombée de nos jours largement dans l'oubli. Et là, on ouvre les grands guillemets. Entre 1937 et 1940, j'ai servi la messe pour l'abbé Régis François Reboul. Mes parents ne m'avaient pas laissé le choix. Dans toutes les familles catholiques, les garçons étaient enfants de chœur et les filles intégraient la chorale. Le dimanche, il y avait deux offices le matin, puis les vêpres en fin d'après-midi. Quand on arrivait à l'église, mes copains et moi, on allait chercher notre robe derrière l'autel. On l'enfilait par-dessus nos vêtements, puis on préparait la cérémonie. Allumer les chandeliers, disposer les objets de culte, verser dans les burettes l'eau et le vin liturgique. Je me souviens qu'il était conditionné en petites bouteilles. On coupait le vin avec de l'eau pour que le curé ne boive pas trop. On y goûtait aussi parfois, mais l'abbé Reboul nous a jamais grondés, il n'était pas sévère du tout. Il s'agissait ensuite d'accueillir les paroissiens, ou plutôt les paroissiennes, car la plupart des maris préféraient attendre leurs épouses au bistrot d'en face. À l'entrée se trouvaient les chaises. Certaines étaient attribuées nominativement, les autres c'était nous qui les louions, moyennant un tarif de 5 à 6 centimes, droit de place. Cette coutume peut étonner aujourd'hui, mais il faut savoir que, depuis la Révolution, les religieux disposaient de beaucoup moins de terres susceptibles de leur rapporter un revenu, et que la séparation des églises de l'État, en 1905, avait supprimé le financement public des cultes. Avec la quête, qui, elle, a perduré, la location des chaises, ou droit de place, était l'une des seules recettes du clergé. La pratique s'est poursuivie jusqu'à Vatican II, voire un peu après, puisque les archives diocésaines de l'Ardèche mentionnent une chaisière à Marcolles-les-Eaux dans les Boutières dans les années 1970. Pour régler, mieux valait avoir l'appoint, d'où la quantité de menue monnaie qui glissait de la poche des fidèles à la paume de nos mains. Une fois l'argent récolté, nous l'apportions au curé avant le début de la messe, tandis que l'église se remplissait. Il fallait voir comme on était concentré. Marchant droit comme des cierges, les coudes bien calés sur le torse, on faisait attention où on mettait les pieds. On ne les voyait pas forcément sous l'aube, car il n'aurait pas fallu qu'on tombe, et les sous avec. À l'issue de l'office, on rangeait les chaises, en les empilant deux par deux, surtout pas en pyramide, car elles auraient dégringolé. La fonction d'enfant de chœur ne s'arrêtait cependant pas au seuil de l'église. L'abbé Reboul avait l'habitude de chiquer, et je me rappelle être allé plus d'une fois à l'épicerie lui acheter son tabac. Merci pour cette histoire, Aline. Et merci à la personne qui te l'a confiée. C'est une personne qui a 95 ans.
1: Ouais, Robert. Ouais, très gentil, monsieur. Et merci aussi à monsieur Gay, aux archives de Vivier, qui m'a donné un peu plus de renseignements sur cette fonction de chaisier. On disait d'ailleurs chaisière. Enfin, il y avait plus de chaisière que de chaisier, mais bon, j'ai eu la chance de rencontrer un chaisier.
0: On voit les métiers disparus, on voit aussi les commerces qui disparaissent, réapparaissent à travers les histoires que tu racontes. Là, le fait que ce soit particulièrement des femmes qui vont à la messe et les hommes qui les attendent au bistrot d'en face, on retrouve ça aussi dans la dernière histoire autour de... Alors, je ne sais plus le titre de cette histoire.
1: Une âme de cafetier.
0: Autour d'une personne qui devient cafetier.
1: Ouais, René.
0: Et qui rouvre un bar, alors que tous les bars avaient fermé dans les années...
1: Certains disent 19, d'autres disent 13. Enfin, il y avait quand même un paquet, une bonne quinzaine de cafés à Meiras. Et tous avaient fermé. Et donc René a rouvert, le premier à rouvrir un bar dans les années 80. Et là aussi, c'est intéressant parce qu'il dit... Il a attendu d'avoir un agrément de la commission, etc. Mais on lui disait, mais non, c'est pas possible, vous êtes trop près de l'église. Comme quoi, entre les années 30 et 90, 80, ça posait un problème, alors qu'avant, enfin, voilà, avant le bistrot était en face de l'église et personne n'y voyait. Mais là, non, c'est le bistrot trop près de l'église.
0: Oui, c'était le bistrot de sa grand-mère. On voit aussi les difficultés qu'il rencontre pour rouvrir. Il faut qu'il trouve une licence, il va la chercher au lac d'Issarlès.
1: C'est ça, ouais.
0: Ce qu'il faut dire aussi sur ces deux livres, ce sont des livres illustrés. Alors, qui a réalisé les illustrations et comment ça s'est fait ?
1: Alors écoute, là il y a aussi une contrainte dans le principe de cette collection, c'est que je me suis donné, c'est une contrainte que je me suis donné, de trouver dans chaque commune un illustrateur ou une illustratrice. Eh bien le premier, Saint-Joseph-des-Bancs, a été illustré par Valérian Joubert, qui est un bon coup de crayon, un quadragénaire plein de talent et d'énergie, et, et qui a été très très collaboratif avec toute la petite équipe qui est vraiment très réduite. Hein. Et quant à Meiras, alors on est quand même assez estomaqué parce que l'illustratrice n'a que 12 ans. Elle s'appelle Lise. Elle a un bon coup de crayon. C'était sa première participation à un projet éditorial. Donc on lui souhaite d'avoir d'autres idées et de continuer à dessiner comme ça parce qu'elle a, elle a quelque chose, ouais.
0: Ces illustrations sont très belles avec des détails qui mettent bien en avant le côté imagé des histoires que tu racontes. Lise Coquillard. Voilà. Et on arrive à la fin de l'émission, mais on ne peut pas la terminer sans te demander quelle a été la réception de ces textes par les habitants des villages et en particulier par les personnes qui t'ont confié leurs histoires.
1: Écoute, alors c'est très émouvant, c'est très gratifiant aussi, et c'est ça qui est sympa avec ce projet, c'est que qu'est-ce qu'on se prend comme retour ? On se dit, ben, on a l'impression un peu d'être à sa place et de faire sens, parce que les gens sont en général très contents, ils disent « Ah ouais !» Alors il y a ceux qui disent « Ah ben dis donc, tu l'as bien synthétisé, moi je pensais pas que j'avais écrit ça, que j'avais dit ça comme ça, mais c'est, en même temps c'est exactement ce que j'ai dit, mais je l'avais pas dit comme ça, enfin pourtant si, mais ils se rendaient pas compte. » Je crois que les gens se rendent, encore une fois, ils se rendent pas compte de la richesse qu'ils ont, de leur que leur histoire du quotidien, c'est très très riche, et ils sont en général, personne ne m'a dit, non, c'est pas du tout. De toute façon, comme il y a vraiment une relation entre nous dans le processus d'écriture, où je leur fais valider quand même, puisque c'est quand même eux qui parlent, donc ils sont pas étonnés, ils sont pas, voilà, ils sont pas surpris quand le recueil paraît, quoi.
0: Ça fait comme un aller-retour, ils apportent des modifications ou ça a pas forcément eu lieu ?
1: Alors oui, parce que bon, déjà, moi, je peux me tromper quand je prends des notes. Donc, je suis quand même très, très sensible et consciencieuse sur l'exactitude des faits. Et puis, je veux aussi être sûre que les tournures que j'emploie sont bien celles que j'ai entendues ou si, en tous les cas, les mots que j'emploie, d'autres mots, leur conviennent. Moi, j'aurais peut-être pas dit ça comme ça. Et puis parfois, certains proposent. Dans le premier recueil, il y a une dame qui a écrit l'histoire carrément. Elle m'a proposé un premier jet qu'elle avait écrit sans que je lui demande quoi que ce soit.
0: Ça, c'est lequel ? C'est laquelle d'histoire ?
1: Un berger sachant chasser.
0: Ah, ça fait partie de celle que j'ai pas lue.
1: Ah, je vais aller la lire après. C'est comme un peu une fable de La Fontaine. Elle est très très rigolote. Et Mimi a écrit comme ça, elle m'a dit, bon ça y est, un jour elle m'a téléphoné, je suis prête, j'ai mon histoire. J'ai dit, bah, écoute, c'est super. Et puis je suis allée la voir, et puis c'était sur un papier, une feuille volante. Et puis je l'ai mise sur l'ordinateur, et on a fait 2-3 allers-retours, pareil, et puis c'était dans la boîte.
0: Et donc ces deux livres que tu as écrits, Aline Cochard, ou peut-être parfois co-écrits, le premier avec les habitants de Saint-Joseph-des-Bancs, le deuxième avec les habitants de Meiras, sont publiés dans la collection Le Jour Où, aux éditions du Virage. Où est-ce qu'on peut les acheter ?
1: Alors, on peut les acheter à Aubenas, à la librairie du Tiers-Temps, soutien fidèle. On peut les acheter au Meirasou, le commerce de proximité de Meiras. On peut les acheter à la Maison de la Presse de Jaujac. On peut les trouver à Saint-Joseph-des-Bancs, à l'auberge, à la piscine de Saint-Joseph-des-Bancs pendant l'été, car il y a une piscine à Saint-Joseph-des-Bancs. Ça, c'est une histoire aussi assez incroyable. On peut les acheter aussi en me contactant.
0: Tu peux donner l'adresse mail que tu donnes pour la maison d'édition, peut-être ?
1: Alors, on peut me contacter à alinedesbancs, alinedesbancs, @gmail.com. Et si on peut, là, dans ces cas-là, je peux livrer à domicile, ça dépend où, et je peux sinon les envoyer moyennant frais de timbre.
0: Et maintenant, quelle sera la prochaine étape pour poser tes oreilles et ton stylo? Est-ce que tu sais déjà où va t'amener le prochain virage?
1: Ah bah, le prochain virage, il est largement entamé, vu que le prochain livre est pratiquement prêt. Il paraîtra à l'automne et ce sont des récits collectés à Genestel, qui est une autre commune du coin où j'habite. Hein, mais bon, là, c'est qu'en Ardèche, il y a toujours des vallées. Hein, chaque vallée a ses histoires. Donc, je suis en train de mettre la touche finale, enfin, à la collecte des récits. Donc, Genestel. Et puis, en 2027, des projets se dessinent. Mais moi, j'ai envie d'aller un peu où aussi, peut-être, Mera, c'était un peu... J'y suis allée parce qu'on m'y a invité, quoi. Donc, je suis tout à fait ouverte à des propositions. Et je serais très intéressée de faire Vals-les-Bains, qui est historiquement très riche. Et j'aurais très bien pu aussi aller à Tokyo, parce qu'après tout, le jour où 10 habitants d'un immeuble de Tokyo se racontent, ça peut marcher. Hein.
0: Notre virage quand même là.
1: Oui, ça c'est un sacré virage avec un bilan carbone plutôt éprouvant.
0: Et en tout cas, merci beaucoup Aline Cochard et merci aux habitants et aux habitantes de Meyras et de Saint-Joseph-des-Bans de t'avoir confié leurs histoires. Et à très bientôt sur les ondes du 88.6, puisqu'on espère que la sortie du prochain livre sera l'occasion d'une nouvelle interview, peut-être par les élèves des clubs info que nous animons avec la radio Info RC.
1: Eh bien écoute, ça serait super. Et puis merci surtout aux habitants de confier des histoires.
0: Merci Aline, merci aux éditions du Virage.
1: Merci.
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